London Café, édition du 9 juin, débute à l'instant avec Belle & Sebastian, It Only Takes One Lion, sur le 89.3 CISM.

Bonsoir et bienvenue à London Café sur le 89.3 FM. Mélanie Lapierre est avec vous jusqu'à 21h30 pour vous présenter le meilleur de la culture britannique et irlandaise. Entre autres, ce soir, on va vous faire tourner des nouveautés de Fink, Frankie Archer, Overpass, Rosa Walton, de l'électro avec Prospa, Oscar Farrell et Sola. Et on a débuté avec une belle nouveauté, une surprise de Belle & Sebastian qui, bien sûr, la Coupe du Monde va battre son plein à partir de cette semaine. Et ils ont décidé, Belle & Sebastian, de faire cette pièce « It Only Takes One Lion » en hommage à leur lion écossais. Donc, oui, les Écossais font partie des pays qualifiés à la Coupe du Monde. Donc, on a bien hâte de suivre leur parcours, tout comme, bien sûr, celui des Français du Canada, parce que, oui, le Canada est qualifié. Et, bien sûr, ben nous, on a nos Anglais, hein? Donc, les Three Lions. Et c'est pour ça que dans les prochaines minutes, on va vous faire tourner des pièces en hommage à la Coupe du Monde et au foot. Voici donc dans le prochain bloc Maddox Jones. Mais pour tout de suite, ils ont réenregistré leur pièce Silence is Talking, qui à l'époque avait un rap avec le fameux John Barnes, le footballeur anglais. Donc voici Silence is Talking, World Cup 2026, Reverend and the Makers sur le 89.3 CISM.

Il nous vient de Northampton, l'auteur, compositeur, interprète Maddox Jones. This time we'll be winning. Qui gagnera la Coupe du Monde? Est-ce que ce sera la France, le Brésil, l'Argentine, notre Angleterre, les Three Lions, les Écossais? On ne sait pas qui va gagner. Mystère et boule de gomme, mais on a de l'espoir pour l'Angleterre. On va croiser les doigts. Et juste avant, c'était Reverend and the Makers, un groupe qui vient de faire paraître un album il y a quelques temps, il y a quelques semaines, mais ils ont décidé de refaire leur pièce « Silence is Talking » pour la campagne de la Coupe du Monde des Three Lions. Et donc, on a entendu la version World Cup 2026 de « Silence is Talking ». Et on continue maintenant avec le record de la semaine. Ce soir, on a décidé d'y aller avec la formation des West Midlands Big Special qui nous offre l'album Oh Joy. Et on a la joie de savoir que Montréal est redevenu sur la map puisque le groupe a ajouté un concert à l'Escogriffe le 22 septembre prochain. Donc, on a très, très hâte de voir ça en spectacle. Oh Joy avec leur post-punk, l'électronique, spoken word, des ballades aussi, grunge, Britpop. Donc, on va entendre l'extrait Family Bones tiré de Oh Joy, Big Special, record de la semaine à London Café sur le 89.3 CSM.

Special. Oh Joy, un cadeau de la part de ce duo de Birmingham qui ont décidé de faire une compilation des pièces qui n'avaient pas fait leurs deux premiers albums et qui ils voulaient les mettre en lumière. Donc Big Special, Oh Joy, on a entendu l'extrait Family Bones, un mélange de rap, d'électronique, de post-punk, vraiment une expérimentation sonore comme on l'aime chez Big Special, qui seront d'ailleurs en concert le 22 septembre prochain à l'Escogriffe, une petite place très sympathique. Et on continue maintenant avec de l'indie rock au féminin. Ça fait longtemps que je voulais vous la faire tourner, celle-là. Adorine, l'artiste galloise qui nous offre un nouveau simple. Mais pour tout de suite, on s'en va écouter Opal Mag avec un extrait de son EP Goodbye Lavender. Voici World End. Et non, ce n'est pas la fin du monde avec l'excellente musique qu'on vous fait jouer ce soir.

Adorine, Cross Your Mind. Ce sera tiré d'un EP à paraître très bientôt qui va s'appeler Hot Pink. Et oui, on peut dire que c'est la Barbie de l'indie rock gallois. Par contre, elle est maintenant basée à Bristol, mais ça ne lui enlève pas son talent. Et juste avant, c'était de Bristol aussi, de Brighton plutôt, Opal Mag avec son EP Goodbye Lavender et la pièce World End. Et on continue maintenant avec d'autres découvertes parce que oui, ici à London Café, c'est le mandat de faire des découvertes musicales britanniques et on s'en va justement du côté du Pays de Galles avec la formation de Now. Mais pour tout de suite, Marketplace et la pièce Play Nice qui met le ton à cet été très foisonnant musicalement. On écoute ça sur le 89.3 CISM London Café qui se poursuit à l'instant.

De Now, ils nous viennent du Pays de Galles et le groupe nous offre ce simple très infectieux qui nous donne le goût de danser électro-rock un peu à la Franz Ferdinand aussi du côté des rythmiques. Infection de Now et juste avant, c'était de Hartlepool Marketplace et la pièce Play Nice. Une très belle découverte pour ceux qui aiment l'indie pop à la Los Campesinos entre autres. Et on continue maintenant avec des expérimentation électronique. On va vous faire découvrir le nouvel album du duo de Leeds, Prospa, Free Your Mind. On va aussi entendre Oscar Farrell, mais pour tout de suite, le projet Sola avec l'album Forever. Voici la pièce Shelter. On va danser sur les ondes de CISM.

Ils nous viennent de Leeds et nous offrent un album très rafraîchissant qui s'appelle Free Your Mind. Ça nous donne le goût de danser sur les planches cet été et on a entendu l'extrait Master Plan. Juste avant, c'était Oscar Farrell, un compositeur, producteur qui nous arrive avec un EP qui s'appelle Birds Fly In. Et oui, on a le goût de voler et de se laisser aller sur cette pièce Don't Play With Me. Et juste avant, c'était Sola en collaboration avec Eni, E-N-E-I. Et c'était tiré de l'album Forever. On a entendu l'extrait Shelter. Et on continue maintenant avec le classique de la semaine. Et ce soir, on replonge au début des années 80, donc avant la grosse période qui était très électronique. Mais l'électronique commençait un peu en 1981 avec ce projet qui s'appelait Clock DVA. Ils viennent de Sheffield en Angleterre et ont été formés par Addy Newton et Stephen Turner. Et ils nous offraient ce côté industriel post-punk qu'on retrouvait notamment dans les précurseurs Joy Division. Donc, pour ceux qui aimaient, entre autres, le style Joy Division, Cabaret Voltaire et tout ça, ils ont sorti en 1981 l'album Thirst et on va entendre l'extrait North Loop sur le 89.3 CISM.

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Vous écoutez toujours London Café sur le 89.3 FM. Mélanie Lapierre est avec vous jusqu'à 21h30 pour le meilleur de la culture britannique et irlandaise. On a débuté cette dernière demi-heure avec la formation Clamber. Ils nous viennent de Londres et nous offrent le simple Head Rush, qui est très addictif au niveau sonorité. Ça nous donne le goût de danser et de profiter de l'été. Et on vous présente maintenant les nouveautés et coups de cœur de la semaine. Il y a entre autres l'album de Niall Horan, Dinner Party, mais également des albums qu'on vous a fait tourner en première heure, notamment Big Special avec Oh Joy, Sola avec Forever pour ceux qui aiment l'électronique, et également dans la même veine, Prospa avec Free Your Mind. Mais ce n'est pas tout, on a quelques découvertes à vous faire tourner dans les prochaines minutes jusqu'à 21h30. Entre autres, Gitchard, Frankie Archer, Fink, Poppy Aykroyd, une pianiste hors pair. Mais pour tout de suite, voici Overpass qui nous viennent de Birmingham et la deuxième moitié de Let's Eat Grandma. On se rappelle du projet Jenny from Holiday. Eh bien là, c'est l'autre moitié, Rosa Walton, qui sort son premier album solo, Tell Me It's a Dream. Voici l'extrait Taking the Roof Down sur le 89.3 CSM.

La nostalgie de la Britpop qui revient en force, signée la production de Rich Turvey et de la formation de Birmingham Overpass, qui nous offre leur album Elsewhere Always, et on a entendu l'extrait Spinning. Et juste avant, on s'est fait plaisir avec le premier album solo de Rosa Walton de Norwich, la deuxième moitié de Let's Eat Grandma. Et oui, c'est très rêveur, de la pop très enchantresse, et on a entendu l'extrait Taking the Roof Down, qui est probablement la pièce la plus entraînante de cet album. Le reste, c'est un petit peu plus de style ballade et folk, mais on aime bien cette énergie de Rosa Walton. Et on continue maintenant dans une vague tranquille, ambiance fin de soirée. On va entendre Frankie Archer avec son nouvel album de Dance of Death. Fink, le projet sur Ninja Tune, qui nous arrive avec un nouvel album, The City is Coming to Erase It All. Mais pour tout de suite, la pianiste londonienne Poppy Ackroyd, elle nous offre un tout nouvel album, Liminal, et on va se faire plaisir dans la brume avec In the Mist sur le 89.3 CISM London Café, qui se poursuit à l'instant.

De Newcastle upon Tyne, Frankie Archer, qu'on peut comparer entre autres à Florence and the Machine, à Bat for Lashes. Elle a aussi fait la première partie entre autres de Last Dinner Party en Angleterre et elle nous offre son tout premier album de Dance of Death. On a entendu l'extrait Young Edwin of the Lowlands Low. Juste avant, un groupe, un projet qu'on aime beaucoup ici à l'émission. Ils sont signés sur Ninja Tune et ils s'appellent Fink. L'album de City is Coming to Erase It All est maintenant disponible depuis vendredi dernier. On a entendu la chanson Keeping You Awake et on débutait ce bloc avec Poppy Ackroyd, une belle découverte, une pianiste qui nous offrait Liminal et on a entendu l'extrait In the Mist. C'est déjà maintenant la fin de cette édition de London Café. J'espère que vous avez apprécié. On se retrouve la semaine prochaine, même heure, même poste et on vous invite également à rester à l'écoute puisque les pénibles suivent à l'instant. Et entre-temps, si vous avez des questions, des commentaires, des suggestions, vous pouvez nous joindre via les réseaux sociaux et le CISM893.ca. On salue ceux qui nous écoutent le dimanche à minuit également. Et on se laisse ce soir sur un duo de Glasgow. Il s'appelle Gitchard, G-I-C-H-A-R-D. Et l'album s'appelle Chins for Lefty. Si vous aimez, entre autres, les côtés plus mélancoliques de Lady Tron, tendez l'oreille. Voici Posthumous Hologram sur le 89.3 CISM. À la semaine prochaine.

0: Testing 1-2. Hey, ça fonctionne!
1: 1-2, testing!
2: Ben moi aussi.
3: J'avais oublié d'allumer mon micro.
0: Ben, c'était parfait de même, ça allait bien. Moi qui allais dire, on a enfin quelqu'un de solide sur la console.
2: On va pouvoir prendre sa retraite hein, d'ici 2 semaines.
1: Je ne fais que ça, attendre le moment.
0: Ben, il est en pré-retraite, là, je pense.
3: C'était ça ton agenda?
1: Mon agenda, exactement.

0: Oui, Montréal, vous Philippe, ça enlève de l'Uber.
1: Allô.
2: Aïe, Montréal, Montréal, les allergies sont fortes cette année.
3: Trop fortes comme l'année passée, là.
2: Non, je pense qu'elles sont plus fortes cette année encore.
1: Ah, c'est violent, c'est violent.
3: L'hiver est pas chaud cette année comme l'année passée, puis l'autre avant, puis comme il y a 5 ans.
2: Non, ça va vite, je trouve. Là, ça s'accumule déjà au sol, là.
1: Oiseaux qui font, sont en train de mettre leur duvet partout pour faire un nid.
2: Moi, je sors dehors en ce moment, 5 minutes, là, j'ai l'air de Sleepy Trump dans une mauvaise journée.
3: Hey boy, pas bon ça.
2: Ou de Toxic le Ravageur dans une bonne journée.
3: Oui. Anyway, Toxic, qui s'équivaut un pilote.
2: Ouais, pas mal ça. Ben, tu sais, vraiment, tu vois qu'il y a des morceaux de pollen qui tombent comme la neige dehors, là, on est rendu là.
1: Ouais.
2: Puis, tu sais, je veux pas partir des conspirations, là, mais, tu sais, ils sont quand même gros comme des mini-drones russes.
3: Que ça pourrait être lié, là.
2: Ouais, je vous laisse là-dessus. Mais pour vrai, le pollen dehors, moi, je pense que quelqu'un va ramasser ça, puis il va vendre des oreillers sur Marketplace bientôt. Fait que
1: c'est pas grave.
2: Soyez prudents.
3: C'est une joke que j'avais faite en 2022, je pense.
2: Ouais, je l'ai pris. C'est du vieux stock. Ouais, je suis rendu là. Moi, je vois des vieux documents de.
1: Wow.
3: Faire des oreillers avec le pollen, là. C'est malade, ça.
2: Mais en tout cas, dommage, ça tombe pas au mois de juillet, hein. L'avais-tu fait, celle-là?
3: Non.
2: Ça s'est arrêté bon pour le Noël des campeurs.
3: Ah, non, c'est faire une barbe de Père Noël?
2: Non, mais juste c'est neige.
3: Ah, OK, oui. Je
2: c'est Noël des campeurs. Puis là, tout le monde a l'air malade comme pendant le temps des fêtes.
1: Ah, c'est vrai,
2: c'est
1: vrai,
2: fun,
1: oui.
2: Ça?
3: Les enjeux en moins.
2: Ah, écoute, je suis magané. Pour vrai, je suis magané. Moi, je suis arrivé à Berry, quelqu'un m'a demandé quelque chose. J'ai dit oui, 2 claritins, s'il te plaît. Je suis magané.
3: Ils en ont-tu en poudre?
2: Hey, il m'a donné 2. En tout cas, ça va mieux. Ben, j'ai encore mes allergies, mais ça va bien.
3: Ouais, c'est bon. C'est de l'énergie.
2: Ouais, ben, là, je me demandais, c'est-tu comestible du pollen? Parce que, tu sais, moi, je me ferais une bonne tarte rhubarbe et pollen.
1: Ben, moi, tantôt, quand je mangeais ma crème glacée, je peux pas garantir qu'il n'y en avait pas que toi sur ma crème glacée.
3: Ça. Ben, tu sais, ça vient du pissenlit, puis les Italiens mangent des salades de pissenlit.
2: Ah, bon. Ben, coudonc.
3: J'imagine que c'est assaisonné ça.
1: C'est pas le fancy.
3: C'est des herbes italiennes.
4: Ben, c'est des plantes qui se crossent au fond.
3: Hein?
4: Oui, mais oui.
2: En tout cas, je vous ai...
1: Le pollen, c'est comme du sperme de fleurs.
4: Du sperme d'arbre.
2: Oui.
1: Je pense.
2: Oui, c'est ça, exactement. Fait que il y a des chutis partout. Hey, je l'ai préparé un top 5, comme dans le temps. Avantage pollen. Fait que, pondre ça, mon Olivier.
3: Mais non, c'est elle qui fait ça.
1: Numéro 5!
2: Ah, c'était...
4: C'est ça, on va travailler dessus.
2: Ben, économiser sur les filtres Instagram, hein?
3: Ah oui!
2: Ben oui, pourquoi prendre des photos avec un effet vintage quand que la nature recouvre déjà à l'horizon d'un magnifique filtre jaune beige?
3: Ben oui, c'est parfait.
2: Super.
3: C'est cute.
2: Ouais, c'est cute.
4: On en fait. C'est couleur filtre de cigarette. Hein?
3: Ouais, c'est ça. Oui, ouais, c'est vrai.
1: Numéro 4!
2: Ben oui, numéro 4, organiser les Jeux olympiques des éternuements.
1: Ouais.
2: C'est le 100 mètres mouchoir, saut en longueur après une crise d'allergie, marathon de pharmacie en 2 rayons de claritin. Et évidemment, course à obstacles si la pharmacie est remplie de slow walkers.
1: Ah, les slow walkers.
3: Évidemment, c'est ça. C'est une course à relais.
2: Ouais, on enchaîne.
1: Numéro 3.
2: Ouais, numéro 3, remplacer la neige d'un film québécois, petit budget.
1: Oh!
2: Mais ça, c'est du pollen qui tombe à la place. Fait que t'as pas besoin d'attendre janvier. Puis, comme un scénario de type Passion Flix, là, ça, comme suit. Un homme torse nu marche lentement dans une tempête de pollen.
1: Oh, wow.
2: Les yeux rouges, en remettant en question toutes les fois où il s'est gouné en public. Pendant qu'un peuplier explose en arrière-plan comme une giclée romantique.
1: Oh!
2: Là, c'est... ça tousse. Pompée?
3: Ça aurait pu être un remake du Papa est devenu un lutin aussi. Ça
2: ouais,
3: bon, ça.
2: Ou c'était quoi notre affaire de torse dans le bois?
4: Brut de torse.
2: Brut de torse. Pollen de torse.
3: Pollen de torse.
2: Oh, on enchaîne.
1: Numéro 2.
2: Ouais, numéro 2, la pollen, ben, ça mousse en mètre parce que tu peux capable de te faire dire à quelqu'un. Moi, ça te fait dire à quelqu'un, j'adore la nature, puis 5 minutes plus tard, là, il dit comme il faudrait arrêter les arbres avant qu'ils s'achètent des AK-47 sur le dark web puis qu'ils commencent à envoyer des lettres de menace à la GRC.
3: Ça pourrait arriver assez rapidement.
2: Ça commence de même qu'on ne sait pas où ça finit. Et on enchaîne.
1: Numéro 1!
2: Ouais, numéro 1, quand quelqu'un te dit à job, hey, coudonc, t'as pas l'air content de me voir. Non, c'est mes allergies.
1: Ouais, c'est comme si tu fumes un joint, mettons.
2: Ouais.
1: Ah, c'est les allergies, monsieur l'officier.
3: Ouais, mettons.
2: Puis là, je vous laisse avec un truc pour contre les allergies, là.
3: Oui.
2: Dans le cabanon avec du LSD.
3: Oui.
2: Du Judas Priest.
3: Painkiller.
2: Un shotgun. Tu finis comme James Vance.
3: Oh.
2: C'était tiré dans la face parce qu'il entendait shoot, shoot, shoot.
1: Mais
2: oh, j'ai mis la photo dans le.
1: Ça a pas l'air le fun.
4: Ouais, il a laissé son visage où ce qu'il était, hein.
2: Ouais.
1: Tabarnak.
2: Ben, c'est parce que, ça remet perspective en place, puis on peut le voir respirer rendu là, c'est plus compliqué, mais au
3: c'est
2: moins.
3: C'est sûr que t'as plus de.
4: Le beau grand trou pour respirer.
2: Okay, vous pouvez googler James Vance si vous voulez. C'est le cœur solide. Mais les allergies rendues là, c'est secondaire. Hey! Là, tu m'appelles Charlie Gonzo, la tête maganée comme Dave Hilton à l'âge actuel, fan 9.
3: Oh boy, ça va pas
2: bien. En ce mardi 9 juin 2026, bienvenue au show 232 des Pénibles sur CSM 89.3.
3: T'as-tu pas retenu par un élastique, toi aussi?
2: Ben, les enfants qui sont retenus par un élastique.
3: Ça, c'est un peu liché.
2: On va faire un tour de ta maman tranquille, là, comme
3: le journal de Montréal.
1: Hey, check ça, OK?
2: Ouais.
1: Parce que là, là, si, mettons, on avait eu un TGV,
2: ouais,
1: mais que le PQ aurait été au pouvoir,
2: et
1: puis là, on n'aurait pas eu ça.
2: Ouais.
1: Attends, je me rappelle plus comment je voulais dire mon affaire.
3: Il mais... aurait débattu.
1: Ah non, mais c'est ça. Dans le fond, si on avait eu un TGV, j'aurais manqué. C'est ça, c'est un argument pour PSPP, mais c'était comme une joke, tu comprends?
2: Ah, en tout cas, c'était
1: mais
2: faux.
1: Si on avait eu un TGV, on n'aurait pas pu croiser Rihanna dans le vol Toronto-Montréal Air Canada.
2: C'est vrai.
1: Comme cette femme, cette agent de bord, Lily Ganeratio Daibou. Je sais pas, je l'ai bien dit, mais en tout
3: sûrement
1: cas,
3: pas, non.
1: Selon l'article que j'ai lu, là, ouais, ils font juste dire Lily Daibou. Ils ont comme oublié son nom, Mohawk. En tout cas, whatever.
2: Mais, elle l'a rencontré.
1: Elle l'a rencontré, puis elle lui a donné un super beau porte-clés en perlage traditionnel autochtone. Magnifique. Puis c'est vraiment cool parce que Rihanna, étant la queen de la planète, la suprême.
2: Ouais, ouais, ouais, absolument.
1: Elle a fait un vidéo avec elle pour la remercier, puis tout ça. Puis elle lui a même demandé comment dire merci dans sa langue traditionnelle Mohawk, ouais, Ganigahaga.
2: Puis là, c'est ça. Ce que l'histoire dit pas, c'est que l'hôtesse de l'air a perdu sa job. C'est pas supposé parler aux célébrités.
1: Ah, pour vrai?
2: Non, je viens.
4: Ni en Mohawk. En Canada, c'est anglais seulement.
2: Oui. Ah ouais, c'est ça.
1: Mais en tout cas, je trouvais ça vraiment mignon. Je trouvais ça vraiment mignon. Puis c'est ça.
2: Ben, c'est une bonne nouvelle.
1: À quel point Rihanna est merveilleuse.
2: Enfin, il y a un peu de positif.
3: Faut pas voter PQ, c'est ça que j'ai bien compris.
1: Ouais.
2: Ouais, pour avoir une automne. T'es pas sûr, là, la
1: structure. Ouais, mais moi aussi, c'était mêlé dans ma tête.
2: Allez, on poursuit le tour de...
3: Si ça prenait une raison de plus.
2: Tab m'a TQ sur une échelle de 10, Dominique Moret, qui va porter ses canettes chez Consignation, puis qu'il y a un estudiant note qui est comme trop con pour avoir downloadé l'application. T'es enragé comment cette semaine?
3: Wow. Ben, Charlie, à 10 sur 10.
2: Ah ouais, à 10!
3: Là,
2: 10 canettes! Canette sur
3: 10. Là, tous les jours à TV, on le voit s'endormir dans les meetings, en game des Knicks, partout, puis il se réveille tout le temps.
2: Oui, il est fini le temps, absolument. Ouais.
3: Comment c'est cette année de me faire agacer, là? Sinon, ça va arriver. Sinon, Olivier nous a partagé une vidéo il y a 4 jours sur Instagram. Hein, son frère qui a filmé un feu dans le campement de sans-abri sur Notre-Dame.
2: Ben
3: par
2: oui.
3: hasard, hein, il se promenait en char puis il était pris dans le trafic.
2: Il se promenait pas en char, il s'en allait travailler. Ben, c'est comme, c'est ça, c'était comme son home run sur les internets, mais il n'a pas profité, il n'a pas capitalisé.
3: Mais non, c'est sûr qu'il n'a pas fait de ça avec
2: ça.
3: Il y a Montreal Only qui l'ont partagé.
2: Oui.
3: Et les gens qui commentent.
2: Les commentaires, oui.
3: D'autres arrêtent de filmer et va l'aider.
1: Oh.
3: Non, sacrément, il va parker son char sur Notre-Dame, il va sortir, donner des coups de pied dans la tente en feu.
2: Ouais.
3: Là, le monde, c'est pas drôle. Qu'est-ce que tu fais? Tu pourrais aller l'aider. Il y a peut-être des enfants. Des enfants, sacrément.
2: Oui, bien, c'est reconnu qu'au campement sur Rochelaga...
3: Oui, c'est bienvenu aux enfants. Il y a plusieurs enfants, il y a une école à côté.
2: La vie de famille.
3: Non, mais là, on va s'entendre, là. S'il y a des enfants dans les campements, la société... c'est un échec, là.
2: C'est un échec total.
1: On l'a échappé.
3: Non, on jette tout dans le fleuve.
4: Déjà que c'est borderline, juste le campement.
3: Oui, c'est ça.
2: Ah! Ben, écoute, parlant d'enrager, Olivier, l'enrager...
4: Non, toi, t'aurais pu aller l'aider la semaine passée quand il était dans la merde, le pauvre. Avant que ça brûle,
2: c'est une bonne décision.
4: Allez, gars!
2: Vous l'avez entendu ici, là, tonton. L'enragé, je viens de Daigneault, toujours l'œuf de l'Opos, comment est-ce qu'il va?
4: Ben, ça va mal, Charlie.
2: Ouais, comme d'habitude.
4: Ben, je voulais parler de PSPP puis son blocage de TGV. Puis que là, ça a déjà été fait.
2: Fait que c'est fini.
4: Je voulais parler de mon frère qui avait. Ça va mal en crèche, j'ai rien à dire.
2: Ben, ça savais qu'on l'avait dit que t'avais rien à dire, puis tu peux pas le dire.
4: Ben, je pourrais dire d'autres affaires, mais.
2: On va y revenir. Mais on a même. En plus, j'ai parlé de Dominique Moret.
4: Ouais, mais là.
2: Comme j'étais pas loin de.
4: Le trifecta, là.
1: Fait que on veut vraiment que tu t'en ailles.
4: C'est beau, de plus en plus, je comprends que je suis le bord de la porte.
2: Mais t'as pas pu faire de la course.
4: Aujourd'hui, je suis allé ce matin.
2: T'es allé ce matin. Ben bon, oui. Ben, coudonc.
1: Et que t'es organisé.
4: Ben, on prend le temps quand on peut.
1: Mm-hmm.
2: Sinon, directrice musicale, d'abord, en grouillade, ça regarde comment cette semaine?
1: Hey, je t'en feu.
2: Ouais.
1: Fait que là, cette semaine, on va starter ça avec Lynn Lynn. Son album, OK, ça s'appelle Disco Inferno, entre parenthèses, punk.
2: Ben, punk.
1: Incroyable. C'est la chanson Black.
2: I'm that shit up, DJ. Hey.
5: Écoute ça, là. Ça, c'est une bonne tune.

0: Bounce. Bounce.
1: Panique Montréal, panique parce que c'est la montée de lait caillé de la semaine.
2: Ouh.
1: Et évidemment, je vais vous dire tout de suite, ma vie a changé depuis que je follow les pages comme Trou de cul du jour.
2: Oui.
1: Observatoire des conspirationnistes. Je vois jamais le nom complet parce que c'est comme
2: c'est trop long, hein.
1: Ouais. Je pense que c'est ça que ça s'appelle.
2: C'est Observatoire des délires conspirationnistes.
1: Ah, c'est ça, exact. Puis de toute façon, en partant, moi, avec les noms, hein, déjà.
2: Oui, je sais. Mais ouais. Mande-moi les en ce temps-là.
1: Ouais, c'est ça, j'aurais dû. Silver Fox,
2: oui.
1: Pas pire. Silver Fox est sur le beat. Une publication à l'heure. C'est un peu cheap. On a les gravelleries aussi qui se démarquent de plus en plus. On le voit dans le feed, ça sort.
3: Mm-hmm.
1: Et en tout cas, il y en a plusieurs. Il y a aussi Yannick Cyr. Frank Mascotte nous a débriefé sur lui. C'est vrai que ça fait longtemps qu'il est là. Il est proche de la retraite, mais il est encore sur le beat. Il nous sort de la bonne marde. Fait que là, c'est ça, je peux suivre en direct ce qui se passe dans le monde des astis de moté d'ici.
3: C'est super!
1: Avant, je faisais plus du moté international.
2: Ouais.
3: Ah!
1: Là, c'est l'astis de moté qui a... Oui, j'en connais plus que j'en connaissais.
3: On est si bien servi par chez nous.
2: C'est
3: hein?
2: Bon de faire du local, Charlie.
1: Ben ouais, oui, c'est ça. Fait que là, on commence avec le Canet Gate. scandale, hein, chez Consignation Québec. Ben, c'est parce que le scandale, c'est que Rebel News a sorti un gros reportage.
2: Une enquête approfondie.
1: Oui. Ouais. Fait que là, Alexa Lavoie, hein, qu'on connaît bien, elle s'en va là-bas. Elle demande à des gens blasés sur une place. Si, elle est sur place, elle demande à des gens blasés s'ils sont blasés d'être là. Et surprise! Ben oui,
2: ils
1: oui! Ils sont blasés
2: ben
1: d'être
2: non.
1: là.
3: Elle a vraiment demandé ça.
1: Non, mais c'est juste.
2: Comment trouvez-vous ça? Comment c'est pas efficace?
1: Ah ouais, c'est ça. Puis maintenant, elle demande à des gens qui ont hâte de sortir, là, tu sais.
3: Ben, moi, je suis allée là, l'autre jour pour première expérience.
1: Ouais.
3: Puis j'ai failli vomir parce que ça sentait le tabarnak. C'est vraiment quelque chose. Genre, on dirait que j'étais pas prête mentalement.
1: Mm-hmm.
3: Ben, comme écoute. J'aurais dû me rappeler des souvenirs de moi jeune dans, tu sais, les affaires de récup de canettes à l'épicerie, là.
1: Ouais, ben, écoute, pas vous pouvez aller voir le document, le reportage, le petit.

0: cellulaire, tu n'auras plus besoin de dealer avec ça.
1: Pourquoi?
0: Ça, ça va dans ton compte. Ouais. Oui.
2: Hey, t'es écouté parler, là. On dirait que c'est rendu une affaire pour que le monde se ramasse leur canette pour avoir un revenu d'appoint.
0: Oui, c'est ça. Mais avec l'application, directement
1: mais
0: dans le compte.
1: Je comprends pas, ça m'a pas demandé mes informations de mon compte.
0: Remplis tout, c'est de même, ça marche.
1: Bon, ben, je vais checker de mieux.
0: Mais là,
2: fais pas ta Dom Morel.
0: Ouais, peut-être que tu vas finir comme dans les gens. Peut-être un jour, tu vas être dans les captures d'écran là, de commentaires que j'ai. On va aller voir les commentaires. Hein.
2: Je suis allé la dernière fois, puis ça sentait vraiment fort.
1: Mais non, pour vrai, je vais m'amener un masque puis je vais mettre un feuille de bande dedans.
0: On a...
3: Mets-toi deux cigarettes dans les narines.
2: Ouais.
0: Ben, tu vois, gars, Stéphane, je pense qu'il parle pour toi parce qu'il dit c'est ça le but. Mettre ça le plus compliqué possible, que les gens arrêtent d'y aller. Comme ça, l'argent reste dans les poches du gouvernement. Hein? Une autre façon de taxer.
1: Oui, mais c'est relativement simple. T'arrives avec ton sac, tu fais rien que les coller dans le trou, puis après, ça, ils donnent l'étiquette. Là,
3: J'ai plus parlé du monde. C'est une autre conspiration.
0: Jocelyn, il y en a une bonne, Lucie. Jocelyn, c'est en caploc avec beaucoup d'emojis de cash. De
1: oui,
0: cash, hein? Ouais. Encore une belle crosse. Ils ont cuit toute la gang. La Gitmo Bay arrive, ça s'en vient. Mes os. Bip! Et là, vous savez, les bip déchets de société Gitmo Bay Nord. Bon,
1: j'ai rien compris.
0: Juste de Consignation Québec, hein, je vous le rappelle.
2: Gitmo Bay.
0: Gitmo. Ça va, Gitmo? Tu vous envoies tout à Gitmo.
2: OK.
1: Ben c'est quoi ça?
3: Gitmo. Ça, c'est Guantanamo quand t'as pas de dents dans la gueule.
0: C'est ça. C'est ça,
1: exact. Mais
0: voyons donc! Ouais, carrément.
2: En espagnol, moi.
0: C'est ça, ça continue. Une autre belle réussite de notre gouvernement. Bravo à nos kings de la gestion pour un autre fiasco à leur collection. Pourtant, c'est tout sauf un fiasco. Et là, Morel Live en rajoute deux jours plus tard sur Radio X. Et ben là, c'est ça, question à caploc hein, de Morel Live.
1: Ouais.
0: Devant le fiasco des centres de collection de cacanes et de la consigne bien étatisée, vous faites quoi avec vos canettes?
1: Ben, je vais y porter là.
0: Puis là, le pire, c'est que lui, il fait ça parce qu'il a vu le documentaire de Rebel News. Mais là, l'affaire, c'est que ses fans, ils se retournent contre lui parce qu'eux autres, ils trouvent que c'est pas si pire aller là. Ils trouvent ça... Mais comme j'ai des commentaires, on va... Tu sais, il dit, je vais chez Consignation, puis je vide mon sac dans le parking et je reviens chez moi. Ça, c'est un commentaire sous Morel Live.
1: Non, on va dire que
0: c'est simple. Mais là, il s'est fait un peu avoir. Michel, il dit, je vais chez Consignation, je colle une étiquette sur le sac, puis je m'en vais. 2 minutes. Fait que tu sais, c'est pas dur, là. Après ça, ça se complique un peu plus pour Morel. Il dit, je vais sur Facebook chialer, c'est toujours la bonne solution. Et d'autres qui disent, comme, je les pitch dans la cour de mon député qui a voté pour ça.
3: Là, ah, on ça, est plus non, dans il y a du like et ça.
0: Ça se poursuit, là. Là, on a des spéciales qui arrivent, là. Yves, lui, dit, un jeune homme vient les chercher une fois par mois chez moi pour se faire des sous. Il m'enlève un fardeau et ce jeune s'est créé un petit emploi, ce qui en fera peut-être plus tard un jeune entrepreneur.
1: Oh!
2: Un petit emploi?
3: Futur Éric Grenet.
2: Il va ramasser 2,5 piastres de cacane.
3: Il va remplir d'époxy, il va vendre ça.
0: On a Linda qui dit, au scout de l'ancienne Lorette.
1: Oh,
0: c'est bien aimable.
1: C'est
0: bien aimable. Puis là, ben là, t'as toujours une spéciale hein, qui va arriver avec un commentaire. Je fabrique mes liqueurs de chez moi à partir de kombucha, kéfir de fruits ou levure de gingembre. J'en bouteille à l'aide de bouteilles à pression et j'y mets la saveur de mon choix. C'est super bon pour la santé, mais c'est pas ça la question.
1: Ah!
2: Ben, c'est parce qu'elle dit, il y a un mode alternatif là, au lieu
0: pour les canettes.
2: Acheter des cacanes de coke.
0: Ah!
2: Faites-en chez vous.
0: Eh oui, c'est ça qui arrive.
2: Ils ont oublié aussi, il y en a quelques-uns qui ont illustré ça, mais moi, je pense que c'est en 2006. Là,
0: ouais.
2: Les consignes, là, ça au recyclage. Là.
0: Tu peux faire ça, oui.
2: Tu ne vas pas au dépanneur, je ne vais pas à l'épicerie, je ne vais pas chez Consigne Action.
1: Ouais, si tu t'en je fous de l'argent, ça, ouais.
2: Ben, je me fous de l'argent.
0: Mais toi, tu fais du gros cash.
2: Ben, je fais pas du gros cash. Puis je bois pas de la liqueur pour que ça devienne une option dans mon budget, quand on est
3: industrie.
1: Mais moi, je bois beaucoup de bubbly. Tu sais, souvent, les gens qui essayent d'arrêter de boire de l'alcool, on se tourne vers le bubbly. Là. Ça devient notre nouvelle drogue.
2: Ben là, tu iras jaser de choses avec tes chums aux consignes actions.
0: Ben, je pense qu'il va falloir faire du journaliste Gonzo puis aller faire des reportages pour vraiment mettre l'heure. Mais allez voir ce qui se passe vraiment dans les centres de consignation.
1: Mais aujourd'hui, j'ai reçu mon 15$ là, que je suis allé de canette et tout ça. C'était sinon, quand même deux bons gros sacs.
0: Puis je termine avec le commentaire que j'ai vu. C'était justement de la part des gravelleries. Hein, qui écrit en caploc. On garde nos canettes dans nos chars pour pisser dedans quand on est pris dans le monstrueux trafic de 3 minutes sur le pont de Québec, puis on fait des bombes de piste qu'on lance sur les cyclistes après.
1: Ah, j'adore. Ben
2: voilà, c'est ça.
0: C'était mon commentaire.
3: C'est une excellente solution. Moi, je prends des notes.
0: Oui, oui. Fait que là-dessus, ben, consignez prudemment.

0: Montréal. Et on va à la musique.
1: Oui, on s'en va écouter une nouveauté de Jonathan Person. Je l'adore.
0: Ben, bon.
1: Ça s'appelle Rêve américain, la gang.
0: That shit up, DJ.
1: OK, t'as une minute.
2: T'as peu.
0: J'ai mes feuilles.
1: Est-ce que c'est
0: ça se passe. Maintenant, bon,
1: je sais pas
0: Olivier qui s'en va dans le boot.
1: Ben, que j'ai fait?
0: Ça allait si bien, Camille.
1: Ah, oh, je sais, ça allait vraiment bien.
0: Mais dans ce temps-là,
1: mais
0: là,
1: je pince sur le piton.
0: Tape sur la console.
1: OK, là, je remonte ça. Ah, c'est ça, j'ai oublié.
2: T'es à l'école, hein?
0: Pardon. Ne paniquez pas à Montréal. Ceci n'est pas un test.

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0: Petit pépite, parce que vous êtes de retour au pénible sur les ondes de 89.3 FM. On a feutré l'ambiance du mieux qu'on pouvait parce que c'est la chronique de Maman Tranquille.
1: Salut Montréal!
0: Allô!
1: J'ai réussi ma manœuvre. La ouais. prochaine chanson n'a pas commencé.
2: Yeah, bravo!
0: Et tu as commencé ta chronique en plus.
1: Hey, ouais!
0: C'est bien.
1: Ah, multitask.
0: Oh yeah!
1: Fait que ouais, depuis qu'on s'est parlé, j'ai reçu mon 42,50 du cartel du pain.
0: Ah, toi aussi, moi j'ai eu la...
2: C'est moi qui l'a pas eu.
0: Ouais, ouais.
1: Ben, hey, moi j'étais folle comme la marde quand j'ai vu ça dans mon
0: compte. C'est ça, ils savent.
1: Et j'ai aussi reçu Maristoune Desjardins.
2: Le gars qui collait ses canettes dans le recyclage. En fait, t'as eu besoin d'argent.
0: Ouais, c'est
1: fait
0: ça.
1: Fait que là, en gros, là, j'ai reçu 140$ cette semaine.
2: Et wow. Bye bye!
1: Fait que quand on dit qu'il tombe pas de l'argent du ciel, à revoir.
2: À revoir. As-tu signé pour avoir une petite action en prévision du SpaceX qui commence cette semaine?
1: J'suis pas rendu là ouais. encore dans mon livre.
2: Vendredi, ça sort!
1: Les finances au féminin, je sais pas quoi. Je suis pas rendu à ce chapitre-là encore.
2: Okay. Investir en SpaceX pour aller dans l'espace.
1: Fait que avec cet argent, moi, ce que j'ai fait, je suis allée m'acheter un siège de toilette. Mais pas à 140$, là, juste 20$.
2: Combien?
0: Combien?
1: C'est en rabais, hein? C'était un super siège de toilette à rabais.
0: Ah, puis ça a l'air, faut que tu le mesures avant, parce que c'est pas toutes les mêmes. Moi, je savais pas ça, là.
1: Moi, j'avais oublié un pouce. Mais en tout cas,
3: il y en a qui ont des grands culs de 3 pieds jusque dans le dos.
0: Ça a l'air que c'est pas uniforme.
2: Mais non, mais il y a pas différents modèles, effectivement.
1: Ouais, ouais. Fait que y a pas de lien entre mon achat hein, et le pain. Mais c'est parce que ça faisait à peu près 2 ans et demi que je me disais que j'allais le changer, puis j'allais le changer pas. Parce que quand j'ai emménagé là, tu comprends-tu que la personne qui était là avant moi, c'était mon ami.
0: Ouais.
1: Puis pourtant, ouais, je pense qu'elle avait un chat. Parce qu'on dirait qu'il y a un chat qui a fait ses griffes sur le siège de toilette pendant 5 ans.
2: C'est un siège comme rembourré avec un genre
1: non,
2: de.
1: Non, même pas. Ah, fait que tu imagines comment c'est weird.
0: J'aime pas ça, ça, les rembourrages.
1: Mais il y avait ça.
3: C'était la belle époque, ça.
1: Mais t'as plastique, bois, puis rembourré. Fait que moi, j'y prends en plastique quand même.
0: Ouais, ouais, ouais.
3: Tu as du tapis sur ton couvercle de toilette?
1: Non, pas, non.
2: Ouais, mais là, ça, je m'excuse, mais ça fait partie de la job du propriétaire, par contre.
1: Ben, c'est ça, j'y ai demandé, puis il m'a dit non.
2: Pardon.
0: Mais
1: en
0: oui,
1: tout cas,
0: mais
2: ben,
0: oui,
2: tu regardes le vieux puis calisse-les dessus quand tu vas t'en aller.
1: Ben, je regarde ma facture,
0: certain. Et voilà. Ouais, ça, c'est, tu leur mets le vieux après.
2: Tu remets le vieux,
1: mais
2: oui.
1: Mais je disais pas ça pour dire que mon proprio ne changeait pas mon siège de toilette. Je voulais dire, parce qu'en arrivant en caisse, libre-service, on en parlait un peu hors d'onde tantôt.
0: Ben oui.
1: J'ai eu une pensée pour toutes les personnes qui ont volé à ces caisses.
0: Ben, ça dépend du terme que tu utilises. Moi, j'appelle ça ristourne à l'étalage.
1: Ben, c'est pas voler. Parce que moi, j'avais l'intention d'essayer de voler mon siège de toilette en le cachant dans mon sac. Vraiment pas. Non, mais vraiment pas.
3: Autour du cou, dire que c'est un collier.
1: C'est mon but.
2: Toujours moyen. Mais, oui.
1: Mais c'est plutôt parce que la dame qui supervisait hein, la caisse était comme à côté sur mon épaule. Genre, regardez ma transaction, mais tu sais, comme
2: ton
1: quasiment dans
2: épaule,
1: mes bobettes.
2: Pas ton épaule.
1: Mon épaule, okay.
0: Elle était vraiment ouais, OK, à niaise à
1: pas. À mes pieds forts.
3: Elle n'est pas se faire voler un siège de toilette sur son chiffre. Elle.
0: Hey, minute, toi, là, tu vas te payer.
1: Comme, je me suis posé des réflexions quand même. Je me suis dit, c'est quand même drôle quand tu penses que des multinationales, ils ont essayé de sauver de l'argent avec les caisses self-service. En se disant, bon, on économise sur le cheap labor, la gang, mais que finalement, ils se sont fait abuser. C'est quand même drôle, là, le karma, comment ça marche.
0: Ouais, puis je sais pas si au volume, ça revient moins cher ou si j'ai pas regardé si c'était
1: ben,
0: plus avantageux pour eux, là, mais.
1: Il y a un article qui est sorti, là, dans CTV News, là. En tout cas, ça dit Organized crime groups are behind grocery store theft across Canada.
2: Évidemment.
0: Je suis pas du crime organisé, moi, là, mais
1: en tout cas,
0: sur 10 milliards, j'en ai au moins, 500$.
1: Ouais, c'est ça.
2: Mais tu sais, recule, quand moi, j'ai commencé à travailler dans les épiceries il y a très, très longtemps, tu sais, les équipes de sécurité dans les épiceries, c'était quelque chose.
0: Ouais, ouais.
2: Il y avait des équipes de monde qui checkaient le monde pour qui volait. Là.
0: Dans le labo où j'étais aussi.
1: Je me rappelais pas de ça.
2: Ils ont coupé tous les employés qui pouvaient. Qu'est-ce que tu penses qui est arrivé avec la prévention des pertes? Ils ont tout coupé ça avec.
1: Ouais.
3: Les gens déguisés en client qui regardaient pour les vols. Oh, ouais. Il y en a plus de ça.
2: Puis il y a un gars qui était stationné devant la caméra tout le long que le commerce
0: ouais.
1: Parce que ils disent, bon, le crime organisé qui s'occupe des vols d'épicerie. Bon, à part les Robins des Ruelles, je pense pas que le crime organisé soit vraiment là-dedans, mais en tout cas. C'est une opinion.
2: Mais tu sais, en même temps, ça a tellement monté. Je veux dire, la viande, puis les produits, les fruits de mer, tout ça, c'est les fromages, c'est épouvantable comment c'est cher. Là. Fait que si tu sors un sac de hockey plein de viande, de crevettes, puis de fromages, je peux te dire, t'as fait une pièce, là.
1: Ben, je m'étais noté un petit conseil pour les géants de l'alimentation et autres méga entreprises qui font des millions, voire des milliards,
2: qui
1: mais qui payent leurs employés au salaire dérisoire. Avec lequel, ces personnes-là ne peuvent même pas se permettre de faire leur épicerie, right? Ben, au lieu d'essayer de sauver des pinottes en coupant des emplois puis acheter des estimes de machines, ben, payez mieux vos employés, puis changez des prix qui sont fair. Fait que là, les gens vont avoir moins envie de voler.
0: Ouais. Ben, ils sont smart, par contre, parce que, tu sais, on est obligé de payer à la bière, hein? Ça prend quelqu'un qui vient rentrer du code.
4: Ouais. Ouais,
0: je suis comme, ah, ça c'est bien plat.
2: J'ai lu quelque chose aujourd'hui, je me rappelle plus exactement le code, mais tu sais, on a reçu des chèques aussi, ceux qui sont pauvres. Là.
0: Ouais, ben oui,
2: les beaux chèques. Corny nous a envoyé pour.
3: Pas toi.
2: Non, non, moi
1: oui.
2: Non.
1: Ah, ben oui, pour l'inflation, ils t'ont envoyé quoi, 200$, genre?
2: Ben tu sais, c'est quand même un aveu d'échec en asti que le gouvernement t'a envoyé de l'argent qu'ils ont été chercher de nos taxes et mais impôts
1: ouais.
2: pour nous leur donner en disant, va faire l'épicerie, chum.
1: Ouais, c'est ça.
2: Vrai. C'est un peu un genre d'aveu d'échec, là.
1: Un peu. Puis moi, je trouve ça quand même insultant. Je me dis, il faut quand même que je paye 5,5$ mon céleri. Puis en plus, il faut que moi-même, je l'emballe. C'est parce que moi, je suis pas payé pour travailler. Là.
0: Non, c'est
1: comme... en tout cas. Fait que ça, c'est un long préambule hein, pour la chronique qui vous aidera à économiser. J'étais comme, pourquoi je le vois dans mon... OK, c'est Gab qui me fait dire bye. Bye,
0: Feu Metal Gab. Feu Metal Gab, à la prochaine.
1: Fait que c'est ça. Fait que c'était pour dire comment qu'on fait aujourd'hui pour économiser autrement qu'en utilisant votre eau de cuisson de pommes de terre. c'est ça le but de la chronique.
0: Ouais,
1: okay.
0: Ouais.
2: On peut en faire un détergent super efficace.
1: Ouais,
2: t'sais.
0: Souviens-tu de lui, hein?
3: J'aurais arrosé avec ça pour mes araignées tantôt. J'ai sauvé 22 piastres.
1: Moi, j'ai vu ça dans mon Instagram cette semaine, l'alternateur, OK, sur une page Instagram. Je les adore, OK? Moi, je les suis depuis quand même longtemps.
2: Je pensais que tu parlais de ton genre.
1: Non, l'alternateur, ben là, c'est parce qu'ils sont allés dans un lieu, ça s'appelle Réparo. Réparo, quelque chose de même. Puis, c'est que tu te pointes là-bas, OK? C'est des genres de groupes de bénévoles qui t'aident. Ça dit, on s'est rendu par un réparoton organisé par InsertTech. C'est ça, une entreprise d'insertion sociale, voilà. Pour redonner une deuxième vie à nos appareils. Mm-hmm. Fait que là, le gars faisait comme le genre de petit vidéo là, là-dessus. Il est arrivé, je pense qu'il a réparé ses deux ordinateurs, quelque chose de même, puis on the spot. Puis en fond, l'affaire, c'est aussi pour développer l'autodétermination. Hein, c'est de montrer aux gens comment le faire, pas juste bien.
2: Au lieu de
1: le faire à leur belle. Place.
0: Ouais, moi, j'ai un beau ventilateur que je veux pas acheter parce que le moteur m'a lâché, mais il est très beau. Là, on l'a payé cher. Je l'amène là, puis là, lui, il me montre comment le réparer en plus.
1: Oui, puis là, nice. Le gars, il disait, hey, moi, j'aurais l'impression que ça aurait pris vraiment plus longtemps à faire, mais en 15, 20, 30 minutes, t'es sorti de là, puis il avait réparé, justement, je pense que c'est ça, une affaire de ventilateur, puis une affaire de carte mémoire aussi. Fait que c'est vraiment rapide. Puis, ça existe, là. Vous irez voir ça, là, sur la page Instagram de
0: l'alternateur. Dans le fond, le gars, il connaissait rien à la base, mais à chaque fois que quelqu'un y amenait quelque chose, il checkait un tutorial sur YouTube. Fait que là, il est devenu qu'il y a de l'expertise dans tout.
3: Ben, viendrais-tu chez nous réparer mon lave-vaisselle? Mettons, je donne des sacs de canettes.
1: C'est juste des ordinateurs, par exemple. Bon.
0: Ça va prendre un Uber alternateur.
2: C'est une super belle entreprise, InsertTech, c'est vraiment cool. Ceux qui cherchent un ordinateur pas cher, là.
1: C'est ça. Fait qu'ils en font vraiment fréquemment, là, de ce que je comprends. Je pense qu'ils en font comme 4, 5 ou 6 par année, là, quelque chose comme ça. Fait que vous irez voir ça.
2: Ouais, c'est vraiment cool, ça.
1: Un autre truc que j'avais pour économiser de l'argent, mais là, après ça, j'ai réfléchi, puis j'étais comme ça, c'est pas tant bon. Parce que j'ai dit, faire plein de coke. Parce que là, comme ça, ça te coûte moins cher d'épicerie.
0: Oui, t'sais? Ça coupe l'appétit.
1: Ben mais là, faut
2: juste que t'achètes de la coke, par exemple.
0: Ouais, c'est ça aussi, cher. Puis tu peux mourir. Aussi, c'est moins bon.
1: Fait que là, c'est pas celle-là, c'est pas bon.
3: Non, mais quand tu meurs, t'as plus de facture à payer. Fait que c'est quand
0: même... Là, on est dans le positif. Là, on est... Ouais.
1: Là, j'avais noté faire du truck. Puis là, je me suis dit, hey, quand tu fais du truck, t'as-tu de l'impôt à payer là-dessus?
2: Ben là, c'est sûr, c'est une job d'être trucker.
1: Parce que, check ça, OK? L'échange de biens. OK, ça, c'est le site de... Ça, c'est le site de l'ARC, OK? Fait que l'échange de biens, ou troc, entre parenthèses, avec d'autres personnes, c'est quand même une pratique encadrée par le Code civil du Québec, les lois fiscales, Bon, fait que là, au sens de la loi, là, l'échange est un contrat par lequel chaque partie donne un bien. On est assez
2: l'échange intelligent de services pour comprendre
0: aussi,
1: c'est quoi.
0: Ouais.
1: OK? Là, ça dit, par exemple, pour les biens personnels, il n'y a pas... ça ne génère pas d'impôts. Parce qu'ils sont vendus souvent moins que le coût initial. Ça dit, sauf si vous échangez une résidence.
0: Moi, j'allais dire. Non, mais pour essayer de déjouer le système, c'est du truc. J'ai échangé un triplex à mon fils contre une paire de shorts sales.
2: Mais ça se peut, ça.
1: Ben non, mais c'est fou quand même. Moi,
3: une paire de man-made, tu peux te faire une tente avec ça.
1: J'ai pas assez le business thinking. Moi, je suis pas assez crosseuse.
2: Je connais un entrepreneur en construction qui fait ça.
1: Ah,
2: Il y a un gars qui, il fait une rénovation, mettons, d'une salle de bain. Il enlève une vieille douche, si on veut.
1: Ouais, ouais.
2: Puis le gars avec qui il travaille, il achète ça en or. Fait qu'il dit, OK, ben, je vais travailler 8 heures la semaine prochaine, puis je vais partir avec la douche.
1: Ah!
2: Ouais.
0: Ah, c'est pas payé.
2: Régulièrement, le gars, il y a
1: un... Ben voyons donc.
2: Je te jure.
1: En tout cas, faites du troc.
2: Ben, c'est faites comme du troc pour tes services. Tu vends, tu achètes des trucs dont tu as besoin avec ton temps.
1: Ouais.
2: C'est une manière de troquer.
1: Puis là, ça m'amène au groupe Facebook. Fait que probablement qu'il y a des groupes dans ce genre-là, échange de services avec
0: Steak. Ah oui.
1: Mais, tu sais, moi, je mets tout le temps gratuit, à donner, là, dans la barre de recherche.
0: Ben, moi, j'ai mes services que je marche en avant de vous, puis je donne des coups d'avant-bras aux slow walkers. Ah, quand vous bon marchez, le chemin est
2: libre. C'est parfait. Ouais,
1: j'adore faire ça. Moi, lui que j'aime bien, c'est Jeter Montréal. Où des gens posent des photos de meubles qui sont sur le bord du chemin. Fait que là, aujourd'hui, genre coin Laurier et je sais pas quoi. Puis là, ils montraient des photos, puis c'était des super beaux meubles. Là, genre une belle patère, un beau meuble, genre bureau, puis tout ça.
2: One man's trash is another one's treasure. C'est plate, mais c'est ça.
1: Fait que là, des fois, ils mettent des photos, puis c'est vraiment des cochonneries. C'est dégueulasse. Mais il y a des fois, c'est vraiment des petites pépites d'or, là, quand même.
2: One man's trash is another one's treasure.
1: Mais là, après ça, faut tailler un char, puis tu te dépêches sur les lieux.
2: C'est peut-être dégueulasse pour toi, mais peut-être que quelqu'un va. Le gars qui est sa tente a brûlé, là. Je serais bien content de l'avoir.
1: Mais, en tout cas.
3: Mais moi, je pense que je vais partir un jeté Valleyfield. J'ai montré une belle photo d'un divan calissé à l'envers.
1: Ben oui,
3: je
1: une toilette aussi sur le bord de la rue.
3: Oui, une toilette sur un terrain. Je trouvais ça beau.
1: Ben
3: ouais. Ouais.
1: Sinon, il y a les Switch and Bitch. Connaissez-vous ça, vous autres, les Switch and Bitch?
3: Ma blonde en a déjà.
1: Ah, moi, j'adore faire ça. Fait que dans le fond, chaque personne amène son poche de linge que t'aimes plus, genre. Puis là, c'est comme une salle d'essayage à air ouvert. Fait que là, tout le monde, on change. Ben là, tu peux aller dans la salle de bain, te changer si tu veux. Mais je veux dire, tout le monde essaye le linge.
0: Pas ta farouche.
3: Tu peux faire ça devant le chum de la fille.
1: Ben là, tu sais.
3: Ouais, mais s'il y a quelqu'un que t'aimes pas, ce qui est le fun là-dedans, c'est que tu peux le remplir ton sac de punaise de lit.
2: C'est ça, je m'en ai dit. Le festival de la punaise de lit en Calbonche.
1: Ah non, fais pas ça. Sinon, ben, évidemment, il y a des activités gratuites. Il y a le mural qui commence, les franco qui commencent aussi cette semaine. Les bibliothèques, pour aller lire des livres à l'air climatisé, c'est quand même le fun l'été. Là.
0: Ouais.
1: Mais le site des bibliothèques, ils ont vraiment beaucoup d'activités puis beaucoup de matériel aussi à prêter. Fait que ça, c'est vraiment intéressant. Même si j'ai bien compris dernièrement, ils font... pour tester un animal avant de t'en acheter un.
2: Une excellente idée, ça.
1: Fait que là, t'adoptes, mettons un lapin.
2: Le monde devrait faire ça avec les enfants aussi. Garde-t'en une coupe avant.
1: La bibliothèque te passe un lapin avec tout l'équipement, puis tu le gardes pendant une semaine. Puis si t'aimes ça, ben, tu peux aller t'en acheter un. Ben, c'est pour éviter qu'il y ait des achats, puis après ça, que les gens les gardent pas puis que les envoient à spécial.
0: Ma soeur avait fait ça quand t'es jeune, des oiseaux.
1: Ah oui?
0: Un matin, c'était assez.
2: Ça
0: se lève tôt, hein, quand même, un oiseau.
1: Oui. Moi, j'avais des petits pinceaux.
2: Tu mets une couverte, c'est la cage.
0: Ah, même avec la couverte.
3: Ah, ouais, il sort son cou bien fort, là, il chante plus.
1: Ben, c'est ça. Moi, mes soeurs, ils menaçaient d'aller tuer mes oiseaux pendant que je dormais, fait que je faisais de l'insomnie.
0: Là, c'est pour ça que tu t'es mis à parler plus fort que les oiseaux, puis qu'ils viennent vers toi à la place de tes soeurs. OK, je comprends.
1: OK, un autre affaire là, pour sauver de l'argent, c'est faire un budget. Hein? Ouais. Faire un budget, c'est pas grave. Puis là, tantôt, je cherchais fort, OK? Puis là, je le trouvais pas. Mais à un moment donné, dans un groupe de thérapie, il y a quelqu'un qui m'a parlé de ça, le PAF, OK? PAF, P-A-F, groupe PAF, OK? Redressement et services comptables. Puis ça, là, c'est merveilleux. Parce que en ayant, mettons, des problèmes d'addiction, on s'entend que tu... et pas riche, parce que souvent, ton argent passe là-dedans.
0: Ouais, les cigouilles.
1: Eux, ils se spécialisent en aider les gens qui ont des enjeux de consommation, des problèmes à cause de leurs finances, par exemple, des problèmes de jeu, etc. Fait qu'à un prix vraiment abordable, pour les personnes qui en ont besoin, tu peux avoir accès à un service. Fait que moi, la fille, il y a une couple d'années, elle m'avait fait un gros tableau Excel. Fait qu'à chaque semaine, je rentrais mes affaires dedans. Hey, j'en avais de l'argent, finalement.
0: Moi, je pensais qu'elle allait dire ils se prennent une cote sur ton stock, par exemple.
1: Hey, non, mais je te jure, là...
2: ton budget de poudre, c'est combien?
1: C'était... Ben, j'avais dans mon budget, j'avais section party. C'était la section party qu'on appelait.
0: T'en as-tu bien gros du weed?
1: Ouais, en tout cas. Fait que, mais non, mais les prix, c'était vraiment, je vais dire, dérisoire, là. Ouais. Mais c'était vraiment, vraiment, vraiment bon.
2: 100 millions de dollars!
1: Ouais, je t'ai dit, je recevais la facture, puis je suis comme, c'est une joke, as-tu oublié une semaine, ou t'sais? En tout cas. Fait que je pense que je vais finir ça pour aujourd'hui.
0: Ouais, là, on va la grouillade, avant que le temps nous pète l'entrecloche.
2: Excuse-moi, Camille, là, mais dans ta chronique, c'est généralement là où les sound effects, c'est là que ça se passe, là. Parce qu'on a du jasage qui se passe. Tu sais, faut-tu mettre des.
0: Ma prochaine fois.
2: Qu'est-ce que c'est ça? Tu sais, des affaires en même, là.
3: Parce que là, les faire, si tu veux.
2: Un peu, oui, c'est ça, exact.
0: Bon, ben, on va la grouillade.
2: J'ai doigt.
1: On est du monde, on fait ça. Fait que c'est ça, là, on s'en va écouter. Oh my god, ça, c'est ma préférée. Okay. C'est BTDT. C'est Handsome Tiger avec Prado Monroe, qui est une merveilleuse artiste de la Colombie-Britannique. Allez y donner du love, allez l'écouter, allez la follow sur les réseaux sociaux, s'il vous plaît.
0: Pompez-la, DJ.
1: OK, attends.
2: Pierre Lambert, arrête pas.

0: tu du sound effect?
1: Ah, voilà.
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1: C'est l'alerte générale parce que c'est la chronique Scroll ton feed de Martin Villot. M'a t'écrire.
3: Oui, Charlie, voyage autour du feed.
1: Yeah.
3: Cette semaine, on parcourt le monde encore une fois. Viendrait pas dire qu'on vous offre pas de contenu, hein? En fait, oui, là, vous pouvez absolument dire ça. Anyway. Je prends la balle au bon, un peu en retard, hein, de Camille, qui l'a lancé la semaine passée.
0: Ah ouais?
3: En nous parlant du mont Everest, hein, qui est devenu une poubelle à ciel ouvert.
0: Ah, ouais, c'est vrai.
3: C'est plus des avalanches, là, dont les gens ont peur, mais des éboulements de vidange.
1: Et c'est rendu grave.
3: Et attention, c'est pas tout. Une nouvelle alerte en provenance du sommet du monde, une bombe à retardement climatique qui va faire sauter la tête aux climato-motés, Charlie.
1: Qu'est-ce qui se passe?
3: Le magazine Science et Vie nous apprend que le réchauffement climatique en cours pourrait libérer des quantités astronomiques de carbone piégé depuis des millénaires dans les glaces du Tibet.
0: Ben comme la banquise dans le Nord aussi, là,
3: exact.
1: OK, là, c'est au Tibet qu'ils en ont trouvé du métal.
3: Bon, wow. C'est au Tibet. C'est une autre affaire, ça. Ils veulent interdire le Red Bull aux enfants, puis regarde ça. La montagne, elle a le droit de fumer 1 milliard de paquets de cigarettes par jour, elle, hein?
1: Hey, franchement, là!
3: En passant, là, si jamais Maïté Blanchette Vézina veut que j'y écrive des métaphores médicales, là, ça va me faire plaisir de dire d'aller se torcher.
0: Ah, je voulais mettre lui.
3: Parenthèse, en parlant du Tibet, si vous cherchez une place pour vos prochaines vacances, vous googlerez le lac des squelettes. Le Rup Kund, c'est pas trop loin dans l'Himalaya, un beau lac glaciaire dans le nord de l'Inde, 4 000 à 5 000 mètres d'altitude.
1: Ça me parle.
3: Que vous pouvez aller vandaliser. Hein? Non pas en le grainant ou en abandonnant vos man-made trouées, mais en volant des ossements humains. Entre 500 et 800 personnes y sont mortes depuis des centaines d'années et les scientifiques ne savent pas pourquoi.
1: OK, c'est loadé de mort, mais ils savent pas.
0: Mais là, ça se peut que le monde ne revienne pas.
3: Mais ça, là, c'est pas grave, Camille. Il reste plus grand place sur la Terre où on peut aller manquer de respect aux cultures locales.
1: C'est vrai.
3: Fait que si jamais ça vous parle, on remercie la fonte des glaciers pour ce champ malu de villégiature.
0: Ah,
1: on va chercher un fémur, là.
3: Oui, oui.
1: Faire un collier.
3: Parlant de changement climatique, Charlie, segment météo. Cette semaine, le temps se crosse.
1: Il risque de faire ça, oui.
3: Oui, et parlant de se la crosser un peu, ou les deux, Éric Duhaime
1: devrait
3: annoncer sous peu que finalement, le Parti conservateur du Québec, que c'est pas un parti politique, c'est juste des lobbyistes qui veulent que nos enfants boivent du gaz et mettent du Monster dans leur mobilette. Ou le contraire, ou les deux.
1: Ouais, c'est des influenceurs, finalement, je pense.
3: Pour citer Joël McGurk,
1: c'est vrai qu'il avait dit ça.
3: C'est vrai, hein?
4: C'est vrai, il disait souvent ça.
3: Parlant des tout mêlés, Charlie, avez-vous Trump se désorganiser comme un conservateur qui se fait dire que les enfants pourront plus acheter de Red Bull pour déjeuner au couche-tard?
1: Lui, quand son Adderall lâche, c'est plus drôle, hein?
3: Ah, le soir, c'est épouvantable. La nuit, c'est encore pire. La journaliste Kristen Welker, hein, qui a osé lui demander s'il y avait des preuves de faute électorale dans la course à la mairie de Los Angeles.
1: Il est venu mauvais.
3: Parce que Trump n'est pas content que le candidat républicain se fasse botter le cul. Merci beaucoup, ma gars.
0: Ben, on s'entend, là.
1: Pas drôle.
3: Non, mais tu sais, comme Trump n'a pas encore réalisé que son mouvement de motée va se faire punter dans le soleil dans pas long, il a lancé son micro par terre, pilé dessus avec ses grosses chevilles juteuses d'insuffisant cardiaque morbide. Et il s'est sauvé comme un chien qui se fait pogner à pisser sur ton divan préchier que t'as acheté sur Marketplace.
1: Ça ressemble à ça, parce que... Un autre terme, je veux bien, mais il s'endort, pas sûr qu'il va se rendre jusqu'à l'autre terme.
3: C'est ça, c'est quand même un peu agaçant, je trouve, de le voir se réveiller tout le temps. Bon, ben là, il file pas, hein, non. Donald, je veux dire, pire que d'habitude. Ouais, il est disparu 5-6 jours cette fois. Il revient avec l'air d'avoir été embaumé, rempli de paille. On voit presque le bras d'un marionnettiste dans son cul pour le faire parler là, quand il tombe dans le coma.
1: Ouais.
3: Le Parti républicain est à la veille de nous présenter son cadavre, hein, comme le film classique Un week-end chez Bernie.
1: Ben ouais.
3: Un week-end chez Donnie.
1: Yeah, ça va être bon ça.
3: Parlant de week-end, Charlie, je t'ai-tu parlé de la météo?
1: Oui, on se crosse.
3: Oui, c'est vrai. Ça, tu t'en souviens. Va encore pleuvoir en fin de semaine. Merci, changement climatique, Moulissac et Super El Nino sur le train de Bologne.
1: Il n'y aura pas de baseball.
3: Non, mais conseil, si tu veux jouer au baseball samedi, je te conseille World Series Baseball 94.
0: Ah,
3: c'est Sega Genesis, hein, tu peux jouer avec les Expos.
1: Ben oui. J'aime bien, j'aime bien. Moi, j'aimais mon préféré sur Nintendo, c'est Baseball All-Star.
3: Ouais.
1: Je trouve que le IQ Baseball du jeu, étonnamment en 8 bits, est encore très
4: solide. Très bon, ouais. Ouais.
3: Bon, mais parlant de jouer avec des balles, Charlie...
1: on enchaîne. Il fait des liens, là.
4: Incroyable.
1: La radio, papa.
3: Un influenceur français dont le nom est « On s'en calisse ». Nous apprenait que pour booster notre testostérone de mâle bêta de gauche, faut faire le plein de soleil par nos testicules.
1: Ah, ben ouais, non. Ça, c'est les communistes.
3: Le beau blond, aux yeux de crapet séché sur un quai, qui ressemble au prince charmant dans Shrek.
1: Ah oui, j'ai vu, OK.
3: Nous invite à nous faire bronzer la poche à bonbons pour devenir musclé. Après l'absorption de vitamines par l'anus, on va avoir besoin des nouveaux modèles de chaises à Adirondack pour s'exposer la scène et le sac sous son balcon dans Griffintown.
1: Ben voilà. Ça va être beau sur les balcons verts. Hein, sur les balcons verts, là.
0: Mais est-ce qu'il faut que tu les fasses gonfler, tu sais, comme une pastèque?
4: Comme Davidson.
0: Avant ou après?
3: Ça, c'est du buzz maxing, hein. Je sais pas s'il faut faire avant ou après.
0: Oui, c'est comme une bonne question.
3: Peut-être que Davidson. Comme Davidson. Oui, il aimait ça.
4: C'est niché, ça. C'est une référence un peu obscure.
3: Ah, on parlait de soleil, Charlie. J'ai-tu parlé de la météo?
1: Oui,
3: excuse. Je pense que j'ai subi une cybercommotion cérébrale en lisant PSPP, qui dit que le PQ, s'il se fait élire, va bloquer le projet de TGV au Québec pour investir les milliards dans l'asphalte des autoroutes et des viaducs. La Chine, Charlie, a déjà plus de 50 000 km de voies ferrées pour les TGV, qui desservent plus de 550 villes.
1: En effet.
3: Et le Canada en a zéro.
1: Mm.
3: Ça fait 30 ans que ça aurait dû être fait, mais ça, c'est pas grave. On espère tous que le PQ va nous proposer plus de voies sur l'autoroute, genre une voie réservée pour les Ferrari Luc Poirier.
1: Ah, c'est ça que ça nous prend.
3: Maudit parti de sans dessin.
1: Ouais, ça nous prendrait le parti chier.
3: On va quand même offrir nos hommages à PSPP, qui avait presque une majorité clé en main avant.
4: Il n'y a pas si longtemps.
3: Et là, il est en train de réaliser un Pierre Poilievre, ce qui était.
0: Son agenda, justement, lui, là, on commence à le voir de plus en plus de façon flagrante.
3: Sauter du tremplin de 10 mètres dans la piscine, pas d'eau.
1: Le Vendrell Gate, lui, ça n'y a pas fait du bien.
0: Non, vraiment pas du tout.
1: Puis
0: moi, là, cet argent-là qu'il ne veut pas mettre dans le TGV, là, c'est parce qu'on ne l'avait déjà pas pour mettre dans nos infrastructures. Ils ne l'ont jamais mis dans nos infrastructures.
4: Mais non, mais de toute façon...
0: Ça change rien, le TGV, là.
4: On parle d'un projet 100% assuré par le fédéral.
0: Ben,
4: de quoi tu te mêles?
0: C'est grave, parce que c'est ton examinateur du PQ.
3: Ils vont dire oui. Charlie parlait de moyens de transport.
1: Oui!
3: Aviation. Ah. Un vol de United Airlines en direction de l'Espagne a dû faire demi-tour après qu'un moté ait trouvé drôle de nommer son speaker Bluetooth Bomb.
0: Ben oui, on dort!
1: Ben là...
3: L'avion a dû être fouillé de fond en comble par mesure de sécurité et le moté est retourné chez lui sur un vol d'Olysée avec air, coup de pied dans le cul.
1: Pas bon ça, rien de bon là-dedans.
0: Ah,
1: rien de bon.
0: C'est fucking drôle!
3: Des nouvelles de Valleyfield, Charlie, ma ville est en psychose.
1: Ouais, mais oui, avec M. Terrien.
3: Pas juste avec M. Terrien. Je sais que tu vas me dire, bon, le mot par défaut, c'est ça. Chez nous, c'est la psychose.
1: C'est pas mal ça.
3: Nonobstant, te répondrai-je.
1: Oui.
3: Vendredi passé, Spotted Valleyfield publiait. Oli, tu vas me lire ça avec ta plus belle voix de Jeff, s'il te plaît.
1: Oh, wow. On est prêt.
4: Ça, c'est Spotted Valleyfield?
3: Ouais.
5: L'entretien du gazon au cimetière de Valleyfield est très négligé. Une vraie honte pour notre ville. Bravo, M. le maire, préfère construire des immeubles à la place. Plus payant, les défunts mériteraient un peu plus de dignité.
3: Ce à quoi le maire le mieux a répondu samedi matin. Ne me cherchez pas aujourd'hui, je dois aller couper le gazon du cimetière.
1: Wow!
3: P.S. Afin de gagner du temps, si jamais ça sort sur une de ces pages, je ne suis pas non plus responsable si les hot dogs ne sont plus 49 cents à pataterie et si les 12 pouces ne sont plus 5 piastres au Subway.
0: Wow! Incroyable!
4: Bravo, monsieur Lemieux.
3: N'en fallait pas plus, Charlie, pour exciter la spotodosphère campi-valencienne qui est envahie depuis par des photos faites par l'IA du maire qui répare l'horloge municipale, dont le gazon, répare les nids de poules et fait des bons hot dogs au restaurant de scrap si haut mentionné.
1: Wow!
3: Évidemment, nos boomers sont mélangés. Hein? Plus personne ne sait ce qui est vrai ou pas.
0: Mais c'est vrai, c'est rendu impossible.
3: Alors, c'est le chaos et les gens choisissent leur camp. Le maire est drôle puis il travaille fort versus le maire est un petit crisse de baveux.
1: Oh, la ligne est mince.
4: Le maire est génial, oui. Moi, je l'adore.
1: La ligne est mince, la ligne est mince.
3: C'est à quoi le maire pourrait très bien répondre. J'ai été élu par acclamation, bande de babouins.
0: Babouins.
3: Tant qu'elle t'avait fait le Charlie, on va y aller avec des petits spotters dans le vrac.
1: Oui, on y va.
3: TRS Muriel, beau set de chambre sur le bord du chemin. Faites vite. Hashtag vite.
1: Hashtag vite.
3: Pas d'adresse.
4: Pas d'adresse.
3: Pas d'adresse. On remercie TRS Muriel.
4: Le gars, une parenthèse, le monde vend du linge. Beau chandail.
3: Ouais.
0: Pas d'adresse.
4: Non, pas de taille.
1: Pas de taille.
0: Ah, ouais,
4: devinez la taille.
3: Ouais, devinez.
0: C'est vrai que c'est top.
3: C'est beau, ouais. Ça. On en a un autre papé. Trouvé. Hashtag trouvé.
1: Ah, ben là, oui. Ils n'ont pas compris la
3: pas
1: game.
3: Pas d'information, pas de date, pas de lieu, mais une belle clé de Nissan.
4: Ben oui, trouvé.
3: Wow, on a
4: trouvé.
3: Un petit peu de romance aussi. Spotted à l'homme qui était à la Beauce Carnaval. Tu avais un chandail blanc et un tatou de flamme sur le bras. Oh, on s'est parlé.
4: C'était un beau parti, c'est
0: deux. On s'est parlé fois deux.
3: De la femme avec la robe lila. L'homme au tatou de flamme est demandé à la caisse 2 puis se la faire sucer dans le backstore. Non, ça, c'est moi qui l'ai rajouté.
1: Ah,
3: voyons.
1: Ah, ben, mais il y avait de la romance. Hein,
3: oui, oui, je trouvais ça beau. J'avais envie de vous le partager. Et en terminant, je vous rappelle la programmation des shows de musique pour les regards de Valleyfield. Camille, Camille, je suis convaincu que je vais te voir là.
0: Ah, c'est ça.
1: Attention.
3: Hommage au cowboy. Ouais. Hommage à Bob Bissonnette.
1: Quand tu dis hommage, c'est des groupes là, qui...
3: C'est du... Ouais,
4: c'est pas les...
3: pas des groupes qui ont demandé la permission.
4: Non, non, c'est ça.
3: Matt Lang.
1: OK.
3: Bon, Roxane Bruno.
4: Est bon. Bonne,
3: et Éric Lapointe.
4: Lui, c'est mon meilleur.
1: Fuck yeah!
3: La bleue draille en vente durant les spectacles est pré-grainée avec amour.
1: Ben voilà.
3: Mesdames, s'il y en a qui sont encore intéressés, n'oubliez pas votre historine. Paraît que Éric se la lave pas souvent.
1: Ben, ça va être un gros show, ça.
0: C'est vraiment presque digne de pas de fils à la prog. Là,
1: ça pas d'allure. Ben, on va aller en grouillade hein, pour se préparer.
0: Ouais, ben, on va aller écouter une fille, justement.
1: Bon.
0: La Belle Adonne avec la chanson Dieu.
1: Pump that shit up, DJ.

0: Non. Hey, non. Es-tu correct, Camille?
1: C'est juste une console, Camille. Pas besoin de t'en faire avec ça. Tout va bien aller.
2: Sacrifice.
1: Hey, c'est agréable, ça. Là, hey, vous êtes de retour au pénible. Hein? On ne peut pas vous mentir là-dessus.
3: Non,
1: voilà.
3: Pas de suite.
1: Oui. Non, pas
3: sur
1: suite.
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2: Bon, hey, start moi ça comme du monde.
1: Hey, tête, la Camille.
2: J'ai. T'as-tu mis mon terme, Camille?
3: Non.
2: Ah, non, j'en ai pas.
3: Tu pas de terme.
2: Mais non, j'en ai pas.
0: Dis-moi, je vais mettre tantôt. Go West, des Pet Shop Boys.
3: Tu me fais du cas, là? Je suis allé mon affaire, je le sais.
1: Elle savait.
2: Non, non, non, il n'y en a pas parce que j'ai pas le temps. Comme le mot de la fin, on n'a pas le temps.
1: Pas le temps.
2: Ben, j'ai trouvé un nouveau concept de, que j'ai commencé la semaine passée, vous en rappelez?
3: Ah oui,
1: c'était bon.
2: C'était comme un petit quick quiz de. On traduit une toune, puis j'essayais de deviner c'est quoi sans, quand je la lis sans avoir le rythme et tatati.
3: Moi, je suis pas bien bonne là-dedans.
1: Là, non, mais là. Moins niché, je suis pas mal sûr.
2: Ben, c'est parce que suite aux commentaires de Camille, il était. Ben, je t'ai même pas né!
1: Ouais.
2: C'est comme, c'est pas une raison, ça, Chris. C'est voyant, je connais tout des Beatles, sont morts avant que je vienne au monde.
3: Mais comme la fureur. Moi, je suis bonne dans la fureur.
2: Mais c'est quoi la fureur? Je vais faire les tunes arrêter.
3: Ben, non.
2: Là, regarde.
3: Mais tu sais, poser des questions avec une thématique, tout ça, là.
2: Non, non. Là, j'ai fait comme la semaine passée, mais j'ai amélioré le concept. Okay. Parce que là, la semaine passée, tu m'as dit, je suis pas capable de traduire.
3: J'ai de la misère, là. Dans ma tête,
2: français,
3: en
2: anglais,
3: c'est long,
2: ça marchait pas. Fait que là, j'ai dit, je vais prendre des tunes en espagnol.
3: Non,
2: ça. J'ai pris des tunes francophones, que c'est sûr que tu connais.
3: OK.
2: Puis je les ai traduites en anglais.
3: OK.
2: Fait que ça fait un peu différent, là, cette semaine.
1: J'aime ça.
2: Je sais pas si vous allez être capable, mais je pense que oui.
3: Je vais essayer fort.
2: Puis là, je vais me fourrer un peu parce que si je mets le début, vous allez, celle-là, vous allez la trouver tout de suite. fait que là, ça commence. Attends, c'est ça.
1: Ouais, pas trop d'air. Hein,
2: non, non, je veux pas mettre de l'air.
1: C'est ça.
3: Ouais.
2: And if you would only listen to me, we could understand each other. 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
3: Ça, c'est carrément Marie-Denise Pelletier, là.
2: You, my angel.
3: Toi, mon ange. Ah, mon ange! Mon ange!
2: Mais non.
1: Non, même pas.
2: Je vais la relire, celle-là, là, parce que si vous voulez jouer. En tout cas, if you only listened to me, we could understand each other.
3: Si seulement tu m'écoutais. On pourrait se comprendre.
2: It was written in the stars.
3: C'est écrit dans les étoiles.
2: That I would burn my wings.
0: Que je brûlerais mes ailes.
3: Je sais pas, moi.
1: Je sais pas.
2: Mais là, I would walk on water, fly like a bird.
3: Yeah. Là, c'est quoi? C'est Céline? Je posais tout des savoirs?
2: Speak to the angels so that everything would be all right. At least give me a chance. See how much I've changed. Là.
1: Combien j'ai changé? J'ai changé. Là, je sais pas.
3: C'est quoi, c'est...
2: Give me a little chance.
3: Ah! Oh, donne-moi ma chance.
2: Bon, bravo.
3: Les bébés.
0: C'est les bébés.
2: Oh, frère.
3: Je connais pas toutes les paroles des bébés, moi.
2: C'est Camille. Bon. Give me a little chance. Come on! You have forgive me!
3: Mais, OK, j'admets karaoké, right? Mais quand les gens chantaient ça au karaoké, ils faussaient tout le temps. Fait que je les écoutais pas. C'est pour ça que je
2: connais pas. Tu veux pas écouter ça au karaoké, c'est dégueulasse.
1: Je pensais que t'allais faire You have built me up a big fucking boat. Non. Mais ben, il montait un gros bateau.
2: La prochaine fois.
0: A big fucking boat.
2: A big fucking boat. C'était excellent, ça. Enfin, regarde, la semaine prochaine.
1: Ouais. C'est bon.
2: Là, j'en ai une deuxième. Là, je fais-tu ça ouais, là ou l'autre avant?
1: Tu sais pas pourquoi j'avais pas. J'avais juste du Céline dans la tête. Fait que ça m'a aidé en erreur. Ça
3: m'a plaisé.
1: Trop large.
3: Moi, j'étais là, Walk on Water. Je voyais Marie-Denise Pelletier là, marcher sur l'eau dans son vidéoclip.
2: Mais là, Fly Like a Bird, je l'aurais dit.
3: Ouais.
2: Fly Like a Bird! Non, je l'aurais pas fait, celle-là.
1: Aïe, aïe, aïe.
2: Dans le même registre, ou à peu près, celle-là, je commencerai pas au début parce que. Okay. Alors, faut que je trouve que où est-ce que ça part comme faux?
3: Ouais.
1: Le couplet.
2: Mais voyons, c'est un peu là.
1: Le refrain, je veux dire.
3: Je vais faire un.
2: En terminant.
3: Un roulement de tambour.
1: Ah ouais, t'es capable.
2: Ah, yeah, ok, t'as un peu. I don't like things that are formal. It kills the mystery.
3: Oh, c'est mystérieux.
2: I like what comes from heaven. I need to believe in it.
1: Ah, wow. C'est la réponse à Montréal. Mais checker sur les YouTube.
3: Ouais, y a-tu du monde sur YouTube là, qui nous souffle les réponses, peut-être?
2: Là, je vais aller bloquer Steve. Là.
1: Il est trop fort, il est trop fort.
2: Discrire ça. Non, là, ça m'a pas. Je n'aurais pas pris ça. Franchement.
1: Alors, vas-y encore.
2: OK, là, je
1: donne-nous en plus.
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3: Ah, oh, c'est pas genre la chicane.
2: Ish.
3: Boum, Desjardins.
2: Non, c'est la même affaire.
3: Ouais, ouais. Ah, Danny Bédard. Mais lui aussi, il est dans la gang, non?
2: OK, je vais y aller avec le refrain.
1: Ouais, ouais.
2: Let's make love under the sky.
3: Ben ouais, hein.
2: Dressed in a sheet of stars.
3: Ah, c'est
2: bravo! Yeah! Qu'est-ce qu'il est fort, Camille?
3: Mais c'est assez tune que je connais qui dit qu'il veut fourrer direct, là, dans le même.
2: Eh, voyons!
3: Ben, c'est vrai, me semble, en français de même, straight up, là.
1: Ouais, c'est vrai, me semble.
3: Tu sais, parce que les nouveaux genres, là, tu sais.
2: Pas dit fourrer, elle dit d'habiller d'un drap d'étoile.
3: Bon, faire l'amour d'un drap d'étoile, ben, whatever.
2: C'est pas pareil, là.
3: Mais non, mais c'est ça, tu sais, tous les nouveaux, là, qui sont. Tu sais, parce que quand t'écoutes la radio commerciale, là, toutes les tunes sont la même affaire maintenant. C'est genre, moi, je suis dans mon char, je suis en route vers
1: Peut-être sur record, on va avoir un.
3: J'ai jamais entendu ça. T'écoutes ça? On est dans.
1: Tout le temps de même,
3: dans la boîte de pick-up. Tu sais, des affaires de même, c'est comme.
2: On se la crosse un peu.
3: Non, mais c'est inspiré de Kain. Moi, je pense que c'est des hommages à Kain. Mais plus. Plutôt moins.
0: C'est 2026. Moins cochon. Tu sais, on se touche un peu.
1: Ouais, c'est good.
3: Mais la fin du monde arrive. Tu sais, t'as aussi à profiter.
1: Ouais, c'est ça.
3: Ouais. T'en as-tu un autre?
2: Oui, j'en ai un autre, mais celle-là, c'est là. C'est
1: juste ce que je pensais.
2: Celle-là, au bon.
1: On l'aura pas.
2: En tout cas. Ah! J'espère que vous l'avez. Si vous l'avez, je serais un peu surpris.
1: Écoute, ça tombe dans mon registre.
2: Mais en même temps, pas tant.
3: OK.
2: Every secret dream that dies wounded. 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
3: Mon Dieu, their smile. C'est quand que tu les traduis que tu te rends compte, c'est de la merde, hein?
1: C'est bien deep. Souvent. Pour rien.
2: Their big smile that too often they must hide.
1: Son gros petit sourire, vraiment qu'il court, mais il fait peur.
2: Oui, mais c'est ça, là.
1: Non, mais essaie de passer tout le québécoise.
3: Ouais.
1: Il donne une raison de plus rire, je sais pas. Vas-y donc.
2: In this country with veiled woman exists less than an animal.
3: Hein?
2: Less than an animal.
1: Ouais.
3: Ça, c'est ça.
2: Here, men prefer their dog.
1: Ils citent les vrais mâles, ils aiment mieux leur chien que
2: la femme. So when they haven't understood anything, they hit. They hit.
1: Ils frappent.
2: No one should die without seeing their smile, being seen their smile.
1: Why?
3: Aucune idée.
2: C'est, mais là, si je vais vous dire, c'est, là, je peux pas vous en donner plus.
3: Donne un indice.
2: Ben, c'est une fille qui a un nom comme d'un nom de gars.
3: Hein? C'est une fille qui chante?
2: Oui.
3: Cette tune-là?
2: Oui.
1: Mon ouais, ça nous aiderait beaucoup.
3: C'est
1: à
3: un peu misogynie internalisée, coudon.
2: Mais ben voyons, c'est une toune qui dénonçait, là. C'était une toune dénonciatrice, voyons.
1: Ah oui, non, okay.
3: Je ne sais pas, là.
0: Okay, je lance ça dans l'univers. Gabriel des Trois Maisons.
2: C'était presque ça. C'était, c'était Joe Bocan.
3: Joe Bocan!
2: Les femmes voilées.
3: Oh là là!
1: Oh, wow!
2: Et on donne des coups.
3: Ah, là, je comprends mieux, là.
1: Ah, ouais.
2: Mais ouais, je trouvais ça. J'ai comme eu. J'ai Joe Bocan qui jouait à la pharmacie.
3: Ben ouais.
2: Puis là, j'ai
3: ben
2: oui, les femmes voilées, c'est malade, ça, tout le monde. J'étais allé réécouter les affaires, j'ai tombé sur un reportage. Tu sais, c'était quand même de la fin des années 80. C'était quand même une toune un peu
3: hard,
2: là, edgy pour le temps. Puis là, tu sais, elle comptait. J'ai vu une entrevue récente de elle qui disait qu'il y avait des femmes d'origine maghrébine, whatever, qui disaient hey, merci. Qu'il y avait... J'ai vu dans un bloc appartement où il y avait des femmes de.
3: Oh, wow!
2: Avec des femmes voilées, puis qui me remerciaient de leur avoir donné une voix, tu sais.
3: Oh!
2: Mais il y a d'autres femmes ou d'autres bonhommes qui disaient hey, yes, sir, est-ce d'avoir parlé de ça? Mais tu sais, dans le sens. Mais tu sais, c'était encore une fois l'analogie de la femme voilée un peu.
3: Ouais. Ben, qui est vu comme moins qu'un rien dans certains contextes, là, genre.
2: Moins qu'un chien, là, comme on dit
1: dans la tête. C'est ça, exactement.
2: Ouais.
1: You have built me up a big fucking ball!
2: Ça, c'est la semaine prochaine, je te jure.
1: Je t'en prête.
2: Je n'avais-tu une autre? Je pense que non.
1: Écoute, c'est pas facile, je te dirais.
2: Parce ben là,
1: pas
2: Camille passé... en a eu deux sur trois.
1: Ouais, elle est bonne.
2: Elle a dormi en Asti.
1: Ouais, ben...
2: La semaine passée, Nainé,
3: c'est toi, Martin, dans ma foi.
2: Mais je vais en trouver pour Charlie. Je sais pas ça va être quoi.
0: Spotify m'a proposé du Chumbawamba en m'en venant tantôt.
1: Si tu me mets du D-Natural ou du Black Tabou, m'a trouvé ça.
2: Du Black Tabou, ça va être bien.
0: Ça serait très bon.
1: Moi, je te trouve ça tout de suite.
3: Du Black Tabou.
2: Je pense que c'était tout, mais j'en avais sûrement plein. J'en traduis plein, j'arrête pas de je l'ai demandé, là, mais...
1: Ben, écoute, on a joué. C'est ça qui était le fun.
3: Ben ouais.
2: J'aime pas ce qui est formel, ce qui me met mal à la tête.
3: OK, mais sinon, moi, je vais vous préparer une chronique de la fureur un moment donné.
1: Non, t'es pas obligé.
3: Une vraie.
1: Non. Ben, j'irai chier.
0: C'est pas ça, une journée qu'on colle off.
3: Ah, mais je te dis, moi, quand j'allais, mettons, dans mes voyages secondaires, là... Là, il y avait des animateurs dans l'autobus. Là, puis,
1: tu finis ça animatrice?
3: À un moment donné, il y a un animateur qui nous a fait jouer à fureur. Puis je te dis, il fallait spinner sa lumière en haut pour dire qu'on voulait dire la réponse. Je les ai toutes clenchées.
1: Voyons donc. Ah, je te le dis. Machine.
2: Ouais, t'as gagné le quiz aujourd'hui.
1: Quiz, on va aller en grouillade. Puis ça va être de la musique en français.
3: Merci.
2: Bravo, Camille, bravo.
1: On va écouter quoi, directus musical?
3: Ouais, on s'en va écouter The Birds.
1: L'oiseau.
3: De Coutchou. Puis là, j'essayais de trouver c'était qui Coutchou. Mais là, toutes les enfants qui me disaient c'était le caoutchouc est un. Là, j'étais comme, non, mais c'est pas, caoutchouc, pas le caoutchouc, mais c'est Coutchou. C-O-U-T.
2: Les recherches Google avec les AI, là, ça marche plus.
3: Ça marche pas.
1: Ça s'est brisé, là.
3: Fait que The Birds.
1: C'est peut-être de notre faute, à moi, Martin, par contre.
3: The Birds. C'est parti, mon kiki.
1: Hey, bon,

0: rendu le bout de la fin, on n'a pas le temps.
1: Une
0: seconde et quart pour vous dire, ne manquez pas dans exactement 10 minutes 50 secondes le show de Number One, notre ami qui.
1: Comment ça s'appelle? Excellent show.
0: Les tournées du monde passent par le.
2: Hein? Je l'ai écouté un peu la semaine passée, ailleurs escale en musique.
0: Non, on fait bien des farces, mais il est très bon, le jeune homme. Ne manquez pas ça. Restez là après notre show, c'est lui, puis écoutez-le.
2: Ouais.
0: Bon.
2: C'est plus intelligent, nous.
1: Un peu, oui.
0: Oui, le niveau monte un peu.
1: Non, mais la semaine prochaine, on pourrait faire un show avec une voix radiophonique, toute la.
0: Du contenu,
1: ça va être plus difficile.
0: Il a l'air de rien, mais je pense qu'il en met un peu de temps dans son émission.
2: Ouais.
1: De quoi il a l'air de rien?
0: Tu l'as-tu vu? Bon, il a l'air de rien. Non, mais manquez pas ça, sérieusement, c'est super bon. Je le réécoute en rediffusion parce que le temps que j'arrive chez nous, j'ai pas fini de l'écouter. Mais je l'écoute en rediffusion avec ma blonde, puis c'est excellent.
2: Excellent!
1: Ta blonde approuve, travail. C'est très bon, faut le dire.
0: Mais oui.
1: Non, voilà.
2: Mais oui, parce que pendant notre show, elle se bouche les oreilles.
1: Oui.
0: Surtout de la manière que Martin parle. Bon, c'est bon bye.
1: Mais ça a l'air que la station ne nous diffuse même pas partout.
0: Non, c'est bloqué. C'est bloqué.
3: Non, c'est ça.
0: Puis nous autres, on revient la semaine prochaine?
2: Ouais!
0: Hey, deux en ligne, bravo, gars!
2: Ouais, bravo!
0: Puis, la semaine prochaine, peut-être.
1: Steve Gagnon a évité la névrose.
2: Ben, certain.
3: Santé mentale ne tient qu'à un fil, hein, quand c'est.
1: Les pénibles, un épisode.
2: On est à un épisode de
3: pénible. Les pénibles, sinon.
1: Ben là, c'est pas mal tout le temps qu'on avait.
0: Merci d'avoir été à l'écoute et revenu la semaine prochaine.
1: Rock voisine, c'est
0: ça. On va écouter quoi, Camille?
2: Ben là, je vais starter un petit peu Rock voisine.
1: Ouais, pas fort. Très bonne, sa console. Regarde ça, très professionnel.
2: Allez écouter Plaster de Violette P.
0: OK.
2: Puis, comment d'abord la chanson Coucou?
1: Ça va être bon, ça.
0: Oh, right. Oui, comment d'abord?
1: Au revoir.
0: OK, bye.

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Mesdames et messieurs, bonsoir et bienvenue à Ailleurs Escale en musique. C'est notre sixième épisode ce soir et on fait un petit changement. Aujourd'hui, on va parler non pas d'un peuple, non pas d'un trajet d'une nation. On va parler du trajet de quelque chose qui est très proche de mon cœur. C'est un instrument magnifique. C'est l'instrument que je joue d'ailleurs. On parle de l'accordéon. Alors, notre voyage ce soir à Ailleurs Escale en musique commence au cœur de l'Europe centrale. On est dans les régions des Alpes, en Allemagne, en Autriche et en Bohême aussi. Et c'est dans cet espace culturel que fait son apparition au 19e siècle, plus précisément en 1829, à Vienne, l'accordéon. C'est un Autrichien du nom de Cyril Demian qui dépose le brevet. Et puis, il l'appelle accordéon. Cet instrument prendra, après ça, plusieurs noms hein, dans le monde. On l'appellera concertina, on l'appellera organetta, on l'appellera bandoneon. Le nom original, c'est l'accordéon, et c'est toujours le nom le plus populaire qu'on donne aujourd'hui. C'est un instrument qui devient rapidement très, très, très populaire. Je pense que M. Demian, il s'en attendait pas vraiment. Pourquoi? Parce que c'est un instrument qui est très pratique. Il est léger, il est facile à transporter et il est capable, pour la première fois, d'un instrument, mettons, portable, de faire tant l'harmonie, la mélodie et l'accompagnement. En fait, le seul autre instrument qui fait ce genre de choses à l'époque, c'est l'orgue. Mais vous voyez, un orgue, c'est plus qu'un instrument, c'est un bâtiment. Et puis même, l'accordéon est fait en ayant en tête les organistes pour qu'ils puissent se pratiquer en dehors des églises. Sans les remplacer, c'est quand même une alternative qui est non seulement abordable, mais pratique pour beaucoup d'organistes en Europe centrale. Et puis, on a commencé l'émission avec une chanson de la culture populaire, quand même de Bavière, de Bohème. C'est une chanson qui s'appelle, je vais essayer de sortir mon allemand ce soir, Böhme cher Traum, et donc Rêve bohémien. C'est une chanson instrumentale qui rappelle un peu ces valses, ländle, polka de la région et qui ont après été exportées sous divers formats, notamment au Mexique. Hein? Mais on passera pas là-dessus ce soir. Ce soir, notre voyage nous mène un peu dans le parcours que l'accordéon a suivi pour quitter l'Europe. Et donc, on s'en va d'abord en France. On continue en Italie, qui est un peu l'épicentre de la culture de l'accordéon en Europe. Et puis après ça, on s'en va outre-mer, on traverse l'Atlantique et on s'en va en Amérique du Sud, au Brésil. On continue en Argentine et on termine en Colombie. Donc, voilà. C'est un peu le plan de l'émission de ce soir. On va passer tout de suite vers la France. On va écouter Marcel Azzola qui nous joue une musette très traditionnelle qui s'appelle Indifférence. Donc, bonne écoute et nous serons de retour sous peu.

Nous sommes de retour hein, ailleurs escale en musique en direct les mardis soirs à 23h au 89.3 CISM La Marge. Mon nom est Juan Batistan et si c'est la première fois que vous vous joignez au programme, bienvenue. Nous sommes bientôt à la mi-saison déjà de cette belle émission, de ce beau projet qui est à sa première saison. Ailleurs escale en musique, c'est un projet qui veut faire entendre les musiques du monde sous des angles thématiques à chaque semaine. On a abordé toutes sortes de choses déjà. On a fait des voyages plutôt géographiques, continentaux. On a suivi les Andes en Amérique du Sud, en partant de l'Argentine jusqu'à la Colombie. On a suivi les plaines d'Amérique du Sud, du Venezuela jusqu'en Uruguay. On a suivi la lusophonie atlantique en faisant le tour des pays qui parlent le portugais. On a suivi les Gitans la semaine passée. Et cette semaine, nous sommes rendus à parler de l'accordéon et ses voyages. Et nous sommes à Paris, dans cette deuxième escale ce soir. On quitte l'Europe centrale et nous sommes rendus dans un univers totalement différent juste de l'autre côté des Alpes. D'un côté, ce sont les fêtes rurales, les auberges bavaroises, les Oktoberfest. De l'autre côté, c'est une grande capitale. Et c'est l'accordéon qui va être au centre de la culture parisienne à la fin du 19e siècle et au début du 20e siècle. Alors, à Paris, il y a beaucoup de travailleurs qui viennent de toutes les régions de France et ils s'établissent dans certains quartiers parisiens, particulièrement Belleville, Ménilmontant et La Bastille. Et puis, dans les établissements où les gens se rejoignent, on joue de la cabrette, qui est une petite cornemuse traditionnelle, mais l'accordéon apparaît. Et puis, c'est un instrument qui est plus puissant, qui est plus polyvalent, qui s'adapte mieux aux espaces urbains. Je vous avais parlé de comment c'est un instrument qui est pratique et qui est capable de s'accompagner lui-même. Alors, il remplace lentement la cabrette. Il devient l'instrument emblématique des bals populaires parisiens. Et c'est la naissance de ce genre qui s'appelle musette. Et le terme vient en fait d'une autre forme de cornemuse aussi, qui était autrefois populaire. Et puis, dans les espaces de rassemblement, on retrouve des ouvriers, des artisans, des employés, des familles, puis ils veulent venir danser après le travail. Donc, on a entendu une pièce de Marcel Azzola, ben, pas de Marcel Azzola en fait, c'est de Tony Murena et Joseph Colombo, mais interprétée par Marcel Azzola, qui s'appelle Indifférence. Et puis, vous voyez, c'est un peu une valse. Hein? Et la musette, c'est ça. Ce sont les valses, les javas, les tangos, les passodoblés. Ce sont des danses d'Europe qui s'adaptent au goût parisien et qui ont vraiment cette sonorité parisienne. Alors, cette chanson en particulier, Indifférence, c'est peut-être une des grandes valses musettes. C'est un des grands hymnes de ce genre musical. Le titre, c'est très français, hein? C'est les amours perdus, la nostalgie, l'élégance populaire qui caractérise la musette parisienne. Et puis, c'est une pièce, c'est un standard. Hein? C'est un standard du genre. D'ailleurs, c'est le nom de l'album. Et puis, Azzola, c'est une des grandes figures de l'accordéon français. C'est un homme qui est né dans les années 20. C'est un grand instrumentiste qui a enregistré avec Brel. On entend quand Brel, il dit « Chauffe, Marcel! » C'est de lui qu'on parle. Il est aussi beaucoup dans le jazz. Et on l'entend ici, c'est une version qui n'est pas tout à fait traditionnelle dans le sens que on entend beaucoup la guitare jazz qui prend une place proéminente et qui accompagne très bien. Et d'ailleurs, les genres vont évoluer ensemble pour aboutir à des très très belles formes musicales. Je pense ici par exemple au grand virtuose Richard Galliano, que je vous invite à aller écouter, excellent accordéoniste français qui transforme des standards de la chanson française et des standards de jazz en des pièces vraiment virtuoses, magnifiques, très très belles à entendre. Donc voilà, Richard Galliano, une recommandation d'ailleurs escale en musique pour ce soir. Et bon, après Paris, on va retraverser les Alpes encore une fois. On va se rendre cette fois-ci en Italie, dans la région des Marches. Et puis avant de vous en parler, je vous présente seulement la prochaine pièce qui s'appelle Atalanta.
Elle a été composée et interprétée par Ambrogio Sparagna. Alors, d'ailleurs, Escale en musique, c'est aussi une émission de faire toutes les langues dans tous leurs accents. Donc, voilà et voici Ambrogio Sparagna avec Atalanta. On vous revient dans un instant.

Bonsoir tout le monde, nous sommes de retour ailleurs, Escale en musique. Un petit bug technique nous a fait sauter à la prochaine chanson. Nous y reviendrons dans un instant, mais avant de traverser l'Atlantique, nous sommes en Italie. Ça, c'est notre troisième escale ce soir. Nous traversons les Alpes encore une fois, et pour la dernière fois, nous sommes dans une petite ville, ou je dirais vraiment un village plutôt, qui s'appelle Castelfidardo. Une ville qui est sur la côte de la mer Adriatique, donc vers la Grèce. Et c'est une de ces nombreuses villes italiennes de taille modeste qui ne semble pas être particulièrement importante, mais elle est dans le contexte de cet épisode, dans le sens que c'est l'épicentre mondial de la fabrication d'accordéons. Alors, depuis plus de 150 ans, l'histoire de Castelfidardo, elle est reliée à l'accordéon. Ça commence au milieu du 19e siècle avec un homme appelé Paolo Soprani. Et puis, c'est un jeune artisan qui aurait découvert l'accordéon apporté dans la région par un voyageur autrichien. Donc, l'instrument qui a été construit en Autriche traverse les Alpes, se rend en Italie. Et puis, il est fasciné, il essaie d'en comprendre comment que ça fonctionne. En passant, l'accordéon, c'est un instrument à hanche libre, un peu comme l'harmonica, mais c'est une soufflerie qui fait vibrer les hanches au lieu de coller la bouche. Voilà. Et puis, c'est un des grands manufacturiers d'accordéon au monde. Et d'autres ateliers aussi vont voir le jour. Lui, il commence en 1863. Et puis, d'autres familles comme les Scandali, Guerrini, Pegini, Bugari, Beltona contribuent pour que Castelfidardo devienne cet épicentre industriel spécialisé dans l'atelier de l'accordéon. D'ailleurs, pour la suite de cette émission, là qu'on traverse l'Atlantique et on s'en va en Amérique du Sud où l'accordéon est très, très proéminent, ce sont vraiment ces deux places, l'Italie et l'Allemagne, qui sont les endroits où la plupart des accordéons seront fabriqués. Le Brésil va préférer des accordéons italiens, tout comme l'Argentine, et puis la Colombie va préférer des accordéons allemands. Alors, l'Italie, c'est un pays où on construit des accordéons, c'est aussi un pays où on joue de l'accordéon. Hein? Donc, c'est un peu dans le style de l'Allemagne et de l'Autriche. Ça s'intègre vraiment dans les traditions populaires. Donc, l'accordéon se retrouve au centre des bals villageois, des fêtes patronales, des célébrations régionales, pis ça partout au pays. Ça accompagne des valses, des polkas, des mazurkas, des saltarelli et des tarantella. Chaque région a ses propres styles, ses propres répertoires, et c'est vraiment... c'est très associé à la vie communautaire. Hein. Comme on l'a vu dans les Balkans la semaine passée avec les cuivres, les brass bands gitans, ou roms, devrais-je dire, ben ça accompagne les fêtes de famille, les rassemblements de village, les célébrations religieuses. Et puis, encore une fois, c'est la polyvalence de l'accordéon. Le fait que c'est un instrument qui est facile à transporter, qui s'accompagne tout seul, qui permet d'être utilisé dans tellement d'applications. Et puis, il s'adapte à travers le temps, il évolue bien sûr, mais il y a un côté, vous savez, l'Italie, c'est un pays quand même très traditionnel. Et puis, cet instrumentiste qu'on vient d'entendre, qui est Ambrogio Sparagna, c'est un des plus grands défenseurs du patrimoine musical traditionnel italien. Donc, c'est un accordéoniste, compositeur. D'ailleurs, c'est lui le compositeur de ce dernier thème qu'on vient d'entendre, qui s'appelle Atalanta. Et toute sa vie, il l'a consacré vraiment à faire vivre les musiques régionales italiennes. Donc, son travail s'inspire autant de répertoires anciens que de pratiques encore bien vivantes. Et puis, vous voyez, c'est une œuvre contemporaine, mais qui a un air très, très, très typique. Donc, voilà. Maintenant que nous avons trouvé cette ville où les accordéons sont construits, allons voir où ils s'en vont. Alors, je vous propose le Brésil en premier, car c'est le premier endroit où l'Amérique du Sud a vu l'accordéon. On parle ici le milieu du 19e siècle, année 1840 à peu près. Alors, on écoute Luis Gonzaga, Foro No Escuro, ailleurs en musique, hein? 89.3, CISM La Marge. Bonne écoute!

Nous sommes de retour à Ailleurs Escale en musique. Nous faisons le voyage de l'accordéon ce soir. Et puis, nous sommes rendus à notre quatrième escale. Nous sommes dans le nord-est de ce vaste pays sud-américain. On est dans les états de Pernambuco et de Bahia. Et puis, on vient d'écouter un des grands, peut-être le plus grand artiste de cette musique traditionnelle, qui est le baião et le forró, qui s'appelle Luis Gonzaga. Et on écoutait une chanson originale de M. Gonzaga qui s'appelle Forró No Escuro. Alors, comme je vous disais, l'accordéon arrive en Amérique du Sud d'abord au Brésil, à peu près dans les années 1840. C'est grâce aux échanges commerciaux et à l'immigration européenne. Il y a une énorme, il y a eu des énormes vagues de migrants d'Europe de l'Ouest qui sont rendus au Brésil, particulièrement d'Italiens. Et puis, malgré que ce sont des personnes qui ont surtout immigré vers le Sud, c'est au nord-est du pays que cet instrument se retrouve, notamment à la ville de Salvador de Bahia, qui est l'ancienne capitale, la première capitale du pays. Et c'est une région qui est... On l'a déjà visité un peu dans le passé. Je crois que c'était à la quatrième semaine, quand on avait fait le tour un peu de Pernambuco. Et puis, d'ailleurs, il vient de cet état, M. Gonzaga. C'est un homme qui est né dans les années 1910. Et puis, c'est un fils d'accordéoniste, lui aussi. Grandi avec les traditions rurales avant de partir pour Rio de Janeiro. Et puis, dans les années 40-50, son but, c'est de faire connaître la musique du nord-est du Brésil à l'ensemble du pays. Et il réussit très bien. Avant lui, les musiques du Nord-Est étaient comme un petit quelque chose régional qui était un peu dans la marge. Grâce à Gonzaga, ça devient un symbole national. Hein? Donc le baião, qui est un des principaux rythmes dans la famille du forró, ça conquiert les radios, les salles de spectacle du Brésil en entier. Et c'est de la musique de fête, hein? C'est de la musique de fête populaire. L'accordéon mène la danse. Et c'est très simple comme genre, hein? C'est un trio d'instruments qui repose sur l'accordéon, la sabumba, qui est un gros tambour qui joue avec une mayoche, et le triangle. On écoute ce beau triangle qui accompagne et qui donne ce rythme, cette signature brésilienne. Et puis, c'est un genre qui évolue constamment. Même aujourd'hui, le forró est encore un des genres les plus populaires au Brésil. Je vais vous faire entendre une version un peu plus contemporaine dans quelques instants, un peu plus romantique aussi, d'un ami de l'émission. C'est un artiste qui a déjà joué également dans le passé, João Gomes, un des grands artistes actuellement au Brésil. Et une chanson qui s'appelle Ariadne Porto. Mais on y arrive dans quelques instants. Parler un peu de l'accordéon au Brésil, il n'appartient pas seulement au forró, il fait surtout partie de la famille du forró, mais la musique populaire brésilienne en général, le MPB, qui est un genre en soi, adopte également l'accordéon. D'ailleurs, c'est très intéressant parce que il y a beaucoup de parallèles entre le country américain et la musique populaire brésilienne, surtout dans les états centraux, plus du sud, comme Goiás, où c'est vraiment très cowboy. Je vous conseille d'aller visiter d'autres régions du Brésil, d'ailleurs, que juste Rio et São Paulo. Moi, quand j'ai été dans le coin, j'ai trouvé ça super. C'est vraiment des très grandes prairies avec beaucoup de bétail. C'est très... On dirait que si on n'est pas sûr d'où ce qu'on est, on sait pas si on est au Texas ou au Brésil. C'est juste le fait qu'il y a un petit peu plus de collines qu'on se dit, OK, on n'est peut-être pas dans le sud des États-Unis, mais il n'y a pas grande différence. Bref, donc on arrive vers une époque un peu plus contemporaine. On va écouter João Gomes, lui aussi, originaire de Pernambuco, dans le nord-est. C'est un album qui est très beau, que je vous recommande d'écouter. Il s'appelle Dominguinho. C'est un album qui a été enregistré en live, au grand complet, à la place centrale de Salvador de Bahia, la place historique coloniale. C'est très, très, très, très beau à voir.
D'ailleurs, c'est une de mes destinations de rêve. Je n'ai toujours pas été dans ce coin au Brésil, mais j'espère y aller dans un futur proche. Et puis, en revenant, je vous en parlerai un peu plus. Alors, on tourne sur João Gomes et après ça, on s'en va vers l'Argentine. On va écouter une pièce par la suite aussi, La Comparsita, un de ses grands tangos, interprété par le virtuose Astor Piazzolla. Donc, on vous revient sous peu à Ailleurs Escale en musique.

Nous sommes de retour ailleurs, escale en musique, dans ce voyage de l'accordéon. Et quelle belle pièce qu'on vient d'entendre. C'était La Comparsita. Et c'est une chanson qui est composée en 1916 par un Uruguayen, Gerardo Matos Rodriguez. Elle est interprétée ici par un des grands virtuoses de l'évolution de l'accordéon. Parce que ce n'est pas un accordéon, c'est un bandoneon. Je parle ici de Astor Piazzolla. Le bandoneon, c'est un cousin de l'accordéon. C'est un instrument qui est également inventé au 19e siècle par un Allemand qui s'appelle Heinrich Band. Donc, le nom Band, bandoneon, voilà. Et c'est également un instrument qui est conçu pour être une alternative à l'orgue lors de l'accompagnement de musique religieuse dans des petites communautés. Donc, voilà. On s'est rendu de l'autre côté de l'Atlantique et on accompagne tout autre chose. On également accompagne le tango. Donc, on est à Buenos Aires, qui est une de ces grandes villes du monde, une des plus belles villes du monde. Je vous conseille réellement d'y aller. C'est une de mes endroits préférés dans le monde. Et puis, c'est dans les ports, les cafés, les tavernes, les milongas, dans les quartiers populaires que les cultures de tous les horizons se rencontrent, se mélangent et apparaît le tango. Que, mon Dieu, aller tout seul, on pourrait faire un épisode pour essayer de le décrire. Peut-être qu'on le fera à un moment donné, parce que l'histoire du tango est très complexe. Ça vient d'une vieille tradition des gauchos qui dansaient entre eux, les hommes, pour faire des œuvres théâtrales. Bref, finalement, ça se rend à être cette espèce de musique très, très raffinée. Mais c'est très intéressant. On y reviendra à un moment donné. Moi, cette chanson, La Comparsita, elle a, pour moi en particulier, un lien très personnel. Je vous disais au début de l'émission, moi, je suis un accordéoniste. Et puis, cette chanson, c'est la première chanson que j'ai appris à l'accordéon. Un héritage de ma grand-mère, qui est elle aussi accordéoniste. C'est impressionnant à la voir. Mon Dieu, ma grand-mère avec un accordéon gigantesque de 120 basses. Elle joue tellement bien. Et puis, c'est d'elle que j'ai appris cette belle chanson. Et c'est d'elle que j'ai appris l'amour pour le tango. Alors, on la salue ce soir, Inès. Et voilà. Je vais vous parler rapidement de l'interprète de cette chanson. Parce qu'on va le réécouter dans une de ses compositions personnelles après. On parle de Astor Piazzolla. C'est un Argentin, né en 21 à Mar del Plata, élevé en partie à New York, formé dans la musique classique. C'est un homme qui bouleverse les conventions établies. C'est quand même une révolution là, pour les puristes, entendre ce qu'on vient d'entendre, parce que son tango, ça vient aussi du jazz, de la musique classique, c'est de la composition contemporaine. Le but, c'est pas vraiment de faire danser autant que c'est de faire écouter. Et justement, une chanson qui représente très bien cette façon de penser, c'est Libertango. Donc, on combine liberté, tango. Pourquoi? Parce que je pense que c'est une libération personnelle pour lui-même d'écrire dans un genre qui est peut-être le sien, mais que réellement est en train de le réécrire d'une toute nouvelle façon. Donc, voici Libertango de Astor Piazzolla. Après ça, on tourne la page, on va en Colombie pour écouter... Ben regardez, je vous laisse la surprise, puis on reviendra dans quelques instants. Donc voici Astor Piazzolla, Libertango. Bonne écoute!

C'était d'abord Libertango de Astor Piazzolla et on vient d'entendre Mi pedazo de accordion, une composition d'Alejandro Durán et qui est interprétée par les frères Zuleta, Emiliano et Poncho. Juste pour terminer sur l'Argentine, petite anecdote, je vous parle de ce cousin de l'accordéon qui est le bandoneon et puis la fabrique dans laquelle ces instruments ont été construits pour la plupart a été démolie par les bombardements de la Deuxième Guerre mondiale en Allemagne et donc elle n'existe plus. Il y a des endroits qui les fabriquent encore, mais les Argentins ne jurent que par les vieux. Et puis, pour s'en procurer un, il y a des files d'attente générationnelles parce qu'ils sont déjà vendus avant que la personne qui le possède meure et ainsi de suite. Quand j'étais en Argentine, je voulais m'en acheter un. Et ils m'ont dit « Bonne chance, reviens dans 100 ans ». Bref. On est en Colombie maintenant, mon pays natal. Et puis, nous sommes ici à notre dernière escale sur la côte caraïbe de la Colombie. On écoutait une chanson du genre « Puya » dans la famille du vallenato qui s'appelait « Pedazo d'accordéon ». Donc, ce morceau d'accordéon, c'est une très belle œuvre. C'est Alejandro Durán, un des originaux, un des grands premiers joueurs d'accordéon qui ont pris la scène nationale en Colombie, qui l'a composé. Et il l'a dédié à son accordéon. Il a dit « Il n'y a personne... qu'il me fait plaisir comme mon accordéon me fait plaisir. C'est comme si c'était un... Ou plus qu'un ami, c'était quasiment son... On veut utiliser un anglicisme ici, on va dire son soulmate. Voilà, c'est dit. Comment l'accordéon arrive en Colombie? C'est également au 19e siècle. C'est un peu... Il y a une légende autour de ça. Et c'est que les bateaux... allemands, les bateaux néerlandais qui faisaient le tour des ports des Caraïbes, il y en a un qui s'échoue et puis les caisses certaines caisses contiennent des accordéons et ils s'échouent sur la plage et elles sont rapatriées par les locaux et ils apprennent à en jouer et ils le rendent le leur. Est-ce que c'est vrai? Est-ce que c'est pas vrai? On le sait pas, mais c'est sûr que les commerçants européens ont fait venir l'accordéon en Colombie dans les années 1850. Et puis, c'est devenu, mon Dieu, un symbole culturel, un marqueur d'identité, une fierté nationale, surtout dans la région de la côte des Caraïbes. L'accordéon est absolument central. C'est d'ailleurs de cette culture de laquelle je joue ma musique, moi. Et puis, je vous invite à découvrir le genre du vallenato en général. C'est tellement riche. D'ailleurs, je vous préviens, on va faire un épisode complet là-dessus plus tard cet été, c'est certain. C'est bien sûr le genre que je maîtrise le plus quand même. Et donc, on doit lui dédier quand même un peu d'amour, un peu de temps ici ailleurs, est-ce qu'il y a en musique. Donc, on parle d'un instrument qui arrive d'Europe. Et dans la côte caraïbe, ça trouve sa place très rapidement dans plusieurs traditions musicales. On l'entend d'abord dans la cumbia, où l'accordéon reprend le rôle traditionnel qu'avait cette flûte qui s'appelle la gaita. Et puis également dans le vallenato, qui est le genre qu'on vient d'entendre. C'est un genre qui vient de l'extrême nord de la Colombie. Et c'est une musique qui parcourt les villages pour transmettre des nouvelles, pour raconter des histoires, pour commenter les événements locaux, pour chanter les joies et les peines de la vie de tous les jours. C'est un genre tellement riche. Les paroles et les poèmes, devrais-je dire réellement, qui sont écrits pour cette musique sont incroyables. Vraiment, on y reviendra, mais c'est tellement riche. Et puis, l'accordéon, ça devient l'instrument qui accompagne ces récits. Au début, c'était la guitare. Mais encore une fois, c'est cette versatilité d'être capable de faire l'harmonie, la mélodie, l'accompagnement qui fait que c'est un instrument parfait pour tout seul voyager. Parce que, dites-vous, les personnes qu'on appelait les juglares, qui sont les personnes qui transportent les histoires, les nouvelles. Ils se promènent à dos d'âne de village en village à raconter ces histoires-là et en échange d'avoir fait ce service, ils demandent qu'on les loge et on les nourrisse et après ça, ils continuent leur chemin. Et puis,
Les Colombiens.

bien, ils sont devenus extrêmement virtuoses avec l'instrument. Et on va entendre, pour terminer l'émission, une chanson qui s'appelle « Mero Solito ». C'est une chanson plutôt moderne. Et c'est interprété par un accordéoniste qui s'appelle Jimmy Zambrano. Le chanteur, c'est Jorge Celedón. Et puis, ça représente cet esprit du festival du Vallenato, ou de plusieurs de ces festivals, parce qu'il n'y en a pas un seul en Colombie, où les accordéonistes se disputent la couronne du titre de roi du Vallenato, Rey Vallenato. Et puis, vous allez voir, c'est très impressionnant. Et je vous laisse là-dessus. Donc, merci à tous d'avoir été là ce soir. Nous serons de retour la semaine prochaine à 23h. Et mon nom, c'est Juan Batista. Donc, je vous souhaite une belle soirée. C'était Ailleurs, Escale en musique, épisode 6, l'accordéon, au CISM 89.3 La Marche. Bonne soirée.

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toujours sur les ondes de CISM. Je m'appelle Julien Roche. Vous écoutez Les Garçons pleurent aussi. C'est l'épisode 343 qui débute. On commençait ça avec la formation espagnole Hinds, H-I-N-D-S, qui a eu un certain succès dans l'indisphère américaine avec de la production en anglais. On les écoutait ici avec Beck sur cette tune Boom Boom Back de leur album Viva Hinds, qui a déjà peut-être un petit 2 ans au compteur, cet album. Et ça démarre un bloc qui sera entièrement espagnol. On sera que dans l'Espagne pendant une vingtaine de minutes. On s'en va d'abord rejoindre une étoile émergente de la scène Dream Pop espagnole avec Naz, N-A avec 3 Z. On écoute Solo Escuchando Punk. Ensuite, Sua avec Atada al Pastizal de son album Somnium, Rosalía avec une pièce de son énorme album Lux, album ayant un succès ou en tout cas une notoriété internationale avec la pièce La Yugular, et on réplique en Catalogne avec la barcelonaise Marina Herlop avec la pièce Reina Mora de son album Necuja. Je vous expliquerai le pourquoi de tout cette Espagne dès l'autre pause.

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1: Rosalía avec cet album Luxe qui a eu grand retentissement. On vient d'écouter la pièce La Jugular, La Jugulaire. Juste avant ça, de Barcelone, Marina Herlop avec Reina Mora de son album Nekuja. C'est sorti en 2023, si mes souvenirs sont bons. Avant ça, on avait deux autres artistes basés en Espagne, Sua avec un album, un tout premier album qui sortait en 2024 qui s'appelle Somnium. Et on écoutait Atada al Pastizal. Et on ouvrait ce segment avec Naz, jeune étoile montante de la dream pop espagnole, avec Solo Escuchando Punk. C'est un single. Je vous passe tout ça sur l'Espagne parce que oui, c'est la Coupe du Monde qui ouvre cette semaine. C'est un petit, sur le plan business, sur le plan commercial, c'est un petit peu un désastre à venir. Les billets sont à des prix exorbitants. La FIFA exigeait toutes sortes de conditions absolument épouvantables aux villes pour présenter ses matchs. Très content en fait que Montréal ait passé son tour, mais je suis avant tout un fan de soccer. C'est quelque chose qui va me garder excité tout le mois de la Coupe du Monde. Et j'ai passé des pièces de l'Espagne parce que j'ai ma petite histoire particulière avec l'Espagne. Ça n'est pas une de généalogie, c'est pas héréditaire. C'est qu'en 2010, je venais juste d'arriver à Montréal de la banlieue. Et je travaillais au HMV du centre-ville, puis je prenais un peu pour la première fois l'expérience directe de Montréal, pas juste la locomotive économique du Québec, mais d'une métropole de calibre international avec des diasporas d'un peu partout. Puis quand je revenais de mes shifts au centre-ville, tu sais, j'entendais les différentes diasporas qui écoutaient leur match puis qui s'exclamaient au fil de la Coupe du Monde. Puis c'est vraiment là que j'ai eu la piqûre puis que j'ai commencé à regarder plusieurs matchs par jour. Puis un match en particulier dans la phase de groupe. Là, je vous ramène en 2010. Là, c'est la Coupe du Monde 2010. À ce moment-là, l'Espagne affrontait la Suisse. C'était un match qui n'était pas éliminatoire. L'Espagne a perdu 1-0, mais elle avait démontré ce jeu qu'on a appelé le tiki-taka par après. Et espèce de jeu de possession de balle avec plusieurs courtes passes, une espèce de jeu étouffant, d'une grande maîtrise, d'une grande précision. Je suis tombé follement amoureux. Et malgré la défaite contre la Suisse, j'ai couru à mon magasin de sport le plus près. Je me suis acheté un maillot de l'Espagne qui n'avait à ce moment-là jamais gagné la Coupe du Monde. Puis je me suis dit, ça y est, c'est mon équipe, je vais la suivre. Évidemment, l'Espagne n'a plus jamais perdu de match de ce tournoi. A soulevé pour la première fois le trophée de la Coupe du Monde. A rappliqué en 2012 à l'Euro. Et puis c'est maintenant une des favorites avec la France pour remporter la Coupe du Monde 2026, 16 ans plus tard. Et à chaque Coupe du Monde, à chaque Euro, je ressors mon maillot rouge, je ressors ma petite histoire de pourquoi finalement j'encourage l'Espagne. Ce sera encore la même chose cette année. Je vais porter mon maillot rouge le plus souvent possible lors des matchs. C'est un peu différent avec le statut de favori, je dois l'avouer, mais je ne bouderai pas mon plaisir. Cette Coupe du Monde commence le 11 juin, donc jeudi. On continue en Espagne avec deux autres artistes, Jude Lynn avec cet album qui s'appelle Bodiria et la tune qui s'appelle Luna Roja, Lune Rouge. Ensuite, Elsass avec A Por Amor, ça c'est le nom de l'album, et la tune s'appelle Fireworm, album sur lequel se côtoient des pièces en anglais et en espagnol. Ensuite, on reviendra sur la scène québécoise. On aura du Bab avec leur dernier single et Marie-Neige avec Emporte-moi. Je m'appelle Julien Roche. Si vous aimez ce que vous entendez, la liste de diffusion sera disponible dès la fin de l'émission sur le site web de CISM. Sinon, je vais tâcher de tout écrire ça pour le publier sur la page Facebook de l'émission Les Garçons pleurent aussi.

toujours sur les ondes de CISM. Un petit oubli de ma part, je m'en allais passer tout droit. Là, je suis en train de pianoter sur mon cellulaire. On vient d'avoir Emporte-moi de Marie-Neige. Et juste avant, Bab avec Chevaux Fantômes, un single qui vient de faire son entrée au palmarès francophone de CISM. Un autre artiste qu'on entend souvent, de son vrai nom, Étienne Dupré. Il joue pour la majorité des bands de Montréal. Ce serait plus long de nommer ceux qui ne sont pas sous sa gouverne, que ce soit à la basse, sur la scène ou bien à la réalisation. Étienne Dupré touche à beaucoup, beaucoup, beaucoup de choses et il réplique avec un single, Banksiana, qui annonce un autre album à venir qui conjugue ses passions pour la musique et pour la forêt. Très hâte d'en entendre plus. Ensuite, Chaton Laveur, je peux pas en avoir assez de cet album-là, Labyrinthe, pour ce duo de Parisiens. On écoute la toune Fantasia, je crois, parce qu'il y a un accent aigu sur le i. J'ai aucune idée de ce que je dis. Ensuite, Pas de signal pour cette formation krautrock québécoise avec l'album 13h07. C'est sorti l'an passé. On écoute la pièce Quel ami et on profitera de cette petite perche pour emprunter une avenue un petit peu plus post-punk. On rejoindra les Français de Gwendoline d'abord avec Merci la ville sur leur dernier album C'est à moi ça. Et on revient en Espagne pour une dernière pièce avec Depresión Sonora avec No te hables mal, comme pour boucler cette heure d'émission qui commençait, je le rappelle, avec plusieurs artistes basés en Espagne parce que l'Espagne, c'est mon club à la Coupe du Monde. Bonne écoute. J'ai l'air.

Toujours sur les ondes de CISM, Julien Roche avec vous. Jusqu'à 21h, vous écoutez Les Garçons pleurent aussi sur les ondes du 89.3 FM. On vient d'écouter tranquillement comme ça, pas de signal avec la pièce Quel ami. Ça nous vient de l'album 13h07, c'est paru l'an passé. Juste avant ça, Chaton Laveur, album assez récent, là, c'est du 2026, que j'aime vraiment beaucoup, beaucoup de krautrock là-dessus. L'album s'appelle Labyrinthe. Et la toune s'appelait Fantasia. On continue avec... on revient en France pour Gwendoline, c'est le nom du band, qui nous livrera Merci la ville. Leur dernier album s'appelle C'est à moi ça. Et ensuite, on réplique en Espagne pour conclure mon petit trip de début d'heure avec, pas le band, mais bien l'artiste Depression Sonora. C'est un band, mais qui est bien mené par un chanteur dont j'oublie le nom. C'est très utile en radio de faire ça. On écoute la pièce No Te Hables Mal qui va clôturer cette première moitié et on se retrouve après.

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Bonsoir, bonsoir, bonsoir. Toujours à l'antenne de CISM, Julien Roche avec vous pour encore une petite demi-heure. On vient d'entendre, c'était un long segment, c'est la première fois que je vous parle depuis la pause. En fait, dans l'ordre inversé, on vient d'écouter Daniel Rawson, Philippe Noël juste avant, la moitié du groupe Corail sur son album solo qui s'appelle Édredon. Juste avant ça, Cédric Dain Lavoie avec le Seasides de son magnifique album Archive, Ariel Soucy, Tremble, Joseph Marchand et Ada Léa qui ouvraient cette deuxième heure. Vous écoutez, Les Garçons Pleurent Aussi, épisode 344. Pour ce dernier segment, on va délaisser le territoire de la folk et on va se diriger. En fait, j'ai sous-titré mon intervention au micro « Adrienne en pleurs ». Adrienne, c'est ma petite fille, ma fille qui est petite. Je ne suis pas grand-père, juste pour spécifier. Elle a 15 mois, elle est sur le point de faire ses dents. Puis en faisant l'émission ici, en programmant l'émission tantôt, juste avant de venir, a décidé de nous faire une petite crise inexplicable, de se foutre la face contre terre. Fait que j'ai fait le dernier segment de l'émission un petit peu à la va-vite. Écoutez, c'est un truc de jeunes parents. C'était les conditions d'urgence qui l'imposaient. Donc, un petit retour en zone de confort pour ceux qui sont des habitués de l'émission, des auditeurs habituels de l'émission. On commence avec Deer Hunter et la pièce Nocturne qui clôturait l'album Why Hasn't Everything Already Disappeared? C'est, je crois, 2019, la sortie de cet album-là. C'est leur dernier sorti en date d'aujourd'hui. On rappliquera avec Corridor, mais oui, Corridor, de leur album Mimi, on écoutera Porte Ouverte. Population 2 nous livrera Cha-Cha les Mouillés, Proto-Martyr, Paul Acrylex Kid, et on retrouvera Jésus les Filles avec Motorcycle, une toune qui, dont la fin saxophonée me mène toujours inévitablement à US Girls et sa tune Rage of Plastics qui, elle, commence avec une impérieuse entrée de sax. Je trouve tellement que c'est un one-two punch efficace. Ces deux-là, Motorcycle de Jésus les Filles et Rage of Plastics de US Girls qui va terminer l'émission. Je vous souhaite une bonne soirée, une bonne semaine. Je serai en voyage à l'extérieur du pays, à l'extérieur du continent même. Je m'en vais en Italie et je reviens juste le lendemain de la Saint-Jean. J'ai pas encore trouvé qui me remplacera pour les deux prochaines semaines parce que je suis un procrastinateur de première. Je vais essayer d'arranger ça en coulisses d'ici lundi prochain. Allez, prenez soin de vous. 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
4: Bonjour à tous et à toutes. Vous êtes à l'écoute de CISM sur les ondes du 89,3 FM. Je m'appelle Guillaume Fauché. Je serai à la barre des deux prochaines heures avec vous, alors qu'on va se faire plaisir en défendant et découvrant les arts et leurs artisans de toute forme. C'est aux sentinelles de l'art que ça se passe. Et c'est ça, on va commencer assez rapidement dans le vif du sujet cette semaine. Mais je tiens simplement à vous rappeler que si vous aimez l'univers des cocktails et du rap, du hip-hop, je vous invite à écouter la carte cadeau, donc cette espèce de carte blanche spéciale qui pour l'été est diffusée à tous les mercredis de 16h à 18h, parce que je co-anime cet épisode spécial de Rooftop Apéro. Certains et certaines reconnaissent peut-être ce nom d'émission, qui était une émission estivale animée par Corinne, qui est également co-animatrice de Jimmy Neutron, notre émission de vulgarisation scientifique diffusée les jeudis midi. Et donc, Corinne, comme moi, sommes bartender et on se fait plaisir. Donc, 2 heures d'émission spéciale, un petit comeback occasionnel de Rooftop Apéro où on vous parle de cocktails. On a même fait un test de goût en direct pour vous faire connaître certains cocktails, vous donner des conseils et tout ça avec un accord hip-hop, bien entendu, en vue des Franco et des différents festivals qui s'annoncent cet été. Donc voilà, mais sans plus tarder, on plonge dans ce nouvel épisode des Sentinelles de l'art. 5, 4, 3, 2, 1. Aujourd'hui, aux Sentinelles de l'art, on s'informe sur la Fondation des artistes en compagnie de Ghislain Dufresne, trésorier de l'organisme. On reçoit André Bouffard, cofondatrice des soirées micro-ouvertes de poésie au Quai des Brumes. On accueille une nouvelle chroniqueuse, Sophie Benoît, qui, en compagnie de son collègue Alexis Auger, que vous connaissez bien, vient nous parler de ses lectures du moment. Et on termine sur une revue de spectacles du Festival Transamérique avec notre chroniqueuse danse, Emily Ruet. Et oui, encore une fois, un beau programme cette semaine. Et je vais essayer de faire ma petite revue des actualités culturelles et mes coups de cœur. Mais mes coups de cœur seront un peu plus brefs cette semaine qu'à l'habitude. Pourquoi? Ben, c'est bien simple, parce que dans le segment final de cette émission, durant la deuxième heure, Emily va nous parler de certains spectacles qu'elle a vus, mais moi aussi. Donc, une partie de mes coups de cœur seront dans la deuxième moitié de cet épisode des Sentinelles de l'art. Donc, restez à l'écoute, restez avec nous jusqu'à la fin. Certains des spectacles dont on va parler sont d'ailleurs encore présentés. Alors, bien hâte de vous faire découvrir ce festival qui, je le répète, si vous me connaissez, est un de mes festivals favoris de tous. Alors, au niveau des coups de cœur, sinon, qui n'ont pas rapport avec le Festival Transamérique, rapidement, je vous ai parlé il y a quelques semaines de la version qui n'intéresse personne. C'est un roman d'Emmanuel Pierrot, paru au Cartanier en 2023. Je vous avais dit que je commençais ma lecture. Je l'ai terminé depuis l'émission de la semaine passée. Donc, vraiment une belle lecture. Évidemment, ça a fait beaucoup de bruit. Là, c'est pas une lecture très obscur ou underground, mais je vous la suggère tout de même si vous l'avez pas lu depuis sa parution. C'est un livre qui est écrit avec une telle justesse qu'on en vient à croire que c'est de l'autofiction. Je pense même que c'est comme ça que je l'avais présenté quand je vous avais dit que je commençais à le lire. C'est pas le cas. Après recherche un petit peu plus approfondie, c'est vraiment une fiction. C'est un roman, mais qui est en évidemment très inspiré des expériences de voyage à travers l'Ouest du Canada et l'Amérique du Nord de son autrice. C'est vraiment un roman qui commence avec une belle naïveté. On est dans un milieu de punk, d'anarchiste, un milieu très idéaliste et hippie, mais au fil des pages, au fil de cette lecture, on réalise que cet environnement-là, si rêvé et chéri par la protagoniste, devient en fait un endroit absolument toxique, empli d'intimidation, de discrimination, de réclusion. Et donc, c'est un roman qui est assez bien fait, vraiment. Là, on est dans la justesse pour nous faire ressentir des émotions plutôt négatives. C'est une belle réflexion aussi sur la cohérence entre les valeurs de certains cercles progressistes et parfois les actions qui n'est pas toujours au rendez-vous. Mais c'est vraiment, ouais, c'est vraiment une belle lecture, puis c'est tellement fin l'écriture qu'on en vient à se poser la question, tellement la violence qui est subie par le personnage principal sort un peu de nulle part selon sa vision à elle dans la narration, qu'on en vient même à se demander est-ce qu'elle hallucine, est-ce qu'elle imagine tout ça. Vraiment une belle œuvre, donc je vous la recommande. Sinon, ben juste pour le partage, j'ai commencé une nouvelle lecture suite à notre discussion avec Alexis Morin, donc l'autrice et éditrice qu'on a reçue la semaine passée. J'en profite pour dire que vous pouvez aller réécouter l'épisode de la semaine passée sur notre site web au cism893.ca. Dans l'onglet émissions, vous trouvez les Sentinelles de l'art, puis c'est l'épisode de la semaine passée. Et donc Alexis Morin me parlait de son amour pour la science-fiction, la weird fiction, l'espèce de d'horreur de l'étrange et tout ça, et j'ai commencé à lire un livre que je possède depuis longtemps mais que j'avais jamais lu, qui s'appelle Les employés. C'est écrit par Olga Raven, c'est une danoise, donc c'est une traduction parue à la Peuplade, la maison d'édition québécoise spécialisée dans l'imaginaire nordique. C'est paru en 2020 et c'est une œuvre de fragments. Donc chaque chapitre est un tout petit fragment qui est en fait une déclaration d'un employé. Donc on suit et on déduit à travers les fragments que le contexte de l'histoire se passe sur un vaisseau spatial, donc c'est une œuvre de science-fiction, et chaque employé de cette espèce de gros vaisseau, qui est en fait une espèce de corporation un peu totalitaire, un peu dystopique, en vient à déclarer ses impressions face à ses collègues et à des genres d'objets que les employés ont pour devoir de surveiller. Donc, c'est des objets un peu étranges qu'ils trouvent, on en déduit, sur une espèce de planète non loin du vaisseau, et ces objets-là semblent avoir une conscience, émettre des sons, avoir des textures étranges, et c'est différent selon le regard de chaque employé. Puis, à noter aussi, un peu comme dans Blade Runner, le film que vous connaissez sans doute, une partie des employés sont des ressemblants, donc des espèces de robots à qui on a insérer une conscience puis des sentiments. Donc c'est quand même intéressant. En fait, c'est une œuvre de science-fiction mais très très poétique. Donc on est beaucoup dans la déduction. Il y a pas vraiment d'histoire très claire. C'est de la science-fiction, il y a des éléments de dystopie qui ressortent de ça et aussi des réflexions existentielles. Puis ces objets-là semblent tellement dans l'étrangeté qu'on se retrouve à quelque chose qui ressemble un peu à une forme de weird fiction. Donc des objets qui ont un impact réel sur le monde qui les entoure, des objets qui seraient à la fois inertes et vivants. Bref, je suis en lecture présentement, mais je vous en reparlerai quand j'aurai terminé ma lecture. Au niveau des actualités, faire le suivi. Donc, Mark Carney, notre premier ministre du Canada, a insisté, je vous en parlais quelques semaines, auprès du CRTC pour qu'ils abaissent finalement les objectifs de taxation sur les grands diffuseurs de contenu en ligne, comme Netflix, par exemple, qui donc le CRTC comptait passer de 4, si je me trompe pas, à 15% du revenu fait au Canada qui devait être réinjecté dans des productions locales. Et bon, le gouvernement fédéral s'est adressé au CRTC en disant non, on va reculer là-dessus parce que de toute façon, et c'est leur déclaration, c'est son avis à Mark Carney, si on augmente les taxes, c'est quand même les contribuables qui vont se retrouver simplement à payer plus cher. Alors que pourtant, l'exemple de telle mesure qui a eu lieu en Europe nous prouve le contraire. En fait, on peut déduire que tout ça s'inscrit là, à l'approche des renégociations pour des accords de libre-échange avec les États-Unis et le Mexique. Donc, encore une fois, on fait le dos rond, on plie les chines. Je ne pense pas que cette méthode a fait ses preuves depuis les fameuses impositions des tarifs aux États-Unis. Donc, ça semble plutôt être une décision idéologique. Le fédéral a quand même annoncé qu'il allait donner une subvention de 600 millions pour le milieu audiovisuel pour compenser, mais les revenus qui étaient envisagés face à l'augmentation de cette taxe-là étaient de 2 milliards. Donc, on est très loin du compte. Je vous parlais la semaine passée de l'annulation d'un spectacle de théâtre, une pièce au Centre du théâtre d'aujourd'hui pour la saison prochaine qui s'appelle « Juste des bonhommes qui bougent », basé sur un texte de Camille Giguère-Côté, mise en scène de Simon Lacroix. C'est supposé être présenté en septembre, mais ça a été annulé faute de financement comme moult pièces de théâtre. Je vous en parle souvent ici à l'émission. Je voulais simplement quand même faire une très courte parenthèse sur le fait que le théâtre a déclaré que suite à l'annonce de l'annulation, évidemment, bon, le théâtre contacte les abonnés ou les gens qui ont acheté des billets quand un spectacle est annulé pour leur demander voulez-vous être remboursé ou voulez-vous simplement laisser le prix du billet que vous avez acheté en don, en tant que don. Et semble-t-il que beaucoup des clients du théâtre ont décidé de donner pour encourager la production. Donc quand même une belle démonstration de solidarité, mais je répète que à mon avis, Il faudrait pas que ça passe sur le dos strictement des clients, le fait d'encourager l'art. Au Québec, on a fait le choix d'avoir des structures, d'avoir des subventions pour pouvoir créer puis avoir une industrie artistique plus ou moins libre. Donc, visiblement, il y a des failles à ce niveau-là. Ben plusieurs choses que je voulais vous dire. Donc le FTA, ben c'est le party de clôture du FTA. Ça va être demain, mercredi soir. Donc ce festival que j'aime tant. Après une semaine et demie, voire deux semaines presque, ben c'est l'heure de célébrer le party de clôture. Ça se passe à l'Agora du Cœur des Sciences. Ça c'est un des pavillons de l'UQAM qui accueille le Festival Transamérique. On va poursuivre sur d'autres actualités culturelles parce qu'évidemment, là, il fait si beau, on approche le mois de juin, tout ça, c'est bientôt la fin des classes. Ben, il y a plusieurs festivals qui s'en viennent. La Saint-Jean des Oui-Québec a annoncé sa programmation. C'est le festival Fringe aussi qui bat son plein si vous aimez le théâtre expérimental, encourager les artistes de la relève. Mais tout ça, je vous reviens. Il y a plein d'autres choses aussi que je veux vous annoncer. Je vous en parle un peu plus tard parce que là, c'est le moment d'aller en musique et ensuite de contacter Ghislain Dufresne qui est le trésorier du conseil d'administration de la Fondation des artistes pour découvrir c'est quoi la Fondation des artistes, à quoi ça sert dans le milieu culturel. Donc, sans plus tarder, on s'en va écouter. Tu prendras des détours de Jonquille, nouvelle entrée au palmarès de CISM et on se retrouve, restez à l'écoute.

0: On est de retour à l'écoute des Sentinelles de l'art au CISM 89.3 FM La Marge. Et on poursuit cette émission. En fait, on la commence avec une entrevue en présence au téléphone de Ghislain Dufresne qui nous rejoint. Ghislain, tu es artiste multidisciplinaire. Donc, on t'a vu sur les scènes, à la radio, à la télévision, sur le web et même comme travailleur du milieu de l'audio. On t'entend régulièrement comme annonceur télé ou radio. Et en plus de ça, ben, t'es le trésorier de la Fondation des artistes. Bonjour, Ghislain.
1: Bonjour, bonjour.
0: Merci beaucoup d'être avec nous. Parlons de la Fondation des artistes. Moi, j'ai un background de comédien. Je fais de la radio depuis longtemps. J'écris aussi un peu et pourtant, j'avais jamais entendu parler de la Fondation des artistes avant qu'une collègue et amie comédienne m'apprenne l'existence de l'organisme pas plus tard que la semaine passée. Alors, j'imagine que je suis pas le seul. Et après que mon ami Racha, on la salue, m'ait fait connaître cet organisme-là, j'ai tout de suite voulu en parler ici à l'émission pour faire connaître cette ressource-là aux artistes qui nous écouteraient. Alors, présente-nous un peu, qu'est-ce que c'est la Fondation des artistes, c'est quoi sa mission et à qui ça s'adresse?
1: Ben, en fait, la Fondation des artistes est là pour soulager les besoins de façon ponctuelle des artistes professionnels qui vivent une difficulté, une précarité, je dirais, parce que souvent, quand on est artiste, on a des contrats, ça va bien, puis à un moment donné, bang, ça finit, on a un 3 mois où on ne sait pas ce qui va se passer, le temps de retrouver un autre contrat ou de rebondir. Là, on est comme ça, hein. Quand on travaille dans le milieu artistique, on est toujours en train de lancer des perches, puis à un moment donné, ben il y a quelque chose qui fonctionne, puis là, ça nous tient occupé pendant un bon bout de temps. Donc, la Fondation est là justement pour venir en aide aux artistes qui ont des creux, en fait.
0: Et donc, quels sont les différents services, là, spécifiquement, dont peuvent bénéficier des artistes qui sont dans un petit creux de vague, qui sont en deux contrats ou qui ont des enjeux? C'est quoi que vous faites pour soutenir cette communauté-là?
1: En fait, à la base, ce qu'on fait, c'est des dons en argent, là. C'est ponctuel où on vient donner un répit aux artistes. On a aussi développé avec le fil du temps certains fonds plus ciblés, là où on peut venir en aide. Par exemple, on a le fonds d'aide psychosociale là, qui vient soutenir les artistes qui ont besoin en fait de consulter des spécialistes puis qui ont pas nécessairement les sous, parce qu'à un moment donné, on le sait, c'est après une ou deux ou trois rencontres, ça commence à coûter cher, là. Par exemple, un psychologue ou choses comme ça. Donc, on a des fonds spécialisés qui peuvent venir en aide aux artistes pour ça. On a aussi certains fonds ciblés qui viennent aider la relève plus particulièrement, parce que quand on commence, des fois, c'est plus compliqué à se faire un nom, tout ça. Donc, quand on se ramasse dans un petit creux, ben là, on a le fonds, par exemple, le Fonds québécois pour la relève qui a été mis en place il n'y a pas super longtemps. C'est ça. En fait, on a différents fonds, mais en général, la mission globale de la Fondation, c'est de venir soutenir financièrement les artistes de façon ponctuelle.
0: Donc, aide financière, aide psychologique et un petit volet aussi spécifiquement axé sur la relève. À qui exactement ça s'adresse? Comment est-ce qu'on peut bénéficier de ces services-là? Comment on fait une demande à la Fondation des artistes?
1: En fait, le site web, c'est la plateforme c'est la plateforme pour aller soit chercher de l'aide ou pour aller faire des dons. Si jamais il y a des gens qui sont intéressés à venir soutenir les artistes, ou si vous êtes un artiste pour qui ça va bien, là, mais en tout cas, l'idée, c'est que la plateforme du site web de la Fondation, c'est par là, c'est le point de contact. Donc, vous pourrez l'explorer, le fondationdesartistes.ca, c'est facile, c'est un beau site, puis ça va assez bien aussi, ça se navigue bien, là. En fait, il faut répondre à certains critères pour être admissible au fond en général, là, c'est-à-dire avoir une expérience artistique, professionnelle, depuis probablement à peu près 3 ans, je dirais, un minimum de 3 ans d'expérience artistique, de travail artistique, une reconnaissance de ses pairs aussi pour venir soutenir la demande. Puis après ça, il y a quelques documents à fournir, bien sûr, parce que on a besoin quand on reçoit des demandes de sentir que le besoin est criant, là, parce qu'on est vraiment là pour essayer de d'aider les artistes qui sont vraiment dans des problèmes assez profonds. Là, on n'est pas là du tout pour subventionner des projets théâtraux ou des choses comme ça. Là, on est vraiment là pour des artistes qui là vont avoir de la misère à manger ce mois-ci ou à payer leur loyer ou des choses comme ça.
0: Mm-hmm. Ben, ce qui m'a surpris là, quand j'ai appris l'existence de la fondation, c'est au Sentinel, on reçoit beaucoup d'organismes ou de regroupements ou de collectifs qui se portent à la défense des arts. On parle au Conseil des arts. Donc, il y a beaucoup de structures qui sont en place, évidemment, pour entretenir les artistes et leur milieu, leur pratique. Mais la fondation semble avoir un rôle tellement direct, ça m'a surpris. Tu sais, c'est plutôt rare qu'on voit des organismes qui pallient à des enjeux financiers aussi directement, aussi de façon inscrite dans le temps réel comme ça. Je trouve ça vraiment super. Mais donc, on s'entend, c'est une aide qui arrive quand les artistes sont dans un besoin criant. C'est comme une espèce de plaster dans l'immédiat. Mais j'imagine qu'à force de voir passer à la fondation des artistes qui se retrouvent dans cette situation-là, en tant que membre du conseil d'administration, on peut devenir témoin des enjeux les plus violents ou les plus directs qui font subir aux artistes des pressions financières. Quels sont les enjeux les plus dangereux ou les plus importants à régler au plus vite qui affligent les artistes présentement?
1: Ah ben en fait je suis pas le premier qui en parle là, ça fait des mois voire des années là qu'il y a des artistes qui militent pour essayer d'avoir un filet social pour les artistes parce qu'en fait on est des travailleurs autonomes mais on n'a pas accès nécessairement à l'assurance emploi en tant qu'artiste donc nous on n'est pas un filet social là, on est une bouée de secours avec la fondation mais c'est clair que le soutien des arts à la base est en besoin criant là. En fait on n'arrête pas de couper dans les subventions aux arts et puis dans les productions alors que techniquement bon je suis pas un super spécialiste là mais j'avais lu que $1 investi en culture en rapporte 4 ou 5 là donc je me dis on fait quoi pour soutenir nos artistes au Québec, c'est ça.
0: Mm-hmm. Puis bon ben, c'est ça, on en parle souvent à l'émission, le financement des arts, de la culture est en crise ou en tout cas doit être réfléchi, revu, rebonifié. Et il y a beaucoup de spectacles qui sont annulés, la relève là de plus en plus difficile. Est-ce que vous dans les dernières années vous avez vu une augmentation des demandes d'aide financière ou d'aide psychologique à la fondation?
1: En fait, nous, depuis l'expérience COVID qu'on a vécue, on a multiplié l'aide aux artistes probablement par là, je suis un peu des chiffres exactement que je veux pas dire de conneries, mais on aidait à peu près comme 84 ou 100 personnes par année, puis maintenant là, on est rendu à 2,7 demandes par jour. Tu sais, fait qu'on n'arrête pas. Là, ça s'est multiplié vraiment beaucoup. Puis en plus, on a remarqué que l'âge des demandeurs aussi a commencé à diminuer. Là, avant on aidait les personnes qui étaient plus en fin de carrière. Maintenant, on aide des artistes qui sont dans la trentaine, la quarantaine. On est vraiment dans le soutien au jour le jour. Là, fait que on se rend compte que effectivement, le besoin, c'est comme déplacé. Là. C'est un peu, on l'a remarqué avec les années. Là. Puis nous, ben, c'est sûr qu'en 2022, on est devenu la courroie de transmission du gouvernement canadien pour transmettre une aide directement aux artistes. Là. Cette année-là, on a distribué 12 millions de dollars à travers la communauté artistique au Québec, puis même, je pense, non, c'était surtout au Québec. Nous, on était il y avait d'autres fondations qui étaient pour le Canada. Nous, on était vraiment situés pour les artistes du Québec. Puis on n'a pas eu vraiment de difficultés à passer cet argent-là. Pourquoi? Juste pour vous dire que le besoin, il est là, tu sais.
0: Mm-hmm. Le besoin est présent, certainement, puis est en augmentation, visiblement. Tu parlais, Ghislain, de votre aide qui était, en tout cas du moins à une certaine époque, spécifiquement axée vers les artistes plus en fin de carrière. En parcourant votre site web, j'avoue que j'ai fait une découverte qui m'a choqué, puis c'est une réalité à laquelle j'aurais pas pensé non plus. Donc un des services que vous offrez, c'est un service de lot funéraire. Donc, pour des artistes qui n'auraient pas les moyens, suite à leur trépas, donc d'assumer financièrement leur propre inhumation. L'Union des artistes aussi a un lot funéraire qui est voisin du vôtre. Donc, c'est-à-dire qu'il y a des artistes qui, encore aujourd'hui, font carrière toute leur vie et se retrouvent au détour de leur vie à pas avoir assez de moyens même pour assurer leur propre inhumation.
1: Oui, malheureusement, ça arrive, puis là, je donnerai pas de nom parce que c'est pas la place pour ça, mais c'est pas nécessairement des artistes qui sont pas connus. Là. On s'entend qu'il y a des artistes qui ont eu des belles carrières, puis qui même à la fin de leur vie vont se ramasser dans la misère. Là. Fait que c'est pas, c'est un peu dommage, c'est un peu triste tout ça, mais. Ben c'est ça. En fait, on a cette possibilité-là de pouvoir aider certains artistes en fournissant le lot, mais c'est ça. On essaie plus de les aider pendant qu'ils sont
0: évidemment,
1: vivants.
0: Évidemment. Je voulais quand même aborder ce point-là parce que l'image choque quand même. En tout cas, moi, ça m'a choqué. C'est un des symptômes, donc, quand on va à l'extrême, là, de l'indigence que certains artistes peuvent vivre, puis je voulais qu'on en parle. Mais donc, vous, vous êtes là, durant le vivant, entre autres, des artistes pour les accompagner, les aider. Et vous faites ça de manière très directe, en donnant des sous directement, sans qu'il y ait de projet impliqué nécessairement. C'est quoi exactement votre statut, puis d'où vous vient votre financement, là, au-delà des dons qui peuvent être faits sur votre site?
1: Ben en fait nous on est une OBNL là, on est vraiment une fondation, on est un organisme de charité. On a comme quatre sources de revenus, je dirais. Il y a les gouvernements qui nous aident, on a certains individus aussi qui font des dons, des entreprises aussi, on a certaines fondations privées qui soutiennent la mission de la fondation. On a des collègues de fonds aussi, on a deux événements, là on a un événement Défi Impro qui a lieu au mois d'octobre, où les gens peuvent acheter des tables pour venir voir des matchs. On a des gens d'affaires qui viennent jouer contre des joueurs de la LNI. C'est un bel événement. C'est très très très couru, je dirais, par les entreprises qui ont le goût d'avoir un petit peu de lumière sur eux. Puis on a aussi un autre événement qui s'appelle le Cabaret des artistes. C'est au mois de décembre. En fait, on a eu la première édition en décembre de l'année passée. On renouvelle encore cette année. C'est vraiment, en fait, les billets sont pas si chers compte tenu que, bon, ce qu'on veut, c'est aussi aider les artistes qui sont dans le besoin. Donc, il y a un petit coût à ça, mais pour la soirée que vous avez, ça vaut la peine. Je pense que c'est des beaux événements si jamais vous avez envie de donner et d'en profiter en même temps. Je dirais. Donc, finalement, ben, on a une quatrième source de revenus qui sont les intérêts de nos placements. On a eu la chance en 2011 de recevoir un legs testamentaire d'un artiste lors d'un décès, puis en fait Ronald France, pour pas le nommer, qui nous a légué plus de 5 millions de dollars. Donc, grâce à cet argent-là, ben, on a été capable d'ajouter une pérennité, un petit souffle, parce qu'avant, on courait annuellement après l'argent pour savoir comment on ferait pour en donner aux artistes. Là, avec ce don-là, ben on a des revenus récurrents aussi.
0: Ben, c'est une bonne nouvelle d'entendre qu'il y a une pérennité qui va être assurée pour la Fondation des artistes, qui est là pour justement soutenir les artistes qui sont dans un criant besoin. Merci beaucoup de ton temps, Ghislain Dufresne. Merci d'avoir discuté avec nous. Puis merci pour le travail que tu fais dans cette fondation qui semble de plus en plus pertinente et utile. Donc, si vous avez les moyens de donner, vous pouvez aller sur le site web de la Fondation des artistes ou participer en achetant des billets à différents événements de leur campagne de financement. Et soirée bénéfice. Sinon, ben, si vous êtes dans le besoin, que vous êtes un artiste qui écoutez les Sentinelles de l'art présentement, ben, n'hésitez pas à faire une demande. Merci beaucoup, Ghislain Dufresne. Bonne journée.
1: C'est moi qui vous remercie. Merci.
0: Nous, on s'en va en musique et on va poursuivre cet épisode des Sentinelles de l'art en rencontrant André Bouffard au détour de La tête ailleurs de Laura Lefebvre. Également, une entrée au palmarès de cette semaine.

0: On poursuit cet épisode des Sentinelles de l'art, toujours au 89.3 FM, en compagnie d'André Bouffard. Donc, André, tu es la cofondatrice des soirées micro ouvert de poésie au Quai des Brumes, en plus d'être bachelière en sexologie et conceptrice rédactrice au Club Sexu, donc le fameux OBNL d'éducation à la sexualité qu'on connaît bien, là, qui est assez répandu sur les réseaux sociaux.
1: Bonjour.
0: Merci d'être là. Merci vraiment.
1: Merci à toi de m'avoir invité. Mais oui, ma description est exacte. J'ai rien à rajouter à ça.
0: Ben, j'ajouterais, moi, en fait, que tu travailles aussi comme bartender au Quai des Brumes.
1: Comment oublier ça?
0: Donc, ce qui fait de toi quelqu'un qui est quand même très habitué au Quai, qui est un établissement dont on aime bien parler ici à l'émission pour ses nombreux impacts positifs sur la culture.
1: Effectivement. Je pourrais parler des heures du Quai des Brumes. C'est vraiment un milieu culturel tellement important. Là. Puis, c'est pas anodin qu'on fait nos soirées là-bas.
0: Ça tombe bien que tu sois ici parce qu'on va parler de ça justement. En fait, c'est ça, je te reçois aujourd'hui, non pas pour parler de sexologie, mais quoi que peut-être, mais surtout pour parler de cette initiative-là, des soirées de micro ouvert de poésie au Quai des Brumes et les espèces de petits que ça a fait, c'est-à-dire le lancement ce soir au Quai des Brumes à 20h du zine qui est issu de certaines lectures qui ont eu lieu. Donc, peux-tu juste peut-être nous mettre en contexte un petit peu c'est quoi? Puis vous les appelez les soirées MOP, hein, c'est ça?
1: Ben MOP, en fait, c'est le nom du zine qu'on publie ce soir. Ouais. On n'est pas très original, Camille et moi. Camille, c'est mon co-organisateur.
0: Co-fondateur aussi,
1: co-fondateur, ouais. Donc, les soirées, c'est ça. On n'est pas très original. On les appelle les soirées micro ouvertes de poésie au Quai des Brumes. Sur les affiches, c'est vraiment comme ça qu'on les reconnaît. Même notre page Facebook, c'est micro ouvert de poésie de Camille et Dédé. Puis, on manquait un petit peu d'inspiration pour le titre du zine qu'on lance ce soir en l'occasion de ça fait longtemps qu'on fait des soirées. Fait qu'on s'est dit qu'on allait faire un zine. On cherchait un titre. Puis, c'est Alain-Arthur Pinchot qui est un vieux poète fou qui traîne souvent au Quai des Brumes. Avec qui vous avez peut-être déjà eu la chance de jaser si vous fréquentez le bar, qui m'a dit, ben MOP, micro ouvert, poésie. Ça va être ça.
0: On se casse pas la tête plus que ça.
1: Exact.
0: Donc, moi, j'aimerais savoir, parce que c'est pas la première fois qu'il y a des soirées open mic dans l'histoire du Quai des Brumes.
1: Ouais.
0: Puis c'est pas la seule soirée non plus comme ça. Il y en a beaucoup à Montréal. Mais dans la petite description que tu m'avais envoyée là, pour préparer l'émission, tu disais que à l'époque, en 2025, donc ça fait comme un petit peu plus qu'un an, genre, Camille et toi, vous vous reconnaissiez pas nécessairement dans l'espèce d'écosystème des micros ouverts. Pourquoi? Puis comment est-ce que vous avez créé un endroit où là, c'était à votre couleur?
1: C'est une bonne question. J'ai eu la chance de réfléchir justement dans les derniers jours avec Camille par rapport à pourquoi, de base, on a fondé... Ben, fondé, c'est drôle de dire fondé. Là. On a juste organisé une soirée. Ce qu'on trouvait un peu redondant dans les soirées auxquelles on participait, c'est c'est une impression, c'est pas une nécessité, mais c'est l'impression de devoir être publié quelque part pour y participer. On va arriver dans des micros ouverts de poésie ou des micros ouverts tout court où il y a également de la musique, où les gens ont déjà publié un album, ont déjà publié un livre, un recueil, un quoi que ce soit, un zine, peu importe, puis quand t'arrives dans ces soirées-là, puis tu veux juste lire la poésie que t'écris dans ton journal intime la veille sur le fly en pensant à la thématique de la soirée, c'est un peu intimidant quand les 10 personnes qui ont passé avant toi pluguent leur nouveau recueil qui vient de sortir. Fait que l'idée, c'était de créer un espace d'essai, un espace d'essai, je pense que c'est vraiment ça l'idée, puis qui est rassurant, qui est intimidant, puis de le faire aussi dans un lieu d'émergence de culture comme le Quai des Brumes, ça coïncide très bien avec le départ de ces soirées-là aussi. Là.
0: Ben oui, en tout cas, c'est très cohérent. Tu sais, le Quai des Brumes, on sait aussi que c'est... Bon, c'est un bar, c'est une salle de spectacle, mais qui accueille aussi une grande, grande, grande partie des artistes qu'on diffuse ici à CISM. Donc, ouais. Artistes émergents en général, ou en tout cas à divers degrés, mais quand même, c'est souvent... la première vraie salle de spectacle où vont se produire certains bands, certains artistes.
1: Ben oui, c'est fantastique. Il y a bien du monde qui participe à nos soirées de micro-ouvert de poésie qui trouve la scène très impressionnante et particulièrement haute par rapport à d'autres bars ou salles de spectacle qu'on connaît peut-être, le j'ai en tête le Verre-Bouteille par exemple, mais la scène du Quai est impressionnante. Puis les lumières sont impressionnantes. Fait que quand tu viens pour lire de la poésie puis tu dis que ton artiste préféré a peut-être chanté là la semaine dernière,
0: ouais.
1: Des fois, ça intimide un peu. Puis il y a un grand sentiment de fierté qui provient des gens qui viennent lire aux soirées. Fait que ça, c'est le fun de pouvoir offrir ça aux gens.
0: Mais il y a aussi une couleur ou une texture esthétique à être au Quai des Brumes. Mm-hmm. T'sais, bon, juste dans la décoration, t'sais, ça a de l'âge, le quai. Puis en plus, la disposition de la salle, c'est faite sur le long. Quand on la regarde à partir de la scène, on voit jusqu'au bord. Fait qu'il y a personne comme dans ton angle mort que tu peux oublier. Là. Quand c'est plein, c'est plein.
1: Oh, oui, oui, oui.
0: Est-ce que, d'ailleurs, avant de poursuivre plus en détail là, sur la description des soirées, ça ressemble à quoi le taux de fréquentation? Est-ce que vous ramassez beaucoup de gens lorsque vous organisez ces soirées-là?
1: Il y a une soirée en particulier, je pense que c'était janvier ou février dernier, qu'il n'y avait plus de place assise. Les gens s'assoyaient à terre dans la gadoue. Puis c'est là où moi et Camille, on s'est regardés puis on s'est dit, voir que la poésie mobilise autant un soir de gros froid, puis que les gens sont prêts à pitcher leur manteau n'importe où, comme dans un party de famille à Noël, puis à s'asseoir dans le gadou pour écouter de la poésie pendant deux heures quand même. Ça nous a vraiment marqué. Je dirais qu'en général, ça, c'était comme une exception. Là, je pense qu'il y avait un besoin de partage puis de communauté pendant l'hiver qui est assez froid. Mais en général, on a... 70 personnes, je pense, qui viennent à chaque fois.
0: Quand même.
1: Là, on parle de la salle qui est impressionnante, puis du nombre de personnes qui viennent, mais je veux rassurer pour les gens peut-être qui écoutent, à qui s'attendent de lire pour la première fois, c'est un espace tellement bienveillant, puis il y a tellement de gens qui s'essayent pour la première fois, puis j'invite les gens à le faire, même si ça peut paraître peut-être un petit peu intimidant. C'est une expérience qui remplit tellement de fierté une fois qu'on le fait, se tremper l'orteil dans la lecture publique d'un de ces textes. J'invite tout le monde à le faire. Fortement.
0: L'invitation est lancée et peut-être pour donner encore plus envie aux gens de participer ou d'aller assister, parce que j'imagine qu'on n'est pas obligé de lire quand on se présente.
1: Absolument.
0: Expliquons-leur un peu de quoi ça a de l'air, à quoi ça ressemble. Donc, comment ça se déroule? C'est quoi le déroulement d'une soirée classique? Donc, vous en avez une fois ou deux mois, c'est à peu près?
1: Oui, on a essayé une fois par mois, mais tu sais, c'est Camille et moi qui font ça bénévolement dans nos temps libres pour le plaisir, puis on veut que ça reste pour le plaisir. Fait que finalement, une fois ou deux mois, c'est bien en masse pour nous. Puis on fait une pause pour l'été. Fait que ce soir, c'est la dernière soirée avant l'été, juste pour que vous sachiez. Mais comment ça se passe? Normalement, Camille est à l'animation parce qu'il fait un travail absolument exceptionnel. Puis il plug des petites blagues ici et là pour rendre ça moins stressant pour les gens. Moi, je suis à l'accueil. Puis pendant la soirée, c'est que les inscriptions sont à la porte. Donc, t'as pas besoin de t'inscrire d'avance, de nous écrire d'avance, de préparer un texte vraiment, vraiment très près puis nous le faire lire avant. On s'en fout un peu de ce que tu vas lire la soirée même. Tu peux lire ton journal intime, tu peux lire un poème qui t'appartient pas d'un artiste que t'aimes beaucoup. C'est un micro ouvert. On est pas mal ouvert à tout. Donc, les inscriptions sont à la porte. C'est un 3 minutes par personne. Puis on est capable de rentrer une trentaine de personnes en tout et partout dans une soirée. Ça dure 2 heures parce que 3 heures de poésie, c'est beaucoup. Fait que on garde ça pour un 2 heures. Puis ça reste un soir de semaine. On fait ça tous les mardis. Ben c'est toujours des mardis. Pas tous les mardis, mais c'est toujours des mardis. Puis les soirées sont à contribution volontaire. Donc, il n'y a pas de prix à l'entrée. Puis c'est important de nommer qu'on ne fait aucun profit sur l'argent qui est ramassé. À chaque fois, on déverse l'argent que vous donnez aux soirées à des organismes différents. Donc, tantôt, c'est l'itinéraire, tantôt, c'est le Frappru, tantôt, c'est la librairie Luguelion. Ce soir, on finance exceptionnellement on rembourse l'impression des zines qu'on va lancer. Donc, tout l'argent que vous allez donner ce soir en contribution volontaire, ça va pour payer l'impression des zines.
0: On reviendra sur le zine, d'ailleurs, mais juste pour conclure sur le déroulement de cette soirée-là, c'est un micro ouvert de poésie. Tu dis que vous êtes très ouvert sur le contenu de ce qui est lu, mais est-ce que ça doit absolument se classifier comme de la poésie? Est-ce qu'on peut lire une bribe de récit? Est-ce que la prose plus narrative est bienvenue? Comment ça marche?
1: Ben, qu'est-ce que poésie?
0: Ouais, c'est une bonne question, c'est vrai.
1: Moi, je suis un peu d'avis que la poésie est partout, là. Même dans notre langue québécoise, il y a tellement d'expressions qu'on utilise à tous les jours qui est poétique. Donc, dans le format en tant que tel, on n'a aucune contrainte, absolument pas. L'idée, c'est de faciliter aussi l'accès à la poésie. Je pense qu'on a une idée de la poésie qui est un peu gauche caviar, faut avoir une grande littératie là pour faire de la poésie, pour la comprendre. Puis j'entends souvent que la poésie est complexe puis qu'il faut en savoir
0: hermétique,
1: qu'il faut avoir fait des études en littérature pour la comprendre puis la saisir. Mais la poésie est réellement partout. Donc le format en tant que tel, quand on va dans l'espace du micro ouvert, comment ça se concrétise dans l'expérience, tu lis bien ce que tu veux. Notre seule règle, c'est de rester conscient puis consciente des informations qu'on partage. Fait qu'il y a beaucoup de dévoilements. T'sais, la poésie, ça sert aussi à ça. C'est un médium de partage puis de confidence pour beaucoup de personnes. Donc, on fait un petit... attention au trauma dumping. Essayez d'être conscient des gens dans la salle que certaines informations, quand vous écrivez, peuvent être plus violentes que d'autres. C'est important de partager les expériences violentes à travers l'écriture. L'écriture peut permettre ça. Dans nos soirées, on demande de faire attention aux personnes dans la salle.
0: De se garder un certain degré de gêne par rapport à ça, juste par bienveillance, là, puis pour que tout le monde soit confortable.
1: Exact. Ouais. Mais c'est la seule règle. Même la langue, on s'en fout, tu lis dans la langue que tu veux. Mm-hmm. Une langue inventée, ça c'est déjà fait. Puis tout le monde trippe.
0: pour conclure, là, vraiment, est-ce que ça ressemble à quoi, mettons? Évidemment, là, j'imagine que puisque tout est bienvenu, ou presque, ça peut aller dans tous les sens, mais une soirée classique, pour nous donner une idée, là, ça ressemble à quoi? Est-ce qu'il y a des thèmes qui reviennent plus souvent? Mmh. Est-ce qu'il y a des modes d'expression, du vers libre? À quoi ça ressemble? Donne-nous une idée générale, là, bien que ça peut, j'imagine, être très diversifié.
1: Ouais, ça change pas mal à chaque fois. La dernière fois, il y a quelqu'un qui a lié à quatre pattes sur la scène. Il y en a qui arrivent sur la scène puis qui font une improvisation poétique aussi. Ça s'est fait quelques fois. Je dirais qu'en règle générale, les gens écrivent un texte pour la soirée parce qu'on propose des thèmes qui sont jamais obligatoires. Les thèmes sont assez généraux. Ça va être la famille, la maison, l'amitié. T'sais, ça va être des thèmes assez accessibles aussi. Ça, c'est important pour nous. Mais ils sont pas obligatoires. Notre catchphrase, c'est « Tu liras bien ce que tu voudras. » Fait que ça reste comme ça. Mais oui, habituellement, les gens arrivent avec un texte qu'ils ont préparé pour la soirée puis ils ont 3 minutes.
0: Puis pourquoi... tu m'as expliqué pourquoi Camille et toi, vous vouliez créer cet événement-là de manière qui se distingue un peu peut-être de certains micros ouverts un peu plus exclusifs. Pourquoi c'est important pour vous de continuer à l'entretenir? Pourquoi ça prend des soirées comme ça, à ton avis?
1: Ah, mon Dieu, c'est une belle question. J'ai envie de dire que c'est dans le retour qu'on a des gens. Je veux dire, on savait pas à quel point les gens avaient besoin de cet espace-là. Puis je pense que même à ce jour, je le saisis pas tout à fait l'importance de ça. À chaque fois qu'on a une nouvelle soirée, c'est toujours une réussite. Puis les gens viennent nous voir pour dire à quel point cet événement-là leur fait du bien. J'ai récemment croisé un ami qui était pas venu au dernier micro ouvert de poésie puis qui m'a dit, il me semblait qu'il me manquait de la poésie dans le dernier mois. Fait que je le sens que je pense que c'est un espace de vulnérabilité comme on a de plus en plus rarement. Puis l'objectif, c'est la collectivité, hein, c'est le partage, c'est de pas être sur nos téléphones le temps d'une soirée, puis de le lire et ou d'écouter des textes profondément vulnérables et personnels et intimes, puis politiques aussi, puis enragés, puis émotifs. Fait qu'il y a quelque chose de profondément vivant dans ces soirées-là, puis... ça serait ma réponse pour l'instant.
0: Je vais poser peut-être une question un petit peu tendancieuse, mais juste, on s'amuse, là. Toi, personnellement, est-ce que tu considères que c'est à majorité... Est-ce que ça te plaît en majorité ce que tu entends lors de ces soirées-là?
1: Oui, complètement. Je vais prendre une réponse qui va peut-être pas plaire à tout le monde, mais il y en a qui trouvent ça cringe, la poésie. Cette idée-là d'aller dans les micro-ouvertes de poésie puis que ça nous plaît pas, je pense que ça demande un certain niveau d'ouverture puis de curiosité pour apprécier ce qui se passe, parce que dès que quelqu'un met les pieds sur scène puis lit quelque chose devant autant de personnes puis autant de lumière de scène, c'est exceptionnel, peu importe ce qui va être dit. Juste l'expérience en soi, au-delà des mots, est vraiment importante, puis ça me fait apprécier tous les textes qui sont lus et de manière équivalente.
0: C'est une très belle réponse. Parlons du zine, justement. Donc, vous aviez comme objectif de mettre sur papier certains textes qui ont été lus pour comme immortaliser ou souligner la première année d'existence des soirées micro-ouvertes de poésie. Peux-tu nous parler rapidement là, du processus, de quoi s'agit-il, qu'est-ce qu'on y retrouve?
1: Ouais.
0: Puis comment on met la main sur ce fameux zine?
1: Bien sûr. Donc, le zine MOP se veut être un peu une preuve physique de la dernière année et demie qu'on a passé à faire le micro-ouvert de poésie. On voulait une trace de tout le partage qui se fait dans ces soirées-là, puis la beauté qui est partagée lors de ces soirées. Puis c'est vraiment difficile à expliquer aux gens qui sont pas là, mais il y a quelque chose de magique qui se passe pendant les soirées micro-ouvert de poésie. Puis ce zine-là en est un peu la preuve. On voulait aussi donner, d'une certaine manière, la possibilité à des gens d'être publiés dans un zine collectif avec tout le monde, puis de faire communauté à l'intérieur d'un livret, à l'intérieur de pages. Il y a quelque chose de vraiment cool avec ça. Fait que la manière dont on a procédé, on a fait un appel de textes, en fait. Donc, on a une quinzaine de textes publiés dedans, parfois signés, parfois non. On a aussi demandé aux gens dans les dernières séances de soirée de micro-ouvert de poésie de gribouiller, de faire des barbeaux, de faire des petits dessins sur des bouts de papier qu'on a distribués, d'écrire s'ils voulaient. Puis, le processus, c'est qu'on a scanné ça, puis on a mis ça dans un zine. Donc, ça fait vraiment un espèce de livret chaotique d'archives, mais qui est beau, là. En tout cas, moi, je le trouve absolument magnifique. Donc, oui, ce qu'on peut retrouver dedans, c'est des des textes qui ont été travaillés, des textes d'autres qui ont été écrits sur des bouts de napkin, puis des beaux petits barbouts et des beaux petits dessins.
0: Puis là, ce soir, dès 20h, ouais.
1: Je rajoute les photos également, parce qu'à nos soirées, on a des photographes, donc des photos des micros ouverts de poésie.
0: Et donc, ce soir, dès 20h, les gens sont invités au Quai des Brumes, contribution volontaire. Et c'est aussi une soirée de lecture,
1: exactement,
0: en plus du lancement d'usine.
1: Exactement. Donc, c'est vrai que j'ai pas répondu à ta question, où est-ce qu'on peut se le procurer? C'est ce soir à 20h au Quai des Brumes. Donc, de 20h à 21h, on va juste être là. Puis, on va jaser avec vous autres de poésie, puis d'usine. Puis, c'est ta contribution volontaire, l'usine. Tu payes ce que tu veux pour l'avoir. On met pas de prix. Si tu veux nous donner 0 ou 200$, on est content, peu importe. Après, on va faire une lecture, exactement. Donc, à partir de 21h, on va inviter les gens qui ont écrit dans le zine à lire si elles le souhaitent. Puis sinon, ça va être un micro ouvert, inscription sur place, si ça vous dit de lire.
0: Comme c'est toujours le cas d'ailleurs. Mm-hmm. Donc, il n'y a pas besoin de s'inscrire à l'avance.
1: Exact.
0: On se pointe, on donne une petite contribution si on en a les moyens et qu'on le désire. Et ensuite, on s'inscrit si on veut. J'ai jamais allé à ces soirées depuis qu'elles existent. Donc, c'est sur ma liste désormais, tout à fait. Et donc, en parlant de lecture, tu m'as proposé, comme ça, en arrivant tout à l'heure, de faire une petite lecture, peut-être pour nous mettre l'eau à la bouche pour ce soir. Donc, tu as le zine entre les mains. Et tu vas lire un texte, un de tes textes qui s'y retrouve.
1: Oui, ben la raison pourquoi je propose de lire un de mes textes, c'est que je connais le débit, puis j'oserais pas mettre un rythme au texte de quelqu'un d'autre. Mais si tu me le permets, je vais lire.
0: Certainement, allons-y, fais-nous entendre ta voix.
1: OK, donc ça, c'est le texte que je vais lire ce soir. Donc, vous avez un avant-goût si jamais vous pouvez pas être là ce soir. Le désir est prêt, est sale, est là quand je passe la gratte dessus sur ma peau trottoir de printemps de Gadou, est là quand je joue du goulot de ma moussède, quand mon index s'y glisse pour mouiller ce que tu t'êtes pu. J'y touche à ton dos large, à tes cernes laissées traîner dans mon lit. J'y touche quand je baise quelqu'un d'autre. Quand je hurle au bibelot sur le bord de mes fenêtres d'être autre chose que des empreintes. J'y touche au brunch encore à toi. J'ai passé le savon 1000 fois sur les fruits puis la viande du déjeuner. Le désir est prêt, est sale, est là inscrit sur les post-it collés à ton front imaginaire. Mon fruit fantôme à moi.
0: Merci, merci pour ce beau partage. Et en effet, on est dans la sphère de l'intimité quand même, dans ton cas.
1: Effectivement,
0: en tout cas.
1: Oui. Tu as mentionné que j'étudie en sexo. Donc moi, la poésie et la sexo se mêlent beaucoup dans tous les domaines.
0: Je savais qu'on finirait par en parler, voilà. Tu vois. Voilà. Parfait. Ben, je te laisserai peut-être, en terminant, juste nous parler un peu de l'évolution pour toi entre la première soirée et cette soirée-là qui déjà est un jalon symbolique qui nous attend ce soir. Comment est-ce que ça s'est passé? Mettre ça en place, le recrutement, est-ce que d'un niveau mise en scène, disons, les soirées sont de plus en plus solides?
1: Mise en scène, on fait rien. Le Quai des Brumes est beau comme il est. On s'essaye à faire la petite déco ce soir pour la première fois. Donc, on va voir ce que ça va donner. C'est ça. Les beaux rideaux velours rouges sont bien en masse pour nous autres. Puis les lampes, je veux dire,

0: nécessairement penser instinctivement, mais cette espèce de filiation là, qui mm-hmm. finit par s'écrire d'elle-même
1: ouais.
0: dans l'évolution des thèmes ou des enjeux qui animent les personnes qui viennent lire semaine après semaine, ben, mois après mois, disons.
1: ouais.
0: Très chouette. Donc, c'est ce soir, 20h, le lancement du zine MOP au Quai des Brumes, lecture à partir de 21h. Il y a une petite pause ensuite pour l'été et les prochaines soirées sont déjà annoncées. C'est le 22 septembre, le 3 novembre et le 15 décembre prochain, cet automne.
1: Exactement.
0: Donc, allez-y. Vraiment un bel univers à découvrir et je vous souhaite longue vie avec cet événement-là. Merci beaucoup,
1: merci,
0: André Bouffard, d'avoir été là. Puis on se recroise certainement au Quai des Brumes pour une soirée poésie ou pour une autre raison quelconque. Ça ne saurait tarder. Merci beaucoup d'avoir été là. En ce qui nous concerne, on s'en va en musique. Ce sera suivi d'une courte pause publicitaire et ensuite on retrouve notre chroniqueur Alexis Auger qui, cette semaine, est accompagné de sa collègue Sophie Benoît, qu'on va découvrir à la radio. Tous les deux viennent nous parler de leur lecture du moment.

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1: Eh oui, t'es quand même en train d'écouter CISM, puis t'es vraiment chanceux. Et on poursuit pour cette deuxième heure des Sentinelles de l'art, toujours sur le ton de la lecture. Donc, on vient de quitter nos amis de la soirée de micro ouvert de la poésie avec André Bouffard. Donc, on vous invite à y aller ce soir. Et on reste, c'est ça, sous le ton de la lecture, parce qu'on retrouve Alexis Auger, notre chroniqueur société et culture.
2: Salut Guillaume!
1: Mais il est cette fois-ci accompagné d'une collègue dont je vous le dis souvent, Alexis est enseignant en sociologie au Cégep du Vieux-Montréal. C'est également le cas de Sophie Benoît qui l'accompagne et qui est avec nous pour la première fois. Donc bonjour Sophie, bienvenue au Sentinelle de l'art.
3: Salut Guillaume.
1: Merci beaucoup d'être là. Donc pour la petite présentation, c'est ça, t'enseignes toi aussi la socio au CVM. Tu t'intéresses surtout aux enjeux de la laïcité et tu enseignes principalement aux techniques humaines. Très intéressant, on aura peut-être le temps d'en parler brièvement. T'as aussi un petit background littéraire, donc qui te sera utile aujourd'hui pour nous parler de lecture, c'est ce que vous allez faire.
3: Exactement, parce que Alexis et moi, on est enseignants au Cégep du Vieux, mais on a la chance aussi de faire partie du club de lecture du Cégep. Mm-hmm. Donc, c'est un espace où on se rencontre avec des profs, des membres du personnel, de la bibliothèque, des fois des petits élèves moins gênés qui nous joignent. Mm-hmm. Puis on lit comme ça surtout de la littérature québécoise, des prix littéraires des dernières années. Bref, on adore ça, mais c'est surtout une occasion de dîner ensemble puis de discuter des livres qu'on a lus récemment. Mm-hmm. Donc, faut dire par exemple que nous, on enseigne au Cégep du Vieux-Montréal, donc c'est pas l'endroit le plus glamour.
2: Es-tu déjà allé au Cégep du Vieux?
1: Je suis allé régulièrement à l'époque où j'étais moi-même au Cégep de Saint-Laurent. Pas du tout la même architecture.
2: C'est un peu bunker, le Cégep du
1: Mais
2: Vieux.
1: Mais j'allais à l'Exode voir des matchs d'impro, fait que j'aimais ça. T'sais. Mais ouais. C'est vrai que quand tu montes vers le département d'art visuel dans les escaliers roulants, t'as l'air d'être dans un centre d'achat.
2: Ben c'est ça. Là. Puis tu sais, c'est pas toujours très très glamour. Hein, le Cégep du Vieux, c'est comment ça? C'est...
3: Mais tu sais, on se rencontre dans un sous-sol. Il y a pas de fenêtre.
2: Il y a pas de fenêtre.
3: Il y a rien à... Il n'y a rien dans ces cégep-là, mais des fois, on prend la chance quand même d'inviter les auteurs, les autrices à venir nous rencontrer. On a toujours le fun de pouvoir discuter avec eux et elles de leur démarche, etc. Puis, ça nous a donné des moments assez cocasses là, dans les derniers mois.
2: Mm-hmm. Ils n'ont rien à gagner à venir là. Il n'y a pas de promo, il n'y a pas de cachet, puis ils se pointent dans un sous-sol industriel au fin fond.
1: La rencontre avec la jeunesse.
2: C'est hallucinant. Valeur, ben, la jeunesse, c'est des profs, des employés de bibliothèque. Là. c'est ça aussi. Le fait, on a pu rencontrer récemment, qu'on a rencontré Francis Ouellet.
3: Francis Ouellet, qui a écrit Mélasse de fantaisie, si mm-hmm. vous ne l'avez pas lu, je vous le conseille. Lui, il acceptait de venir nous rencontrer. Il fallait seulement qu'on lui amène des Timbits. Donc, mm-hmm. assez facile là, comme auteur. Ça s'est super bien passé. On a aussi
1: c'est un
3: eu
1: bon
3: la
1: rider,
3: chance...
1: ça, des Timbits.
3: Ah, ouais. C'était ça. Super. Timbits puis du café filtre, là, on était là. On a aussi eu la chance de recevoir le coloré Charles Beauchesne. Alexis, comment tu décrirais une heure avec Charles Beauchesne dans un club de lecture?
2: T'sais, il venait nous présenter l'adaptation BD des pires moments de l'histoire. Puis Charles, c'est quelqu'un qui peut s'entretenir tout seul, je crois. On lui posait une question, comment ça va, Charles? 25 minutes après, on était sur le secondaire, puis ci, puis ça, tu sais, dans le sens où c'était vraiment une déjantée. J'ai eu l'impression d'assister à une heure de chronique, là. C'était hallucinant. Peut-être un petit peu unidirectionnel, mais vraiment intéressant. Plus dans un côté échange, moi, j'ai été marqué récemment. Tu sais, on vient de partager des coups de cœur. Le premier coup de cœur aujourd'hui, c'est ces rencontres-là qu'on a eues dans l'année. Rencontrer Sébastien Dulude, qui a écrit le roman Amiante, hein, mm-hmm. Notamment récipiendaire du Prix des libraires du Québec. J'ai trouvé ça d'une humilité hallucinante. T'sais, on peut se faire une certaine idée du milieu culturel où, en se disant, mettons, ils viennent défendre leur œuvre, il y a peut-être un... T'sais, on pense aux études littéraires un peu pédants, etc. C'est tout l'inverse de notre expérience. Quelqu'un qui vient parler de son livre avec 8 inconnus dans un sous-sol, c'est vraiment exceptionnel. Donc, c'est tout ça l'intérêt d'un club de lecture. C'est ce qu'on fait aujourd'hui. Hein. C'est le club de lecture Allsoff. Hein?
1: Ah oui, j'ai oublié de le mentionner. Ben oui. Chicaner, mais c'est votre nom de duo. Donc,
2: oui.
1: Allsoff.
2: Absolument. Allsoff, même pour les intimes. Hein. Tout dans la douceur
1: All
2: et le calme.
1: Soft, wow.
2: C'est pas pire, hein?
1: Tout doux, tout doux.
2: Alors, le club de lecture, l'intérêt, hein, c'est de lire, mais aussi de relire des œuvres. Les relire au sens propre, mais aussi les relire avec le feedback de ses camarades ou de l'auteur en tant que tel. Alors, on vient vous présenter nos coups de cœur de l'année.
3: Ouais, parce que notre tradition au club de lecture, c'est que la dernière rencontre chaque année, ben on se présente comme ça nos suggestions littéraires pour l'été, puis c'est un peu ce qu'on va venir faire aujourd'hui avec vous. Donc moi je vais commencer avec une autrice qui m'a fait capoter cette année. J'ai lu deux de ses romans. Cette autrice est Myriam Vincent. Donc c'est quelqu'un d'assez effacé là du monde médiatique. Là, on retrouve très peu d'entrevues qu'elle aurait fait. Elle est éditrice chez Poète de Brousse et c'est dans cette maison d'édition-là qu'elle publie ses trois romans depuis 2020. Donc, on a Fury, on a le roman À la maison et finalement, mon préféré, c'est le roman À vide. Pourquoi est-ce que j'aime Myriam Vincent? Il y a plusieurs raisons. Je pourrais vous en parler très longtemps. premièrement parce qu'elle fait vivre des émotions hyper fortes à ses personnages féminins, c'est ce que je vais vous décrire un peu tantôt. Deuxièmement, parce que oui, elle écrit des romans, mais c'est des romans qui vont toujours aller jouer sur des codes de genre empruntés à d'autres types de romans. Les codes de l'horreur, les codes du roman d'aventure. Mmh. Donc ça, je trouve ça super cool comme mélange. Et aussi, si je peux me permettre une note hyper nerd, j'adore l'objet livre des romans de Myriam Vincent et en particulier la typographie que je trouve fort agréable.
2: Il faut la nommer.
3: Donc j'envoie
1: un shout-out là, oui, en français, c'est comme ça qu'on dit ça.
3: Un shout-out à Poète de Brousse pour leur typographie FS Brabo Regular Core 10.5 points. C'est juteux comme typographie. J'adore.
1: C'est vrai que la mise en page est magnifique. Moi, j'ai tout de suite commenté la première de couverture pendant que tu t'assoyais, là, parce que vous avez apporté les exemplaires en studio. Mm-hmm. Vraiment, c'est joli. Puis la mise en page à l'intérieur du livre aussi, les paragraphes, il y a des bonnes grosses marges, ouais. Mais c'est vraiment joli.
3: C'est super agréable à lire. Donc, mm-hmm. Je vous présente rapidement deux romans sur lesquels j'ai trippé cette année. Le premier s'appelle Fury. C'est son premier roman. On est en 2020. Ici, on suit une jeune femme qui va devenir une tueuse en série éthique suite à une agression sexuelle vécue par une de ses amies. Donc, on est dans le contexte universitaire montréalais, agression sexuelle qui survient, et puis cette jeune fille-là va aller vivre les émotions, comme l'indique le titre, de la rage, de la colère, de la vengeance, et va décider de se faire justice elle-même en tuant seulement des personnes qui ont eux-mêmes commis des crimes. Donc, il y a un aspect éthique qui est assez intéressant.
2: Des crimes violents, là, aussi, contre la personne.
3: Oui, quand même, là. Puis ici, le code sur lequel joue Myriam Vincent, c'est le code du comic book, donc d'une héroïne un peu atypique qui apparaît. Moi, pour vrai, j'ai trouvé ça fort rafraîchissant. Deuxième, le roman Avid. Ici, on a aussi une prémisse un peu funky. Donc, on a une jeune femme aliénée au travail. Elle est traductrice. Elle trouve ça super plate. Elle est hyper précaire. Et puis, arrive quelque chose qui était inattendu dans sa vie. Elle apprend qu'il y a un trésor caché dans un des parcs Canada avec $1 million. Et là, sa quête arrive. Elle veut le trouver pour sortir de la précarité. Ici, les émotions fortes, comme le titre le dit, sont l'avidité, l'appât du gain, jusqu'où on est prête à aller pour se sortir de sa situation. Puis là, on joue sur les codes du roman d'aventure avec une quête, des adjuvants, des opposants. Et puis, trouvera-t-elle le trésor? C'est la question qu'on se pose.
2: Mm-hmm. Puis c'est, nous, on est des sociologues. Là. Tu comprendras que c'est des romans sociaux. Là. On est ancré dans MeToo. On est ancré ici dans la précarité. Moi, j'ai tellement hâte de les lire, ces romans-là. Là. C'est mes prochains dans la liste. Puis, si les personnages décrits par Sophie, on le dit, hein, même une analyse de genre, c'est des femmes, donc ils vont subvertir des codes, le super-héroïne, roman d'aventure. Moi, dans le roman dont je viens de te parler aujourd'hui, on a plutôt des personnages qui restent coincés dans leur situation initiale difficile, précaire, qui se mobilisent beaucoup moins qu'une héroïne ou une aventurière. Je viens de vous parler aujourd'hui de Jean-Christophe Réel, qui nous avait marqué il y a quelques années avec Ce qu'on respire sur Tatooine, récipiendaire du prix des collégiens notamment. Et il a publié un deuxième roman en 2023, Jean-Christophe Réel, qui s'appelle La blague du siècle. Alors, dans ce roman-là, on se mobilise pas beaucoup, hein, au contraire, on est un peu coincé dans le quotidien, ça nous écrase, on essaye de survivre. Et c'était déjà ça, là, le premier roman. Moi, le coup de cœur vient peut-être, je dirais, du premier roman. On me dit, ben là, c'est sûr que le deuxième va être écœurant. Et c'est difficile, hein, les comparaisons entre les premiers et les deuxièmes. Pour ceux et celles qui ne l'auraient pas lu, Ce qu'on respire sur Tatooine, c'est un roman qui parle de l'expérience, tu sais, très corporelle de la maladie de la fibrose kystique, que l'auteur d'ailleurs a lui-même. Il en a parlé aussi dans une série L'air d'aller. Donc il y avait quelque chose de vraiment un texte, une forme qui servait beaucoup le fond, là, un texte un peu essoufflant. Ça avait été un énorme coup de cœur pour moi. Et là, ici, dans La blague du siècle, quel beau titre, je vais t'en reparler. La focale se déplace un petit peu puisque le personnage n'est pas malade lui-même. En fait, c'est un proche aidant. Mais un proche aidant lui-même défavorisé, un proche aidant un peu pogné avec ses proches. Donc, on poursuit Louis. Il vit à Pointe-aux-Trembles, il travaille au Tim Horton, il habite avec deux autres hommes, son père Sylvain, atteint d'un cancer en phase terminale, et son frère Guillaume, qui est schizophrène. Donc le roman, bien sûr, tourne autour de la maladie, mais aussi le deuil, là, sans trop divulgâcher, le lien fraternel, la solidarité. Et très rapidement, ben moi j'ai capoté sur le titre, qui résume très bien le livre. Un livre qui fait un hommage à l'humour, au milieu de l'humour, à Jerry Seinfeld et compagnie. C'est son échappatoire. La blague du siècle, oui, c'est le titre, mais c'est aussi chacun de ces chapitres-là, pour moi, c'est une petite chronique de quelque chose qui est un peu risible, qui est un peu absurde. L'existence dans un demi-sous-sol à Pointe-aux-Trembles, c'est vraiment intéressant. Hommage à l'humour, c'est même très drôle, mais c'est aussi peut-être, je dirais, un peu léger, un peu simple. Et ça peut être avantageux. Les jeunes peuvent être accrochés à la lecture par ça. Un texte efficace, limpide, c'est très lumineux. Je te dirais quand même, quand on parle de schizophrénie, peut-être que la légèreté, c'est peut-être pas le premier choix que j'aurais fait. J'ai trouvé certains personnages un petit peu plus unidimensionnels.
1: Un peu trop simpliste.
2: Un peu simpliste. On a certains éléments qui auraient pu être développés. Et là, on comprend que c'est pas une ethnographie, c'est pas un article scientifique, mais quand même, quand on parle d'une personne schizophrène, dans ce cas-ci, on dirait plus quelqu'un d'infantilisé un peu. On dirait presque le registre de la déficience intellectuelle, tu sais. Alors que les personnes schizophrènes, pour même en avoir connu et avoir un peu étudié le sujet, l'objet de leurs obsessions ou des voix qu'ils et elles peuvent entendre, c'est pas unilatéral. On n'est pas nécessairement soumis à cette maladie-là. On négocie nos conditions d'existence. On est à la marge, comme c'est ISM, hein, mais finalement, j'ai trouvé ça un peu simpliste. Là. Il écoute des vidéos de rap très fort, il écoute des vidéos de fantômes. Je pense que le personnage aurait pu être un peu plus complexe. Cela dit, ça va partout, ça pète de tous les bords, la maison pogne en feu, on perd l'urne. Bref, c'est un très bon roman quand même. Donc, Club de lecture CVM aujourd'hui, Myriam Vincent et Jean-Christophe Réel, on recommande.
1: On recommande donc la lecture de Furie, Avide et La blague du siècle.
2: T'as-tu des recommandations de lecture, toi, pour l'été, Guillaume?
1: Ben moi, j'en fais ponctuellement là, en ouverture d'émission. Là, je viens de finir la version qui n'intéresse personne.
2: Ben oui, qui va être au théâtre bientôt.
1: Qui va être adaptée au théâtre et même en film. Ouais, vraiment, j'ai adoré ma lecture. Vraiment, vraiment. On dirait que c'est le genre de lecture que si j'avais des critiques, elles vont émerger plus tard, comme en se déposant, parce que la lecture est tellement intense, l'espèce de revirement dramatique. Et j'ai commencé la lecture, je vais m'en parler en ondes, pour ceux qui ont manqué la première heure, de Les employés. D'Olga Raven. Lecture à mi-chemin de la science-fiction, la poésie, la dystopie. Vraiment intéressant. Vous réécouterez le début de l'émission
2: avec plaisir.
1: Sur le site web de CISM au cism893.ca pour en savoir davantage. Mais merci à vous deux vraiment d'avoir été parmi nous. Donc, Sophie, Benoît pour une première fois, Alexis Auger pour une énième fois. Vous êtes les bienvenus tous les deux pour nous faire des recommandations de lecture tout au fil de l'été. Là, si les gens avides de lecture, mauvais jeu de mots, ont déjà croqué tous ces trois livres-là, donc vous venez nous voir.
3: On va revenir avec plaisir.
2: Le duo All Soft pour vous en ondes.
1: Salut, All Soft, tout doux. Et on va poursuivre tout en douceur également. Peut-être pas tout à fait en douceur, parce qu'on s'en va écouter la nouvelle chanson de Lisa Kepinski, Vivante, de façon non genré. Et ensuite, on discute du FTA avec Émalie Ruet pendant... on va prendre le temps de faire ça longuement pour vous donner le goût d'y aller l'année prochaine.
2: Merci, Guillaume.

0: Alors, c'est probablement la dernière fois pour cette année que vous m'entendez parler du Festival Transamérique et de mon amour incommensurable pour cet événement, mais on va prendre le temps de bien le faire. Donc, on reçoit à nouveau Émalie Ruet cette semaine. J'avais annoncé que Jolaine Ruet, qui n'est pas parente avec Émalie, serait également des nôtres, mais pour cause de raisons de santé, elle a dû... elle a pas pu se rendre au spectacle qu'elle voulait commenter avec nous. Donc, ce n'est que partie remise, mais nous, on est allés, Émalie, on a chacun vu trois spectacles depuis la semaine passée. Donc, on va pouvoir plonger là-dedans. Je te laisse débuter donc avec un spectacle qui est encore présenté. Donc, il y a une représentation ce soir et demain soir. Les représentations sont complètes, mais comme je le fais souvent au Sentinelle de l'art, je vous invite à appeler, essayer de vous pointer. Souvent, il y a des listes d'attente, il y a des gens qui se présentent pas, puis plus souvent qu'autrement au théâtre, on peut s'arranger si c'est un spectacle que vous voulez vraiment voir, puis en danse aussi, j'imagine. Donc, se faufiler puis réussir à se trouver une place ou un billet.
1: Ouais, complètement. Il y a toujours des no-shows où ça arrive, ça peut arriver.
0: Alors, je te laisse te lancer d'abord avec Deux par Deux, ce premier spectacle qui est encore en cours au FTA. Je vais enchaîner avec un autre. On fait ça comme ça, puis on va prendre une petite pause musicale. On le fait en deux parties, puis on vous donne envie à la maison ou dans votre auto d'aller au Festival Transamérique.
1: Oui, avant d'enchaîner pour mon spectacle, je veux dédier ma chronique au chorégraphe Daniel Léveillé, qui s'est éteint dimanche soir. Je ne sais pas si tu en avais parlé.
0: Tout à fait. J'en ai pas parlé, ouais, mais j'en ai entendu parler. C'est une bonne chose que tu glisses.
1: Oui, c'est un monument de la danse au Québec. Il a marqué une génération d'interprètes, puis aussi de chorégraphes, parce qu'il était professeur au département de danse de l'UQAM. Puis il m'a d'ailleurs enseigné. Puis même si on n'était pas toujours d'accord, j'ai beaucoup appris avec lui. Donc, j'ai toujours apprécié le côtoyer puis le croiser. Donc, je voulais offrir mes sympathies à sa famille, ses amis et à la communauté. Donc, j'enchaîne avec le spectacle Deux par Deux de la chorégraphe Alexandra Spicy-Landé, que je vais référer pour Spicy, qui est son nom de breaker, de hip-hop dancer. Le spectacle dure 1h10 environ. Puis Spicy, si vous la connaissez pas, c'est une figure majeure de la danse hip-hop au Québec. Elle est fondatrice du festival Bust a Move, qui a existé pendant 10 ans. Mm-hmm. Puis elle a plus de 10 créations à son actif. En 2019, sa pièce Inward a remporté le prix Révélation des prix de la danse de Montréal. Puis cette année, elle a remporté le Grand Prix Dynastie dans la catégorie danse. Donc, c'est quand même une figure importante. Deux par Deux, c'est une création qui aborde la forme du duo, ça le dit.
0: Logique.
1: C'est à travers le street dance, puis en résonance avec les expériences humaines, en couple, les relations familiales, les amitiés. C'est une proposition qui allie le street dance, la musique, la chorégraphie contemporaine, la théâtralité. Spicy, c'est aussi entouré d'une très grosse équipe de concepteuristes, collaborateuristes, et il y a 10 danseurs et danseuses sur scène, rien de moins. Juste par souci de transparence, je dois mentionner que je la connais très bien et certains de ses collaboratrices. J'ai dansé dans plusieurs chorégraphies de Hélène Simard, qui agit comme conseillère artistique, puis Mathieu Leroux était dramaturge pour Spicy, puis il était pour Hélène. Donc tout ça pour dire que j'ai pas pu m'empêcher de voir aussi pendant le spectacle des liens de filiation de ces personnes qui travaillent ensemble depuis un moment. Premièrement, l'énergie de la pièce, c'est exubérant, drôle, dans ta face, surprenant. J'ai été vraiment impressionnée par les danseurs-danseuses. C'est des improvisateuristes hors pair qui sont autant capables d'un mouvement à l'unisson que d'être théâtral, expressif, la totale. C'est un tour de force de pouvoir autant avoir accès à leur personnalité que de les voir briller dans des danses qui maîtrisent le hip-hop, le crump, popping, gliding, breaking, entre autres. Puis toute cette énergie-là, ça rejoint le public. Quand j'étais là, il y avait une bonne partie. Je dis une bonne partie, je peux pas garantir tout le monde, mais j'avais quand même l'impression que tout le monde était super excité. En parlant des spectateurs après, je pense aussi que c'est une des forces de Spicy d'amener le public dans ses propositions, de les embarquer. Puis pendant Deux par Deux, les danseurs, danseuses, ils s'encouragent entre eux aussi, ils se hype, puis ça vient vers nous aussi, ça nous hype nous aussi. Avec tout ça, on perd jamais de vue la prémisse de la relation à deux. On tombe pas dans des longues sections de danse ou des démonstrations de prouesses, de tricks qui peuvent être propres des fois au street dance. L'énergie de la pièce est finement dépliée, construite pour qu'on comprenne où est-ce qu'on s'en va. Puis des fois, il se passe beaucoup de choses en même temps. Il y a des moments où les cinq couples font chacun leur truc en même temps. Ça donne une impression de chaos, mais c'est super bien organisé. Le regard du spectateur est dirigé avec des présences en majeur, en mineur. Des fois, tout le monde est en mineur pour qu'on ait le choix, qu'on sente un petit peu qu'on soit dépassé par tout ce qui se passe. Mais c'est vraiment bien contrôlé, puis que ce soit avec les mineurs des interprètes, des switches musicaux ou autres. Je dois aussi mentionner la musique de Chachou, qui est juste incroyable. On se sent cool en écoutant son travail. Puis la trame est inspirée des musiques du sud du Bronx. On est comme dans du old school. Il y a un moment, dans plusieurs moments dans la pièce où est-ce qu'on suit un couple. Les cinq couples ont des fonctions différentes, amitié, fraternité, adelphité. Puis il y a aussi un couple hétéronormatif qui m'a un peu surpris, qui est interprété par Nindy Banks et Roeg Dentiste. Honnêtement, ça faisait longtemps que j'avais pas vu des couples hétéros sur scène des danses contemporaines, étonnamment. Mais il y avait aussi une réelle tension entre les deux. C'était hot. Mmh. Ça marchait vraiment bien. C'est sûr que comme avec les années, on dirait que je suis devenue allergique à voir les couples hétéros parce qu'on en a vu tellement dans le passé. Mais là, pour cette pièce-là, ça fitait avec le thème.
0: C'était juste.
1: C'était très juste. Donc, mes impressions avec cette œuvre-là sont pas fixes. C'est une pièce qui laisse pas indifférente. Puis je pense que c'est une bonne chose.
0: Très bien, ben ça donne envie. En tout cas, il y a
1: beaucoup
0: de choses.
1: Ça laisse Passe-Go.
0: Oui, j'allais le mentionner justement. Il y a beaucoup de choses à voir ce soir. Autre spectacle du FTA qui est encore présenté. Donc deux représentations qui restent ce soir à 20h30 et demain à
1: 21h.
0: C'est 21h pour deux par deux.
1: Pour demain, oui.
0: Pour demain.
1: En tout cas, checker les horaires sur le site, ça change souvent.
0: Parfait. Ben, en ce qui concerne donc Mi Madre y El Dinero, un spectacle que je suis allé voir samedi, on est plus dans le théâtre cette fois-ci, donc 20h30 ce soir et 19h demain à la 5e salle à la Place des Arts. Je voulais vous en glisser un mot. Encore une fois, c'est complet, mais essayez-vous, pour vrai, ça vaut vraiment la peine. Donc, c'est un spectacle d'Anacarsis Ramos avec Josefina, excusez mon accent, évidemment, Orlaneita, qui est sa mère. Donc, c'est un spectacle qui reprend les codes du théâtre documentaire. Et sur scène, on voit ce jeune comédien-là accompagné de sa mère. Et très vite, on comprend que le spectacle va être découpé en segments. Et chacun de ces segments-là porte un titre qui réfère à un des très nombreux emplois ayant été occupés par sa mère durant sa soixantaine d'années de vie. Sa mère étant originaire de Campeche, au Mexique, ouais. Petit village qui doit son argent à l'industrie pétrolière, mais qui aussi abrite une très grande pauvreté puis une grande disparité de richesses. Et donc, sa mère et lui sont issus de ce village-là, de cette ville, à vrai dire. Bref, c'est un spectacle de théâtre documentaire qui aborde la notion de la pauvreté quand on est une personne qui a travaillé toute sa vie, malgré tout. Et c'est le titre, Mi Madre y El Dinero, se traduit par Ma mère et l'argent. Puis c'est vraiment ça, c'est un peu une exploration de la violence économique, de la violence de l'argent, de la violence du besoin et de la violence de l'obsession que finit par devenir l'argent quand on en a besoin. Donc, c'est à travers ses 60 années de vie, sa mère a occupé des dizaines et des dizaines d'emplois, souvent comme vendeuse de rue, a fait de la cuisine, s'est improvisée coiffeuse avec le père du comédien. Ils ont eu plusieurs entreprises qui ont fait faillite ou qui ont cessé de fonctionner à plusieurs reprises. Donc, finalement, il finit par avoir vraiment une comparaison, une métaphore entre le travail d'artiste et celui de mère qui travaille pour subvenir aux besoins de sa famille, dans la mesure où ces deux travaillent, où on peut bosser d'arrache-pied sans jamais réussir vraiment à vivre dignement. C'est un spectacle qui est plein d'humour, qui est très attachant parce qu'on explore la relation entre ce fils et sa mère. Il y a beaucoup d'autodérision, mais c'est aussi très trash, très frontal et triste par moments quand on décrit la pauvreté et la violence qui en est issue. C'est un spectacle où on utilise beaucoup de projections, de beaucoup de matières, donc des boîtes, plusieurs accessoires, et il y a même à certains moments, puis je volerai pas le punch si jamais vous réussissez à y aller ce soir, mais il y a des odeurs qui peuvent être senties. Puis il y a des drôles d'interactions avec le public par moment. C'est vraiment créatif, c'est dynamique, c'est vivant. Peut-être que j'aurais pris un petit peu plus de dynamisme au niveau de l'interprétation du comédien principal, qui est quand même celui qui porte l'histoire, qui a l'air un peu effacé ou un peu neutre souvent par rapport à sa mère, qui est une personnalité plus grande que nature. Donc, mais c'est vraiment probablement mon coup de cœur de cette saison du FTA. Ah ouais. Je suis vraiment, tu sais, mes atomes crochus sont vraiment du côté du théâtre. Puis j'ai seulement vu deux spectacles qui étaient plutôt théâtraux. Le reste était plutôt du côté danse ou performance. On va en parler un peu plus tard tout à l'heure. Mais dans les deux pièces que j'ai vues, c'est vraiment celle qui était la plus créative. Puis j'adore le théâtre documentaire aussi. Mais bref, artiste mexicain qui parle de cette réalité-là, de violence sociale et économique. Mais c'est tout plein d'amour et de tendresse en même temps. Vraiment une pièce que je recommande.
1: C'est en espagnol, c'est ça?
0: C'est en espagnol surtitré français, effectivement. Je propose qu'on aille écouter Magicienne volume 2 de Billy avant qu'on se retrouve pour les derniers spectacles qu'on veut quand même couvrir, même s'ils sont plus présentés, pour vraiment finir de faire notre petite revue là, du FTA 2026, sa 20e édition.

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0: On se retrouve pour ce dernier segment dédié au Festival Transamérique, toujours en compagnie d'Emali Ruet sur les ondes de CISM. C'est le dernier segment de cet épisode des Sentinelles de l'art. Donc, on continue, on replonge et on vous parle des spectacles qu'on a vus. Donc, Emali, tu voulais aussi nous parler d'un spectacle qui a plus court, celui-ci, mais il s'agit de You Cannot Can.
1: C'est ça, de l'artiste Dana Michel. C'était présenté dans la piscine du Centre sportif de l'UQAM. La dernière, c'était dimanche.
0: Ah oui, j'ai entendu parler de ce spectacle. Ouais.
1: C'était, ça dure une heure. Le titre est déjà évocateur, là. J'ai cherché la traduction. Je sais pas, je suis bilingue, mais je sais pas, je comprenais pas quand je le lisais. Ça veut dire tu peux pas pouvoir ou tu n'y arriveras pas. La prémisse, l'artiste a voulu explorer son blocage par rapport à l'eau. Une peur qu'elle partage avec sa famille caribéenne. Dans un article de Jacqueline L. Scott dans The Conversation, on explique qu'au Canada, les immigrants sont moins enclins à apprendre à nager ou à pratiquer la natation comme loisir. La plupart sont originaires d'Asie, d'Afrique et des Caraïbes. Donc, Dana Michel allie le personnel au social. Ce qu'on voit, c'est performatif. Puis on a été avertis qu'il ferait chaud, 29 degrés Celsius, d'amener nos gougounes. On s'est installé autour de la piscine. Il y en a qui ont mis leurs pieds dans l'eau pour se rafraîchir.
0: Ah, j'aurais aimé savoir ça.
1: Oui, ben, je vous le conseille. Déjà, j'ai beaucoup aimé. Vous allez comprendre un peu pourquoi. Si c'est repris, je le souhaite. Là. C'est quand même dans une piscine. Donc, Dana Michel, déjà là, en costume de bain de latex brun, porte une grosse perruque frisée qui lui cache le visage. Elle est stylée, mais elle se dandine dans l'inconfort, dépogne son maillot de sa craque. Fidèle à elle-même, elle est entière, gênée, parfois comique. Donc, durant toute la performance, elle se prépare, se change, comme pour être prête à tout, à plonger, mais elle sera jamais vraiment complètement prête. Je dois avouer que j'aime beaucoup l'artiste, le travail de cet artiste-là. Depuis un moment déjà, tu sais, j'ai vu ses pièces à tangente, plusieurs de ses autres pièces au FTA. J'ai vu Mike l'automne passé. J'ai même fait un hommage dans une soirée avec le radeau, organisée par le radeau avec l'artiste Caro Morcos. Donc, c'est sûr que j'ai un a priori. Je voulais quand même. J'aime ça faire mes mentions de transparence.
0: Tu fais bien, c'est honnête, mais tu sais, on a le droit, là, on n'est pas obligé d'être objectif ou sentinelle.
1: Ça n'existe pas, l'objectivité, voilà. mais je trouve ça cool de quand même les nommer. Je l'aime bien parce qu'elle touche... j'aime qu'elle touche à des sujets sérieux sans se prendre au sérieux. Donc, elle, dans ce entre-deux-là, elle se permet d'être dans ces zones-là. Même si, en apparence, les pièces semblent un peu sèches, c'est peut-être pas le bon terme, il y a comme pas de musique, il y a pas de séduction du public, c'est assez direct, mais elle a une présence authentique puis attachante. Donc,
0: c'est un peu dénudé.
1: Oui, ouais, mais... Elle utilise beaucoup d'objets qui rendent la proposition captivante. Les perruques, les bas blancs, son kit rouge, des draps blancs, tous ces éléments sont à la fois apaisants et attirants. En tout cas, ils le sont pour moi. En entrevue avec le FTA, elle a confié que les objets lui tiennent compagnie dans sa recherche solo. Ils forment une sorte de carte, une boussole si elle se sent perdue. Puis je trouve que ça, moi, ça laisse un peu cet impact-là aussi. Mini truc qui m'a un peu moins... qui m'a peut-être gossé, si on peut dire, mais pas tant que ça. Je vous explique. La visibilité. C'est pas toujours optimal. La piscine est assez grande. Je pense que j'ai vu Dana Michel assez petite pendant tout le long. Je sais que le public était, comme on était libre de se déplacer, mais la piscine, c'est assez étroit. On n'aurait pas pu tout voir si tout le monde avait décidé de se lever. Puis ça faisait du bruit avec les flip-flops, là. Bref, j'ai pas vraiment de solution, mais peut-être le désir égoïste que de faire le show dans une plus petite piscine.
0: Dans une pataugeoire.
1: Oui. Mais en même temps, j'haïs pas ça, pas tout voir. J'aime ça quand même, l'inconfort. J'avais pas toujours besoin de la regarder parce que ce qu'elle fait, parfois, ça se répète longtemps. Elle fait souvent la même action. Ben, tu sais, la répétition, c'est jamais pareil. Fait que c'est sûr que c'est le fun de regarder l'artiste, mais... Je sentais pas qu'elle avait besoin qu'on la regarde tout le temps. Il y a la permission de l'errance du regard dans son travail. Mon attention était parfois comme les objets qui flottaient sur l'eau à la dérive.
0: Très bien. Donc, ça donne vraiment envie. Moi, j'en avais entendu parler à Radio-Canada, là, tu sais, avant même. Ça me donnait vraiment envie de voir ce spectacle. Fait que si jamais ça se repasse dans une autre piscine, on dirait que c'est un contexte qui est plutôt propre au FTA ou du moins à un festival particulier. Mais bon, si ça se repasse, c'est sur ma liste.
1: Mais il faut suivre son travail. Elle est quand même assez fascinante, là.
0: Je voulais vous parler d'une pièce que je suis allé voir, Bardaré. Et pièce, c'est peut-être pas le bon terme parce qu'il s'agit plutôt d'une performance avec des éléments de danse. Donc, je suis allé jeudi passé, le 4 juin. C'est une pièce, une œuvre de Lucas Avendaño, qui est un artiste zapothèque muxé, donc un artiste d'origine mexicaine, autochtone. Et muxé, ce que ça signifie, je ne le savais pas. C'est un peu, là, soyez indulgents, mais c'est un peu une sorte d'équivalence à ce qu'on peut connaître ici dans l'hémisphère nord, Two Spirits. Des hommes zapothèques qui finissent par incarner des rôles plus typiquement féminins. Puis c'est un rôle qui traditionnellement a une place importante dans cette société-là, ce peuple-là. Et donc c'est un artiste qui ça se passait dans la chapelle de la cité des Hospitalières. Donc c'est vraiment dans une chapelle. Ouais. On est assis sur les bancs d'église et l'artiste arrive. C'est une performance de 40 minutes, mais on dirait que le temps s'étire au fil de cette performance-là parce que l'artiste arrive par les portes arrière. Et pendant une vingtaine de minutes environ, on se tord le cou et on est renversé sur notre banc d'église parce qu'on l'observe qui avance dans l'allée au centre des bancs vers la scène, finalement. Et l'artiste porte un espèce de grand chapeau qui doit être, j'avoue qu'il y a plusieurs symboles qui m'échappent, là, mais qui doit être un élément d'habillement traditionnel, probablement féminin, suite à mes lectures, là, si j'en déduis correctement. Et sur ses jambes et ses bras, il y avait des espèces de jambières, de morceaux de tissu qui étaient recouverts de petites coquilles qui semblaient être faites soit en bois ou en plantes séchées. Et à l'intérieur, on déduit qu'il y avait une petite pierre, un grain de riz, un pois séché, suffisamment pour qu'à chaque mouvement que l'artiste faisait, on entendait un vacarme de petits sons aigus. Un peu, en fait, c'était très similaire à un bâton de pluie. Mm-hmm. Donc, l'espèce de déambulation très, très lente et paisible, c'est comme si l'artiste voulait éviter à tout prix de faire du son et de bouger. Puis là, on peut peut-être y déduire une espèce de sentiment, de représentation d'un sentiment d'enfermement ou de sentiment de se faire taire. Puis on comprend qu'évidemment, au fur et à mesure, bon, éventuellement, il y a une danse plus traditionnelle qui se passe sur la scène. À un certain point, l'artiste se renverse des cendres sur le corps. Donc, on peut déduire qu'il y a vraiment comme une critique qui est vraiment ancrée dans le colonialisme. Puis l'histoire de ce peuple-là qu'on a évidemment forcé à se taire et auquel on a fait subir énormément de violence. D'ailleurs, tout le long, l'artiste avait vraiment comme un objet métallique dans la bouche, puis un micro qui faisait qu'on entendait ses respirations, ses gémissements, ses allaitements. Donc, vraiment, c'était pas pour tout le monde. Les gens avec qui je suis allé, des amis, ma copine, étaient peut-être moins sensibles ou ont peut-être moins apprécié cette performance-là. Il y a aussi de la présence, une forte présence de musique électronique à un certain point. C'était une performance intéressante, mais je pense que ça prenait ou ça m'aurait pris plus de background symbolique. Moi, j'aime bien aller voir des pièces sans aucune information, puis ensuite faire ma recherche. Mm-hmm. Pour celle-là, j'aurais peut-être pris un peu de médiation au préalable.
1: Ah, ouais.
0: Mais vraiment intéressant. Tu voulais d'ailleurs me dire, pendant la pause musicale, que cet artiste-là, donc Lucas Avendaño, a un spectacle ce soir.
1: Oui, ça s'appelle Requiem para un Alcabarán. C'est présenté à 8h au Centaure, puis je pense que c'est la dernière. Je ne sais pas si c'est complet, mais encore une fois, il faut s'essayer. Là.
0: Donc, cet artiste qui avait deux œuvres cette année au FTA. Finalement, tu voulais nous parler de Bottommost, un autre spectacle que tu es allé voir.
1: De l'artiste Émile Pinault, qui était aussi présenté dans un pavillon de l'UQAM, le pavillon Sherbrooke, dans la salle polyvalente, qui est un espace que je connaissais pas, avec un puits de lumière, des fenêtres avec des vitraux, super beau. C'était la semaine dernière, ça a terminé le samedi 6 juin, ça dure une heure. Bottommost, c'est un duo de danse et performance également, où Pinault partage la scène avec l'artiste Baco Lepage Acosta. Pour se donner une idée, l'espace de jeu s'est meublé d'une scéno DIY en carton qui fait penser à une ruelle de sex shop en raison des accessoires mis de l'avant. Ben le titre aussi, là, on peut s'y attendre. Ouais. Donc, il y a un butt plug, ce que je devine être un glory hole. Il y a aussi des chaînes, une genre de petite cabane en carton pour chien, peut-être. Les deux personnages sont habillés comme des peintres en bâtiment, ont une relation évolutive, mais assez directe. On sait pas trop la nature de leur lien, mais c'est intime, sexu sans être porno. Il y a de la domination, de la soumission, de la tendresse. Ça peut toucher aux limites de certains spectateurs, spectatrices, ou en attiser d'autres. C'est pour un, donc c'est donc pour un public averti qui est OK avec une nudité très partielle. Rien qui m'a heurté, mais c'est ça, ça dépend des gens. La pièce parle de queerness, de fluidité des relations, puis chercher à regarder nos parts d'ombre qui sont moins socialement acceptables. Mais Pinault veut aussi parler de contexte social. Ça, c'est nous en carton dans l'entrevue avec le FTA. C'est aussi un pied de nez qui... C'est ça, ils ont des entrevues avec le FTA, je les ai toutes lues. C'est aussi un pied de nez à la précarité des artistes, ça, c'est nous en carton. Donc, Bottomont, c'est le genre de proposition que j'apprécie parce que c'est ingénieux, c'est global, social, par la bande, puis tout en restant focusé sur ce thème des désirs, des normes. Donc, on parle de plein de choses en même temps, mais on s'égare pas. Dès le début, on entre dans le désir, se sentir, se toucher, se contrôler, se désaltérer. Il y a de l'eau sur scène. Puis aussi, la possibilité de s'éloigner, de prendre une pause. C'est une mise en scène du désir en transformation constante où on se permet de rester dans les zones de flou, mais aussi d'aller dans des espaces plus érotiques, plus directs, puis parfois décontractés. Vraiment bien élaboré comme mise en scène. Les choix performatifs sont forts, efficaces. J'ai eu beaucoup de plaisir à me demander jusqu'où on irait. Il y avait un petit tension, là. J'avais peur à certains moments. J'étais surprise. Ça fait rire aussi. Donc, on passe par différentes émotions. Puis, on ressent aussi beaucoup les gestes des artistes qui sont très engagés physiquement. On vit une empathie kinesthésique à force de les voir faire des gestes répétés, mais pas répétitifs. Les mouvements de bassin suggestifs, les corps qui se choquent, etc. J'ai aussi vraiment aimé, j'ai été impressionnée du travail du son par le concepteur Simon Grenier-Poirier. On est aussi dans un titillement sonore avec des débuts de musique qui s'estompent, qui fade in et out. Il y avait aussi une spatialisation super ingénieuse où est-ce que j'avais l'impression que les chansons se déplaçaient autour de moi, comme si j'étais dans une ruelle puis il y avait un char qui passait. Mais il y a aussi des moments où est-ce que on a l'impression qu'on est dans leur tête. Il y a un moment où est-ce que je me suis même pas rendu compte que la musique était rendue super forte, là. Habituellement, moi, je m'en rends compte, je mets des bouchons, mais là, j'étais vraiment...
0: Happée par l'univers.
1: Happée, ouais. Donc, c'était super fluide aussi, comme les transitions étaient vraiment fluides. Donc, Bottomont propose un univers clair qui nous interroge sur nos limites, notre rapport à nos corps puis au corps des autres. Puis, c'est probablement ma pièce préférée du FT.
0: Ça aussi, ça me donne envie. On dirait que tu la vends bien. Je finis très, très rapidement parce que malheureusement, le temps file. C'est une pièce qui est passée, mais je suis persuadé qu'elle va rejouer à quelque part là, à Montréal. C'est Braids and Heritage que je suis allé voir après l'émission mardi dernier. C'est deux personnes qui dansent sur scène. Donc, il est question de Stacy Desilliers et de Joshua Satiné. Stacy Desilliers, j'en parle souvent parce que comme quand tu viens, je parle souvent de Cabaret Noir, Emali, un spectacle de Mélanie Demers qui m'avait particulièrement marqué et spécifiquement le numéro de danse avec un casque de moto de Stacy Desilliers. Donc, c'est une danseuse que j'aimerais découvrir plus. Alors, quand j'ai vu qu'elle avait un spectacle au FTA, je me suis précipité. Donc, c'est un spectacle d'une heure ou 50 minutes là, où les deux danseurs-danseuses reprennent
1: c'est
0: les
1: deux
0: codes.
1: Danseuses, ouais.
0: C'est deux danseuses qui reprennent les codes du 7 carré, mais en les mixant avec des styles de danse profondément ancrés dans la culture afro-descendante. Donc, on parle du cakewalk, le moonwalk, le twerk. Évidemment, Stacy Desilliers a des grosses influences hip-hop aussi. Donc, c'est un duo. On est beaucoup dans la répétition-variation. Donc, il y a des mouvements qui sont répétés. Et en même temps, il y a une musique évolutive. Donc, il y a vraiment comme composition, production de musique sur le moment, dans la salle, en direct. Évidemment, il y a beaucoup de parodies. Donc, on parodie un peu des codes du western, des codes du 7 carré pour se les réapproprier. Encore une fois, je pense que c'était un filon assez constant cette année au FTA. Il y a une critique de l'héritage colonialiste et une célébration des héritages culturels, dans ce cas-ci afro-descendants. Mais c'était vraiment, vraiment intéressant. À un certain point, une des danseuses, avec un morceau de craie en main, en vient à dessiner un peu partout sur la surface du sol de façon très frénétique. Éventuellement, on voit comme un espèce de brin d'ADN qui se dessine au sol, qui devient ensuite une tresse, donc en référence au nom et à la chevelure afro-descendante. Tout ça sous un remix vraiment profond et grave et guttural d'une chanson de Kendrick Lamar, donc rappeur afro-descendant.
1: Stacy Desilliers
0: fonctionne beaucoup avec l'univers du rap américain. Tu sais, c'était vraiment poignant, drôle par moments, rythmé, vraiment, vraiment un spectacle que j'ai apprécié. Et là, je me dois de conclure cette émission des Sentinelles de l'art. Mais j'espère qu'Emmanuel et moi, on vous a transmis l'envie de poursuivre cette aventure-là l'année prochaine au FTA, qui est un festival si riche et dynamique. Donc, je vous fais mes petits rappels en guise de conclusion. Deux par deux, et Mi Madre y El Dinero, c'est ce soir et demain dans le cadre du FTA. Ce soir aussi, en ce moment même, au QG, cœur de l'Agora du cœur des sciences, vous pouvez participer à la soirée bénéfice du FTA. Tout ça sous thème de communauté et de partage de nourriture mexicaine. Et on vous invite ensuite à aller justement à la représentation de Mi Madre y El Dinero. Notre nouveau duo Alsof, club de lecture commandité par le CVM, le Cégep du Vieux-Montréal, vous recommande Furie et Avide de Myriam Vincent ainsi que La Blague du siècle de Jean-Christophe Riel. Sinon, il y a une autre affaire à faire ce soir. Si vous voulez aller au Quai des Brumes, ben, c'est le lancement du zine MOP, zine pour immortaliser la première année et demie des soirées de micro ouvert de poésie là-bas. Et en rafale extrêmement rapide, il y a beaucoup de festivals qui commencent ou qui ont cours présentement. Donc le FTA, son party de clôture, c'est mercredi, mais la programmation de la Saint-Jean alternative du Oui-Québec le 23 juin prochain a été annoncée. On pourra y voir en représentation un spectacle Thierry Larose, Bon Enfant, Brown et Talia Rossora. Le festival Fringe Saint-Ambroise, qui est aussi une belle façon de découvrir de la performance puis du théâtre émergent, c'est du 1er, donc c'est déjà commencé, au 21 juin. Allez-y, encouragez, découvrez la relève puis des gens qui font des explorations théâtrales DIY. Souvent, c'est vraiment intéressant. En fin de semaine, on a le festival Brûlance, donc festival de culture et de communauté queer. C'est du 12 au 14 juin. Mural est déjà en cours, ce festival sur un tronçon de la rue Saint-Laurent d'art public. On peut y voir aussi beaucoup de hip-hop, de graph d'art de la rue. C'est du 4 au 14 juin. La rue Saint-Laurent est en partie bloquée pour ça. Les Franco de Montréal, vous les connaissez bien entendu. C'est du 12 au 20 juin. Ça commence bientôt. Allez-y, il y a plein de shows gratuits d'artistes que vous aimez et qu'on aime aussi ici à CISM. Là-dessus, je vous laisse. Merci beaucoup d'avoir été avec nous, Émalie Ruet. On se retrouve certainement bientôt pour discuter de danse et d'art vivant. Quant à vous, ben, je vous souhaite la bonne semaine et je vous invite à rester à l'écoute de CISM parce qu'à 18h, c'est le palmarès du mardi avec Jean et Eliane. À la semaine prochaine.

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0: Bon matin et bienvenue à tous et à toutes qui nous écoutent et qui nous regardent aussi sur notre chaîne YouTube. Bienvenue à un nouvel épisode de Fréquence 440, la radio de ceux qui montent la côte, parfois essoufflée mais toujours inspirée. Vous écoutez Fréquence 440, nous sommes un collectif d'élèves de la faculté de musique de l'UDM et nous voulons mettre en lumière justement la musique originale de notre communauté à travers ces différentes émissions. Et nous allons aussi promouvoir les artistes étudiants émergents dans les ondes de la CISM 89.3, un vrai espace de médiation culturelle. Moi je m'appelle Amaranta et aujourd'hui j'ai la chance d'être encore une fois votre animatrice. Je suis étudiante en première année en bac en musicologie, un parcours que je trouve exceptionnel parce que c'est justement l'étude de la musique dans toutes ses formes et ses manières, et je suis aussi la directrice de ce projet radio. Pour l'épisode d'aujourd'hui, nous sommes avec Lisa Cherby.
1: Bonjour.
0: Pharmacienne à l'hôpital, graduée de l'UDM et étudiante en maîtrise en pharmacothérapie avancée et en plus une magnifique compositrice. Je veux juste remarquer en plus que c'est notre première invitée femme compositrice et de beaucoup qui s'en viennent aussi. Je te propose que pour commencer cette émission, on lance une de tes pièces, Epicus.

0: Super, bah bonjour Lisa, merci d'être là
1: Bonjour
0: aujourd'hui avec
1: Martha,
0: nous.
1: merci de me recevoir, ça fait plaisir d'être avec vous.
0: Je te propose que pour commencer, tu t'introduises un peu, tu nous racontes un peu ton parcours à l'UDM, qu'est-ce que tu fais là aussi, un peu ça.
1: Oui, donc comme tu l'as dit tantôt, je suis étudiante à la maîtrise en pharmacothérapie avancée, option établissement de santé à l'UDM. Donc ce que ça veut dire, c'est que c'est ma cinquième année à l'Université de Montréal. Donc j'ai fait 4 ans de doctorat de premier cycle en pharmacie. Donc je suis pharmacienne, puis là dans le fond, je fais mon 1 an et demi pour pouvoir être pharmacienne à l'hôpital. Fait que dans le fond, aussi, je suis clarinettiste, fait que ça fait à peu près 12 ans que j'en joue. J'ai aussi fait un double deck en sciences nat et musique au Cégep. Puis c'est ça, je compose depuis à peu près une dizaine d'années.
0: Incroyable, donc pharmacienne et compositrice.
1: Ouais, c'est ça.
0: Bah, un double parcours de vie presque. Je voulais te demander un peu comment la musique rentre dans ta vie et tu décides aussi de composer.
1: Oui, donc en fait, moi, dans le fond, je viens pas du tout d'une famille de musiciens. C'est sûr que j'ai quelques oncles, mettons, qui chantent un peu ou qui font un peu de guitare, mais ça s'arrêtait là. Donc, j'ai pas vraiment été exposée à ça. Sinon, en fait, ma mère, donc avant même que je naisse, elle me faisait écouter de la musique classique, là, donc beaucoup du Mozart puis du Beethoven. Donc, c'est sûr, ça a influencé le genre de musique que j'aime. Après ça, durant ma petite enfance, mes parents m'avaient acheté des petites percussions, tu sais, un petit xylophone, un petit djembé. J'avais aussi une flûte à bec, c'était très drôle, je tenais vraiment pas de la bonne façon, mais c'était quand même rigolo. Puis aussi j'ai fait beaucoup de chants avec les petites chansons pour enfants. Par la suite au primaire, fait, comme tout le monde, tu sais, j'ai fait des cours, c'est flûte à bec, percussion, puis tout ça. Puis dans le fond en troisième année, notre prof de musique, en fait à l'époque c'était un guitariste, puis il a vu que dans le fond je semblais un petit peu plus intéressée peut-être. Fait que là, lui il avait écrit des livres puis des petits dépliants là pour apprendre la musique. Puis je me rappelle, il m'avait donné un dépliant qu'il avait publié, puis il avait comme dédicacé mon nom dessus. Puis c'était un dépliant pour apprendre le piano. Fait que dans le fond, moi, j'étais vraiment contente. Je suis rentrée avec ça à la maison. J'ai dit, maman, regarde ce que mon prof m'a donné. Fait que j'ai dit, ben, ça va être le fun quand je vais avoir un piano un jour. Je vais pouvoir apprendre le piano. Puis là, ma mère fait, oui, quand t'auras un piano. Fait que là, une semaine après, j'arrive dans ma chambre, puis je vois un clavier flambant neuf sur mon lit. Fait que là, j'étais extrêmement contente. C'est ma mère qui m'avait fait la surprise. Puis vraiment, là, j'ai immédiatement pris le dépliant. Puis là, j'ai passé plusieurs heures cette journée-là à essayer des petites notes sur le piano. C'est ça, j'avais, je pense, appris 2, 3 pièces déjà. Fait que c'est comme ça que j'ai commencé, en fait, la musique. Par la suite, dans le fond, je suis rentrée au secondaire. Fait que dans le fond, il y a comme 3 volets à cet aspect-là. Fait qu'il y a l'interprétation, il y a la musique d'ensemble, puis la composition. L'interprétation, tiens, au secondaire 1, j'ai fait de la trompette. Secondaire 2, je voulais changer, fait que j'ai pris la clarinette à la place, puis c'est encore mon instrument principal aujourd'hui. Sinon, j'ai fait aussi d'autres instruments comme le hautbois un petit peu. J'ai fait des percussions aussi, avec du glockenspiel, la grosse caisse, la cymbale suspendue. Puis voilà. Ensuite, je suis allée au cégep, donc j'ai fait un double deck sciences de la nature et musique. J'ai continué la clarinette classique, mon instrument principal. Sinon, j'ai eu une session de piano là qui était obligatoire. Fait que j'ai eu mes premiers cours de piano. J'ai fait aussi une session de d'orgue et de clavecin complémentaire. Fait que des instruments que j'ai beaucoup aimés aussi. Puis là, finalement, arrivé à l'université dès ma deuxième année, donc dès l'automne 2022, là, j'ai commencé l'orchestre symphonique. Voilà. Sinon, du point de vue musique d'ensemble, fait que depuis le secondaire, je faisais les parascolaires là. Fait que tout ce qui est harmonie, stage band, camp musical. En secondaire 5, j'ai intégré l'OVT, l'Orchestre Avant de Terrebonne, que j'ai fait 1 année. Au cégep, j'ai découvert aussi la chorale. Fait que j'ai fait 1 an de chorale, donc j'ai vraiment eu un coup de cœur pour la chorale. Sinon, je faisais de l'harmonie aussi. Puis, tu sais, de la musique de chambre aussi à chaque session. Là, on avait des petits ensembles qu'on faisait. On avait aussi un quatuor de clarinette avec notre prof de clarinette. On jouait aux portes ouvertes. On allait faire des compétitions à Victoriaville, par exemple. Voilà. La composition maintenant, fait que ça j'ai commencé en secondaire 3 parce que nous nos examens c'était des examens tu sais théorie puis instruments, mais en secondaire 3 on a rajouté le volet composition. Fait qu'on avait des consignes, là, on devait faire quelques mesures. Puis j'avais tellement aimé ça que le jour de l'examen, en fait, le soir en arrivant chez moi, j'ai comme googlé logiciel pour écrire des partitions, puis là c'est là que j'ai commencé à composer, puis j'ai jamais arrêté depuis.
0: C'est
1: Ça
0: trop
1: ressemble à
0: bien.
1: ça.
0: Bah, on va écouter une deuxième pièce, Fleuve d'automne, pour justement écouter ses compositions.

0: Bah super, on était en train d'écouter, d'entendre Fleuve d'automne. Maintenant, je veux que tu nous racontes un peu justement de cette vie musicale, comment tu choisis juste te diriger vers la pharmacie et aussi est-ce qu'il y a un lien entre ces deux jobs ou pas du tout? C'est ça.
1: Oui, donc par rapport au lien entre les deux, oui, moi j'ai toujours trouvé que les deux étaient complémentaires. Donc déjà, je me rappelle quand je faisais mon double deck, quand j'étais tannée d'un domaine, j'allais faire l'autre. Mettons, je faisais mes devoirs de maths, puis j'étais plus capable, fait que j'allais jouer de la clarinette. Je faisais mes devoirs de littérature musicale, puis là, je changeais mes devoirs de physique. Fait que ça a toujours été comme ça, alterné entre les deux. Puis oui, je trouve vraiment quand même les deux se complètent bien, même si c'est deux domaines vraiment éloignés. Déjà, le fait d'être professionnel de la santé, là, on est quand même exposé à beaucoup d'histoires de vie, beaucoup d'émotions. Donc, c'est sûr que ça enrichit notre bagage quand même. Puis après, ça peut donner des idées ou de l'inspiration de manière abstraite. T'sais, on peut transformer ça en musique. Fait que ça donne quand même beaucoup d'opportunités. Et vice-versa, fait que le fait d'être musicienne, t'sais, artiste, on développe beaucoup de qualités qui aident après quand on est avec les patients. Fait que l'écoute surtout, la sensibilité. On a vraiment aussi une acuité du monde qui est différente. La tolérance aussi avec les silences, c'est quelque chose qui est pas très facile à la faculté quand on commence à l'apprendre. C'est toujours un peu gênant, mais quand on joue de la musique, surtout avec des personnes, on fait de la musique de chambre et tout, fait que c'est des choses qu'on développe, on travaille. Fait que vraiment les deux m'ont... C'est ça, je trouve que ça a vraiment été complémentaire. Pourquoi je suis allée dans le domaine de la santé? En fait, depuis que je suis jeune, j'ai su que je voulais comme travailler dans la santé, parce que dans le fond, j'ai grandi avec deux parents médecins. C'est sûr que... Comme en fait, j'ai baigné là-dedans, mais j'ai jamais senti que j'ai été forcée ou poussée dans une direction. Fait que c'est plutôt moi qui ai choisi. Puis je me rappelle que ma mère me disait, tu sais, tu peux faire tout ce que tu veux. L'important, c'est que tu sois heureuse, puis on va toujours te soutenir. Fait que tu sais, je sais que j'ai quand même eu beaucoup de chance. Je sais qu'il y a parfois des gens qui sont un petit peu poussés dans une certaine direction. Puis j'ai même trouvé l'autre jour une vidéo de moi à 6 ans qui était en train d'examiner mes petites peluches puis qui leur prescrivait des médicaments. Fait que c'était quand même assez drôle. Fait qu'au début, initialement, je me dirigeais vers la médecine, mais après, j'ai découvert la pharmacie, qui n'était pas un métier que je connaissais. Surtout au Québec, on a la chance quand même d'avoir une pratique vraiment parmi les meilleures au Canada et même au monde. Fait que c'est vraiment super intéressant.
0: Et est-ce que tu connais des gens dans ton parcours qui ont aussi cette double, une double vie comme toi, que tu as la musique, qui est quand même importante, t'es compositrice, et aussi la vie de pharmacienne?
1: Oui, en fait, compositrice, je crois que je suis la seule que je connais, en tout cas dans mon entourage proche. Maintenant, c'est sûr que, tu sais, il y a des gens et beaucoup de gens que je connais, mettons, c'est des sportifs, des athlètes de haut niveau en même temps. Tu sais, il y a des gens aussi qui font des vidéos sur Internet, des vidéos humoristiques. Fait qu'il y a quand même, même, je pense, sur les réseaux sociaux, là, on voit maintenant, tu sais, aux États-Unis, en Europe et tout, de plus en plus de gens qui ont comme un petit peu deux métiers. Qui ont pas l'air d'avoir un lien a priori, mais finalement qui arrivent à concilier un peu tout ça. Fait que je pense que ça se fait de plus en plus de nos jours.
0: Est-ce que il y a comme un moment où tu décides comme je vais laisser la musique, je sais pas si c'est un hobby pour toi ou comme un peu à part pour justement développer mon chemin en médecine, en pharmacie, ou est-ce que la musique, elle fait quand même partie de une double vie à toi et tu développes aussi ça à fond?
1: C'est ça. Donc, en fait, quand j'étais jeune, j'ai commencé. La musique, c'était plutôt un hobby, je te dirais, un passe-temps. J'avais pas prévu de faire des études du tout en musique. C'est un peu arrivé. Moi, je dis toujours, dans le fond, c'est pas moi qui ai choisi la musique, c'est la musique qui m'a choisi. Vraiment, là, c'était inattendu. J'avais, comme je te dis, jamais été exposée à ça. Personne dans ma famille en faisait de manière sérieuse. Puis, vraiment, tu sais, j'ai quand même, au secondaire, j'ai choisi le parcours musique. Au cégep, j'ai fait un double deck. Puis, dans le fond, dans mes projets, ce serait de continuer un peu en musique, puis tu sais, faire, mettons, mon université en musique. Fait que je sais pas encore à quel moment, sous quelle forme, est-ce que ça va être interprétation, composition ou quoi. Mais c'est sûr, c'est toujours quelque chose que je garde en tête. Fait que moi, je dirais que je pense que c'est vraiment deux carrières en même temps et non un passe-temps puis une carrière. Ouais.
0: Ok, bah super. On va écouter une troisième œuvre déjà. Folk Dance numéro 1 pour Harpist Chord.

0: Bon, maintenant qu'on a écouté ton histoire un peu et aussi quelques-unes de tes compositions, j'aimerais que tu nous racontes un peu tes inspirations dans la vie. Quelle était cette musique qui t'a vraiment inspiré dans l'enfance ou que t'as écouté toute ta vie et que t'as dit, OK, de là j'ai pris ça et maintenant je fais ça.
1: Oui, donc moi j'ai vraiment été exposée à énormément de musique, même si, comme je te disais, ma famille en faisait pas, mais on en écoutait quand même beaucoup. Fait que j'ai écouté du pop, j'ai écouté des chansons avec mes parents, c'est plutôt des chansons des années 80, 90. Fait que tous les grands paroliers, tout, je les connais quand même. Sinon, je pense, je te dirais, il y a comme quatre genres principaux qui m'influencent, qui m'ont influencée puis qui m'influencent encore aujourd'hui. Fait que le premier genre, c'est tout ce qui est musique classique. Fait que, tu sais, le mot, un mot un peu passe-partout qu'on utilise pour recouper la musique baroque, la musique classique, la musique romantique, puis tout ça. Fait que, tu sais, des compositeurs comme Bach, par exemple, Mozart, Beethoven, des compositeurs aussi que j'aime énormément dans ce style-là, c'est vraiment Chopin, Mendelssohn, Brahms, Schumann, Schubert. J'aime aussi beaucoup la musique de Claude Debussy, Camille Saint-Saëns, Erik Satie. Fait que c'est vraiment des compositeurs que, même mettons, quand je fais mes devoirs ou quoi, je travaille, je les mets en arrière. Fait que c'est ça. C'est toujours, je te dirais, j'ai comme un peu baigné là-dedans. Ensuite, le deuxième genre, c'est la musique de film. Fait que moi, j'aime particulièrement les films fantastiques ou héroïques, d'aventure, épiques, puis tout ça, parce que je trouve que quand même, tu sais, tu crées un univers souvent plutôt irréaliste, il crée quand même des choses de toutes pièces. Fait qu'il faut que tu composes une musique qui soit quand même à la hauteur de ces images-là. Fait que ça donne des résultats vraiment exceptionnels selon moi. Fait que vraiment, un des compositeurs que j'aime énormément, c'est John Williams. Fait que vraiment, depuis que je suis petite, j'écoute des films pour lesquels il compose la musique. Fait que par exemple, Home Alone avec une des chansons que j'aime beaucoup, c'est Somewhere in My Memory, qui est une chanson, tu sais, de Noël, d'espoir, très chaleureux. Fait que j'aime beaucoup l'écouter. La liste de Schindler aussi, qui est une pièce pour orchestre avec un violon solo, qui est très très belle aussi. Sinon, tu sais, les trois premiers films de la série Harry Potter, donc c'est lui qui les a composés. Fait que ça, évidemment, ça j'ai toujours aimé écouter ça. Un autre compositeur français de musique de film, Alexandre Desplat, qui a justement fini les deux derniers films de la saga Harry Potter. Une de ses chansons préférées que j'aime, c'est Lily's Theme, donc le thème de la mère de Harry, que je trouve vraiment super bien fait. Sinon, Hans Zimmer avec Gladiator, par exemple. Il y a aussi un compositeur, Stuart Hancock, qui lui a composé dans le fond la musique pour une série de BBC, une série britannique qui s'appelle Atlantis. Fait que c'est une série un peu mythologie grecque, pardon. Voilà. Si j'avais un titre à conseiller, si vous voulez aller écouter, là, c'est Journey to Aegina, qui est vraiment une très, très belle chanson. Sinon, Howard Shore, qui a composé la musique pour Le Seigneur des Anneaux, Le Hobbit, puis Harry Gregson-Williams, qui a fait la musique de Narnia. Donc, une des mes musiques que j'aime beaucoup de lui, c'est The Battle Song, donc la chanson de la bataille. Donc, voilà. Fait que ça, c'est tout ça qui m'inspire puis que j'adore écouter. Sinon, le troisième volet, c'est plutôt la musique contemporaine. Fait que plus le style minimaliste, néoclassique, néoromantique. Fait que c'est plus des compositeurs d'aujourd'hui qui essayent un peu de reproduire ce qu'on faisait avant de manière un peu plus épurée. Les deux compositeurs que j'écoute beaucoup, que j'adore, c'est Alexandra Stravinsky et Ludovico Einaudi, donc deux pianistes qui sont très, très connus. Sinon, il y en a aussi d'autres, là, Daniel Thrasher, qui est un pianiste américain. Il y a aussi Mira Liszt, pianiste française. Esther Abrami, violoniste française aussi. Donc, voilà. Fait que c'est vraiment ce genre de musique que j'aime écouter, que j'essaie de composer aussi. Et finalement, le quatrième, qui a aucun rapport avec les trois premiers, c'est la musique de jeux vidéo ou la musique d'animé japonais. Fait que moi, dans le fond, j'ai grandi, je regardais beaucoup d'animé quand j'étais jeune, je jouais à des jeux vidéo aussi. Fait que mettons, pour les jeux vidéo, tu sais, les jeux comme Mario Bros, Mario Kart, Zelda aussi que j'aime beaucoup, surtout, je pense, le jeu The Wind Waker. Moi, je trouve que les musiques sont vraiment très, très bien faites, puis des fois, je vais réécouter juste pour m'inspirer pour mes pièces aussi. Sinon, du côté des animés, fait que j'en ai regardé énormément, mais tu sais, par exemple, Heidi, qui est un animé qui date de 1974, je pense. Fait que je trouve que les musiques sont très bien faites aussi. Et tous les films, évidemment, du studio Ghibli, donc tout ce qui est le château ambulant, puis tout ça. Fait que voilà. Donc, tu mélanges les quatre, puis ça donne à peu près ce que je fais. Voilà.
0: C'est trop bien, il y a plein d'influences de tout le monde aussi.
1: Oui, finalement.
0: Et finalement, bah justement, je voulais te demander s'il y avait une de ces influences un peu plus québécoises justement qui reviennent un peu à ta culture, t'as grandi ici.
1: N'est-ce
0: pas?
1: En fait, moi, je suis d'origine kabyle. Donc,
0: Ok.
1: les premières années de ma vie, je les ai vécues au nord de l'Algérie, puis je suis venue au Québec en 2011. Fait que, tu sais, j'ai comme aussi cette double culture-là. Fait que, dans le fond, oui, la musique québécoise, honnêtement, quand j'ai découvert ça, je me suis dit, waouh, c'est tellement le fun. Il y a tellement de genres différents. C'est très, très riche, un beau répertoire. Puis, j'adore en écouter. Moi, la musique que je préfère, c'est la musique québécoise folklorique. Donc, j'adore tout ce qui est la gigue, le rigodon. Les éléments de questions-réponses, les éléments rythmiques aussi. Donc, ça, j'utilise vraiment ça pour travailler surtout mes basses puis mes percussions pour que ce soit vraiment très rythmique. Donc, des fois, je vais réécouter des chansons traditionnelles québécoises. Fait que les chansons folkloriques, même les chansons folkloriques en général, tu sais, d'ailleurs dans le monde. Fait que je me mets comme défi d'essayer d'en écouter le plus possible pour essayer de varier un peu ma palette de couleurs, un peu comme un peintre avec, pour qu'il fasse plus de nuances. Fait que, voilà. Un peu comme la pièce qu'on a écoutée, juste avant. Dans le fond, j'ai essayé de faire ça, pièce style folklorique, un peu du style Europe de l'Est.
0: Ok, bah ça se voit qu'il y a plein d'influences différentes aussi qui datent. Donc on a des influences du monde, mais aussi de différentes périodes
1: C'est ça.
0: de la musique.
1: Exactement.
0: Et donc on va écouter La Neige, le Vent, la Plaine pour démontrer tout ça.

0: Bon, voilà, on a vraiment ressenti un mélange de tout ce que tu viens de nous dire, exactement. Et pour continuer un peu, est-ce que tu peux nous raconter justement quel est ce processus de composition? Qu'est-ce que tu fais? Comment tu mixes? Est-ce que tu fais tout aussi? Qu'est-ce que tu fais pour composer?
1: La réponse est oui, je fais tout moi-même. Donc, dans le fond, comment ça fonctionne, c'est que soit je vais au piano puis j'improvise pendant quelques minutes, quelques heures, puis dès que je vois un thème qui m'accroche, puis tu sais, je l'enregistre puis je le retiens. Ou ça va être des idées qui me viennent spontanément. Fait que la majorité du temps, c'est la deuxième option. Je vais plutôt aller au piano quand, mettons, j'ai déjà commencé une pièce puis j'essaie de la continuer puis de la finir. Ou quand je me dis, ah, me semble, ça fait un bout que j'ai pas composé. Fait que bon, je vais essayer des trucs puis on verra qu'est-ce que, tu sais, s'il y a des choses qui sont intéressantes à explorer. Par la suite, fait que dans le fond, dans les deux cas, j'essaie d'enregistrer vraiment pour pas oublier parce que des fois, ça m'arrive, j'ai comme pas d'idée. Puis là, une journée, j'ai comme 5-6 idées en même temps. Puis là, des fois, tu sais, je peux pas enregistrer tout le temps, dépendamment de ce que je fais. Fait que là, j'ai déjà perdu des idées de cette façon. Bon, c'est les risques du métier, ça arrive. Sinon, fait que quand ça c'est fait, souvent, c'est que je mets ça de côté pendant, tu sais, quelques jours, quelques semaines, mois, années, dépendamment de si j'ai une date de remise, par exemple. Fait que quand c'est quelque chose que c'est juste pour moi ou que, tu sais, je peux me permettre de laisser plus longtemps, pour essayer de laisser ça comme mariner, puis j'essaie de pas écrire ça tout de suite parce que des fois, l'idée se développe un peu plus d'elle-même. Par la suite, tu sais, je m'assois puis je me pose la question, ça va être quoi la formation que je vais choisir? Est-ce que ça va être un instrument tout seul? Est-ce que ça va être plusieurs instruments ensemble? Un orchestre au complet? Puis je me demande aussi, dans le fond, ça va être quoi le thème? Ça va être quoi les émotions que je vais aborder? Des fois, j'ai le thème en premier puis la musique vient après. Des fois, c'est tout en même temps. Fait que ça, c'est assez variable. Par la suite, fait que là, je vais sur l'ordi puis j'ouvre mon logiciel de notation. Puis là, je regarde, dans le fond, quel instrument va jouer quelle note selon ce que j'aurais décidé. Puis après, là, c'est là que je commence à faire, tu sais, l'accompagnement, ce que les autres vont faire, le contrechant, tout ça. Et là, je vais vraiment commencer à mettre vraiment de la chair autour de l'os. Fait que je vais mettre plusieurs notes, je vais essayer des affaires. C'est là que je vais mettre les nuances, les tempos, les crescendo, l'interprétation, puis tout ça. Puis après, quelque chose que moi, j'aime beaucoup faire, c'est j'aime bien mettre certaines sections, puis j'essaye toutes les tonalités pour essayer de voir c'est quelle tonalité que oh, ça traduit mieux ce que j'ai envie de faire passer comme message. C'est sûr que c'est un peu plus long. Je le fais pas pour toutes mes pièces, mais il y en a certaines où je suis comme oh, surtout pour les pièces symphoniques, là, je me dis que ça vaut la peine. Parce que chaque tonalité a comme une couleur particulière, une émotion particulière. On peut avoir les mêmes notes, mais si on bouge un peu de tonalité, on voit que ça peut faire un résultat différent. Puis après, dans le fond, je fais du peaufinage, là, ça peut. Le temps est variable, ça dépend si je trouve que c'est vraiment bien ou je suis pas satisfaite, fait que je vais revenir dessus puis travailler. Par la suite, quand c'est fini, fait que là, je l'exporte, puis là, je fais les ajustements, tout ce qui est les automations, ajuster le son et tout ça, si c'est trop fort, si y a un instrument qu'on n'entend pas assez. Fait que c'est pas mal ça. Des fois, quand ça m'arrive d'être bloquée, hein, comme tout artiste, des fois, on a des pannes d'inspiration. Fait que ce que je fais, c'est que je mets de côté ce que j'écris. Puis je fais d'autres choses. Fait que souvent, ce que je fais, c'est que j'écoute de la musique. Donc, ce dont je te parlais tantôt, ça peut être des musiques complètement différentes, de la pop, par exemple, du jazz, fait que des choses qui n'ont aucun rapport. Aussi, j'ai remarqué le fait d'aller à des concerts. Fait que ça m'inspire vraiment beaucoup. J'écoute un concert, puis là, je reviens, puis je suis comme, mon Dieu, on dirait que j'ai tellement d'idées en même temps qui arrivent, là. Fait que ça, c'est bon aussi. Puis écouter des films, tout simplement. Ça donne des idées aussi. Jouer de la musique, fait que faire de la clarinette, faire du piano, des pièces que j'ai déjà faites. Des fois, on dirait que ça met le cerveau un peu en veille, puis il travaille tout seul. Puis après, quand je reviens, on dirait que ça débloque. Ouais, fait que c'est pas mal comme ça que je fais.
0: Et pour, par exemple, c'est toi qui mixes, c'est toi qui, après avoir un peu enregistré, parce que tes pièces sont en MIDI,
1: Oui, c'est ça.
0: tu vas les retravailler un peu à part, ou tu vas juste les laisser comme ça, ou c'est quoi
1: C'est ça,
0: l'étape
1: c'est
0: après?
1: que, oui, c'est que des fois j'utilise un logiciel séparé pour faire mais du mixage très très léger là parce que je suis pas experte en sonore et tout ça, mais vraiment j'essaie, c'est vraiment le fait de faire les automations et tout ça pour pas que, mettons, que le son sature trop ou qu'on entende assez bien. Fait que je fais un petit peu de travail à la fin, mais pas trop parce que la majorité du travail, je l'ai fait avant d'exporter parce que, tu sais, avec les nuances et tout ça, puis il y a aussi une palette de mixage déjà intégrée dans le logiciel, fait que c'est, voilà.
0: Ok, ça déjà un peu fait.
1: C'est ça.
0: Je voulais savoir, est-ce que les œuvres que t'as composées, tu les as déjà jouées en live avec une orchestre, ou t'as déjà envoyé ça à quelqu'un pour, je sais pas, un duo? C'est quoi l'histoire de
1: Ouais,
0: ta
1: donc
0: musique?
1: en fait, c'est arrivé deux fois. Donc ma première pièce que j'ai composée, on l'a joué, puis c'est même moi qui l'ai dirigé à un concert de fin de secondaire 5, parce que c'était dans le contexte, on devait faire une surprise pour notre prof de, nos profs de musique en secondaire 5, puis nous, on voulait être un peu originaux. Fait qu'une partie de la surprise, c'était ça. Sinon, l'année passée, en fait, dans le fond, j'ai composé un poème symphonique qu'on a joué dans l'orchestre dans lequel je suis, donc l'OCEUM, l'Orchestre symphonique étudiant de l'Université de Montréal, puis ça a été joué donc en mai 2025.
0: Bah écoute, je te propose de écouter ce fameux poème symphonique, comme ça on a dans la tête et après on en discute.
1: Parfait, c'est bon.
0: Spiritus vitae.

0: C'était incroyable, vraiment. Je trouve impressionnant comment on écoute ça vraiment bien en format MIDI. Je trouve que c'est pas le format, c'est la composition
1: Merci.
0: qui est vraiment bonne. Je voulais commencer un peu par explorer qu'est-ce qu'un poème symphonique et comment c'est composé un poème symphonique. Et si tu avais une vision spécifique, si ça devait être composé pour ce groupe, pour l'orchestre, et comme il y avait quoi comme objectif à la fin?
1: Donc alors, un poème symphonique, un petit peu comme une symphonie, c'est une musique qui est écrite pour un orchestre symphonique, donc avec tous les instruments. La différence, c'est que la symphonie, elle est vraiment, la structure est assez rigide, il y a beaucoup de règles, donc il faut que ce soit quatre mouvements, il faut que le premier mouvement ait la forme sonate, etc. Alors que le poème symphonique, c'est beaucoup plus libre, donc ça peut être en un mouvement, ça peut être en plusieurs petites parties finalement. Et en fait, c'est ce qui distingue le poème symphonique d'une symphonie, c'est que vraiment, c'est inspiré d'une idée, d'un tableau, d'un poème, d'une histoire finalement. Donc c'est beaucoup plus descriptif que la symphonie qui est parfois juste la musique pure. Donc c'est de la musique des notes parce que c'est joli, mais ça veut pas, ça représente pas nécessairement quelque chose. Donc en fait, moi j'ai toujours aimé lire. Fait que je suis une grande lectrice. J'ai toujours aimé écrire aussi. J'écris un petit peu et composer. Puis dans le fond, j'ai toujours été passionnée par tout ce qui est histoire ancienne. Fait que tu sais, la mythologie grecque, tout ce qui est antiquité, Renaissance, Moyen Âge. Donc moi, ce que je voulais faire, je voulais écrire une histoire de toute pièce et puis composer un poème symphonique dessus et qui soit joué par un orchestre. Donc le composer pour un orchestre. Donc en fait, le fait d'intégrer l'Océum en 2022, donc ça m'a donné un peu l'idée. Je me suis dit, ah ben je pense que ça pourrait être avec eux que pour eux que je pourrais composer mon poème symphonique. Fait qu'en fait, ce que j'ai fait, c'est que j'ai pris un thème que j'avais composé en 2017. Fait que c'est vraiment quelques mesures seulement. Puis je l'ai repris, c'était ça, en 2022. Puis là, j'ai comme retravaillé, j'ai beaucoup élargi, il y a des sections que j'ai enlevées. Fait que j'ai fait 2 ans de travail assez intensif. Là, comme j'avais une date dans ma tête, je me suis dit, OK, là, ça allait beaucoup plus vite d'écrire cette pièce que, mettons, certaines pièces que c'était un peu plus relax. Puis en fait, il y avait comme 3 volets que je voulais aborder dans cette pièce-là. Il y avait le volet de la musique à programme. Fait que c'est la musique qui est accompagnée par un programme qu'on donne au public. Puis il y a comme une histoire ou une mise en contexte qui aide l'auditeur à un peu savoir à quel moment il se passe quoi, puis qu'est-ce qui est représenté dans la pièce. Fait que ça, c'est ce qu'on a fait pour le concert. Puis moi, j'ai donné un document plus détaillé pour les musiciens, puis dire, mettons, de telle mesure, c'est ça qui se passe, tel instrument représente telle chose, pour que dans le fond, que ce soit très, très imagé, puis très clair pour les musiciens aussi. Par la suite, la deuxième chose que je voulais inclure, c'est des éléments de musique descriptive ou imitative. Fait que ça, c'est le fait d'imiter avec des notes, des sons, ça peut être, mettons, le chant des oiseaux, les battements d'ailes d'une fée, des flèches qui sont lancées. Fait que ça, j'ai mis plusieurs éléments de ça dans Spiritus Vitae. Puis la troisième chose que j'aime beaucoup, je mets ça aussi dans pas mal de mes pièces, c'est la musique impressionniste. Fait que ça, c'est à l'inverse de la musique imitative, c'est beaucoup plus abstrait. Donc, c'est le fait de, un peu comme ce courant-là qu'il y a eu en peinture. Donc, c'est vraiment de faire des notes abstraites. C'est beaucoup plus axé sur la couleur et le mariage des timbres sonores et tout ça pour essayer de recréer une émotion ou une atmosphère, une ambiance. Fait que j'ai mis tout ça ensemble. J'ai écrit une histoire, puis j'ai écrit ce poème symphonique-là. Fait que dans le fond, ça m'a pris, pour l'anecdote, 14 versions pour arriver à cette
0: Wow.
1: version finale. Ben c'est sûr que, tu sais, mettons, c'était pas des versions complètes, mettons la version 5 à 6, j'ai juste changé comme une ligne à un instrument, mais tu sais, c'était pas. Mais vraiment, des fois, il y a des sections que j'ai enlevées complètement et des sections que j'ai rajoutées, des sections que j'ai changé de tonalité, fait que c'était quand même. Fait que voilà. Donc, c'était 2 ans de travail. Si tu comptes le thème que j'ai pris 2007, ça fait 7 ans de travail au total pour faire ça. Ce que j'ai fait, c'est que j'en ai parlé quand j'étais presque rendue à la fin, parce que je me suis dit, j'ai pas envie de. J'aimerais arriver avec un produit quand même presque fini là pour présenter. Fait que j'en ai parlé à ma chef Laurence, puis là elle a été vraiment séduite par l'idée, puis on en a parlé à l'orchestre, puis tout le monde était vraiment très content. Donc j'étais vraiment contente, ça a eu un bel accueil. Fait que c'était vraiment une chance que mon premier poème symphonique ce soit avec eux. Voilà, fait que c'était une très belle expérience.
0: C'est incroyable comme histoire. Et est-ce que le nom Spiritus Vitae, ça veut dire quelque chose
1: Oui,
0: ou...
1: fait qu'en fait, l'histoire que j'ai écrite, ça se passe au Moyen Âge, fait que c'est dans le royaume d'Aïkaman, fait que tout ça, c'est comme inventé. C'est une princesse qui s'appelle Anador, qui a presque 21 ans, donc elle est à la veille de son 21e anniversaire. Puis dans le fond, elle, elle a une quête, c'est d'essayer de trouver pourquoi son grand frère a disparu. Parce que ça fait comme plusieurs années qu'il est disparu, puis on lui a comme donné une raison un peu bidon. Fait que là, elle va comme, au fil de la pièce, elle va comme chercher, puis finalement, elle va trouver que son frère s'est fait exécuter par leurs propres parents, puis qu'ils ont fait ça à plusieurs de leurs enfants. Pourquoi? C'était pour les empêcher d'accéder au trône, parce qu'à 21 ans, c'est là qu'ils accéderaient au pouvoir, puis les parents voulaient comme rester au pouvoir. Là, elle comprend immédiatement qu'elle est en danger parce qu'elle se dit, c'est demain mon 21e anniversaire et c'est aujourd'hui qu'ils vont probablement comme, voilà. Donc vraiment, elle est complètement dépitée, découragée. Puis là, finalement, elle trouve une petite fée à l'endroit où elle est au cachot en ce moment. Puis cette fée, justement, s'appelle Spiritus Vitae. Donc, c'est du latin, puis ça veut dire esprit de vie. Fait que c'est le nom de la fée. Puis cette fée-là lui redonne du courage, puis lui dit que c'est elle qui a été choisie pour comme détrôner ses parents. Fait que là, dans le fond, elle va aller demander de l'aide à Cayenne, qui est un chevalier avec qui elle s'entend bien puis en qui elle a confiance. Puis ensemble, ils vont comme réussir à neutraliser l'armée complète, la garde royale et leurs parents. Finalement, le lendemain, ben, elle va être couronnée, puis elle épouse Cayenne qui vont donc régner ensemble sur le royaume. Fait que c'est un peu ça l'histoire.
0: Waouh, incroyable. Et est-ce que, en fait, je trouve très beau que tu as quand même écrit l'histoire aussi pour les musiciens. Est-ce que c'est pas normal, non? C'est comme très spécifique.
1: Oui, c'est ça. En fait, c'est qu'habituellement, ce que moi j'ai vu des compositeurs de poèmes symphoniques, c'est qu'ils prennent quelque chose qui existe déjà. Donc, ça peut être un poème, un texte, un tableau. Mais c'est sûr que ça, peut-être, ça doit exister. Mais moi, en tout cas, j'ai pas vu quelqu'un qui a à la fois écrit l'histoire et le texte. Mais je me suis dit, bah, c'était un beau défi. Puis je voulais essayer. Puis comme je te dis, ça, comme ça combinait tout ce que j'aimais en même temps. Fait que moi, ce projet-là, j'ai vraiment eu énormément de plaisir à le faire, à le monter de A à Z.
0: Et est-ce que vous l'avez joué en live?
1: Oui, on l'a joué en live à notre concert, oui.
0: Et est-ce que vous avez eu un retour du public? Quel était comme ce retour?
1: Oui, donc, ben, en fait, ce que les gens ont dit du poème, c'est qu'ils disaient que c'était vraiment, ben, ils ont beaucoup apprécié. Puis je pense le commentaire qu'on me dit souvent, surtout avec cette pièce-là, c'est qu'on me dit que ma musique est très imagée. C'est-à-dire que dès qu'on entend les notes, on dirait qu'il y a des images qui défilent comme si on est dans un film. Fait que moi, je trouvais que c'était quand même un très, très beau compliment, oui.
0: Ouais, absolument. C'est très cool. Moi, j'ai aussi ressenti ça pendant qu'on écoutait. Je me demandais aussi, bah, cet style qui est très spécifique à l'orchestre. Est-ce que t'as pu quand même développer quelques instruments plus que d'autres? Je sais pas, comme, c'est quoi la différence aussi entre composer pour une orchestre et avoir la chance de, je sais pas, développer un petit peu plus ça ou ça, ou juste composer pour un duo ou, je sais pas,
1: Oui,
0: un autre.
1: donc justement, ben comme on a entendu quelques-unes de mes pièces, la majorité de mes pièces c'est vraiment pour petits ensembles, fait que soit un instrument seul comme le piano par exemple, ou des petits ensembles donc musique de chambre 2-3 personnes. C'est beaucoup plus facile de composer pour des ensembles comme ça parce que c'est plus restreint, donc t'as un petit peu moins de possibilités, alors tu peux moins t'éparpiller, puis aussi les pièces que tu peux faire sont beaucoup plus courtes. Alors que quand tu composes pour un orchestre, surtout un orchestre symphonique, là, faut vraiment, déjà, il faut avoir un minimum de connaissances sur chaque instrument. Il faut connaître les forces, les limites de chaque instrument. C'est quoi le rôle habituel de, mettons, qu'est-ce que ça fait un violon? Qu'est-ce que ça fait un cor français? Fait que ça m'a demandé beaucoup de lecture de par moi-même et tout, parce que comme je te disais, j'ai comme pas eu de cours de composition. Fait que j'ai dû apprendre ça comme un peu sur le tas. Puis vraiment, il faut aussi être très bon en orchestration. Fait que ça, c'est l'art de donner telle note jouée par tel instrument à tel moment pour avoir tel effet. C'est sûr que mes premiers essais, c'est normal. Tu sais, des fois, j'étais comme, oh, me semble ça sonne un peu, peut-être pas, tu sais, quand on fait des essais la première fois. Puis à force, puis à force de lire tout ça, ben, on finit par comprendre un peu comment ça fonctionne. Puis aussi, les pièces pour orchestre symphonique sont beaucoup plus longues parce qu'on a beaucoup de personnes qui jouent en même temps. Tu vas pas faire une pièce de 2 minutes parce que les gens vont être comme, ben non, ça marche pas. Donc, faut vraiment faire une pièce beaucoup
0: Oui.
1: plus. Donc, ça demande beaucoup de coordination aussi. Puis moi, dans le fond, quand même, mon parcours m'a un petit peu aidée parce que j'ai fait quand même quelques instruments. J'ai touché un petit peu à pas mal de choses. L'instrument que j'avais pas, en fait, la famille d'instruments que j'avais pas touché, c'était les cordes. Fait que ça, c'était vraiment un gros défi. J'avais, tu sais, tout ce qui est violon et tout. Fait que ce que j'ai fait, c'est que j'ai loué un violon pour un mois. J'ai loué un violoncelle pour un mois. Puis j'ai juste fait quelques notes juste pour avoir le feeling un peu de comment ça, la sensation et tout.
0: Wow.
1: Puis après, quand tu composes, même si tu joues pas de cet instrument, t'as quand même en tête, tu sais, la mémoire musculaire et tout de comment ça file. Est-ce que, mettons, tu sais, une contrebasse, tu vas pas lui faire jouer des trucs très, très, très vite parce que l'archet est très lourd. Donc, c'est des exemples comme ça C'est ça, il faut s'exposer aussi. Je pose beaucoup de questions là à mes camarades, mettons, je sais pas, les cuivres ou les cordes, ou tu sais, je dis, est-ce que ça se fait? Est-ce que tu peux m'expliquer comment ça? Non, non, non. Des fois, j'ai même des amis qui sont super gentils, me font essayer leur instrument, fait, tu sais, pour essayer.
0: Wow.
1: Fait que c'est ça. Fait que voilà, ça fait tout ça fait partie du processus, ouais, de création.
0: Bah, c'est très beau. Et en plus, ça fait comme aussi un partage plus personnel envers ta musique.
1: Oui, c'est ça, exact.
0: Bon, et j'avais une dernière question par rapport à tes compositions. Ça, c'est un peu plus personnel, puisque tu nous as dit tantôt que t'aimais bien la musique aussi chorale. Et donc, je voulais te demander si tu avais déjà exploré un peu ce monde ou c'est quoi la trajectoire dans la partie plus vocale.
1: Oui, donc justement, comme je te disais, au cégep, j'ai découvert la chorale. Donc ça a été un énorme coup de cœur. J'ai vraiment adoré. Il y a quelques-unes de mes pièces qui incluent déjà un petit peu de voix, mais c'est très subtil. Mettons Épicus, La Neige aussi. Donc j'ai mis un petit peu de voix, mais c'est plus en fond sonore plutôt qu'en rôle très très mis en avant. J'ai déjà quelques ébauches de pièces vocales, donc vraiment pour chorale, soprano, alto, ténor, basse. Évidemment, c'est des choses qui sont pas encore finies parce que là, pour composer pour ce type de formation-là, ça prend une autre technique, il y a d'autres connaissances à avoir. Mais c'est sûr que moi, dans mes projets plus tard, j'aimerais ça composer une pièce pour chorale, une pièce complète avec un accompagnement soit de piano, soit d'orgue, soit d'orchestre. Fait que j'ai pas encore décidé. Mais c'est sûr que ça fait partie de mes projets. Puis à chaque fois que j'essaie un nouveau genre ou tu sais, je m'amuse beaucoup, puis je fais des recherches sur ça.
0: Bah, on a hâte de t'écouter pour le
1: Merci,
0: futur. On
1: c'est bon.
0: va donc écouter Note en prose pour continuer.

0: Bon, bah là, on a vraiment écouté tous les instruments. Et pour finir, je voudrais qu'on discute un peu sur tes futurs projets en musique. C'est quoi, tu travailles en quoi en ce moment? C'est quoi le futur pour Lisa?
1: Oui. Donc, alors maintenant, c'est sûr qu'avec la maîtrise, actuellement, j'ai un tout petit peu moins de temps qu'habituellement. Mais c'est sûr que quand j'aurai fini, je vais comme plus reprendre de manière régulière. Là, en ce moment, j'ai commencé une pièce pour orchestre à cordes. Donc, un petit peu dans le style musique de film slash musique. Donc, voilà. Sinon, comme je disais tantôt, moi, mon but, ce serait de faire une pièce pour chorale. J'aimerais ça faire aussi un autre poème symphonique, cette fois inspiré d'un tableau. Fait que ça, je trouve, c'est un bel exercice parce qu'il n'y a aucun mot. Fait que c'est à toi d'interpréter le tableau comme tu veux, puis tu fais une musique dessus. Fait que j'ai déjà d'ailleurs repéré le tableau. C'est un tableau qui appartient à ma sœur. Puis, je lui ai dit, est-ce que tu peux me le prêter? Je vais composer une pièce dessus. Puis, ouais, elle m'a dit, oui, pas de problème. Fait que voilà. Sinon, j'aimerais ça aussi composer une pièce à partir d'un livret ou d'un poème. Ça, c'est un bel exercice aussi que j'ai jamais essayé. Peut-être mettre quelque chose de vocal aussi, vu qu'il y aura des paroles cette fois-ci. Sinon, j'aime beaucoup faire du scoring, donc en musique de film. Donc, c'est quand tu prends des images, une scène ou une bande-annonce, t'enlèves la musique, puis tu composes la musique dessus. Donc, Epicus, la première pièce, c'est exactement ce que j'ai fait. C'était un travail scolaire, on devait choisir une bande-annonce, puis on devait comme composer la musique dessus. Fait que ça, c'est vraiment intéressant aussi. J'aime faire ça, puis j'espère continuer. Puis, dans le fond, j'aimerais ça aussi faire des commandes pour des artistes. Fait que, mettons, pour des orchestres ou des artistes solistes, de la musique de chambre. Fait que ça, c'est, j'aimerais ça me diriger vers ça éventuellement. Puis, c'est ça aussi, ça va me motiver à plus composer parce que, comme pour Spiritus Vitae, quand t'as une date limite, on dirait que là, t'as comme pas le choix de vraiment faire ça.

0: sortir donc le 2 juin. Donc là, donc voilà. Alors ça va être disponible sur toutes les plateformes
1: Ah,
0: en
1: super,
0: streaming. Ouais.
1: parfait. Je pense que on aura déjà publié l'émission.
0: Oui, c'est ça. Voilà.
1: Super. On va écouter notre dernière chanson pour finir aujourd'hui, pour toujours. Bonne écoute à tous.

0: Bon, bah, pour conclure un peu cet épisode, je te remercie énormément d'avoir été parmi nous
1: Merci
0: aujourd'hui.
1: de m'avoir reçu. Merci.
0: Et aussi, je remercie nos auditeurs. J'espère que vous ayez découvert une compositrice absolument incroyable et qui mérite absolument d'être entendue. Et suivez-nous sur nos réseaux sociaux, sur Instagram comme A commercial Freq underscore 440 et sur YouTube Fréquence 440. Je remercie aussi énormément Leila Ossan Ben dans la production audiovisuelle. Et n'oubliez pas, la prochaine fois que vous allez monter la côte, connectez-vous sur Fréquence 440. Moi, je m'appelle Amaranta et je vous souhaite une bonne journée.

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5: De bon matin, il est 8h, bienvenue à tous sur les ondes du CISM, mercredi! Mercredi c'est toujours le milieu de la semaine, c'est l'enfer, libérez-nous, je vous en supplie!
6: Mais c'est toujours le meilleur moment de la semaine parce que c'est l'heure de hors cadre!
5: Mais non!
6: Mais si!
5: Mais
6: c'est
5: non.
6: Exactement pour, là, pour ça qu'on est là en fait!
5: Mais Cyrano, c'est quoi hors cadre?
6: Hors cadre, très rapidement, c'est deux potes sur un canapé. Bon, il n'y a pas de canapé, mais imaginez deux potes sur un canapé qui parlent de films.
5: Exactement.
6: Qui essayent d'en tirer des analyses plus ou moins poussées, développées, intéressantes.
5: Mm-hmm. Et aujourd'hui, spoiler, on sera plutôt dans le moins. Mais c'est pas grave.
6: Parce qu'aujourd'hui, de quoi on va parler? On va parler de la sensation qui est sortie la semaine dernière.
5: Obsession. Merci Cyrano, quelle belle relance. C'est vrai que ça fait pas mal de bruit. Ça a dû passer dans votre algo TikTok parce qu'à 24, ils sont trop forts pour ça.
6: Exactement.
5: Bon, Obsession, petit film d'horreur qui remplit les salles. Et ça marche, c'est pas mal. On l'a tous les deux vu cette semaine et on s'interroge. Énorme daube. Ou révolution du cinéma. Obsession, la nouvelle vague, pour l'interrogation.
6: Exactement. C'est comme ça qu'on a voulu nommer notre émission.
5: Que Cyrano a voulu nommer l'émission. Il en porte l'entière responsabilité. Peut-être avant de commencer, on s'écoute de la musique ou comment ça marche?
6: Ouais,
5: déjà
6: si, exactement. Comment ouais. ça marche? Si, c'est toujours le CISM, on écoute de la musique, ça n'a toujours pas changé.
5: C'est vrai, qu'est-ce qu'on s'écoute?
6: Pour commencer, on va se remettre une chanson qui nous a beaucoup fait plaisir la semaine dernière.
5: Ah bah oui, quelle originalité, mon Cyrano.
6: Exactement. On soutient le palmarès, on va faire monter nos petits poulains. Boise et Mébila de Louane Larobinica.
5: Louane Larobina, non?
6: Larobina, pardon.
5: Eh oui, on respecte le nom des artistes.
6: Exactement.
5: Sur le CISM. À tout de suite.
6: À tout de suite, c'est Voix de Mébila. À tout de suite sur CISM.

0: c'était Vos de mi vida de Luan La Robina. Alors que Cyrano arrête de danser la bachata en studio. Vous êtes toujours sur les ondes du CISM et sur Hors Cadre en ce mercredi matin. J'espère que vous allez tous bien. Cyrano, aujourd'hui on parle de Obsession. Obsession, gros beignet, gros banger.
1: Exactement, on parle de...
0: Bon film d'horreur.
1: Ouais, c'est ça.
0: Ouais.
1: En tant que pas du tout friand d'horreur.
0: Non.
1: Je vais l'ouvrir exactement comme ça. Mais ça, quand même très très, c'est génial. Obsession, donc de Curry Baker, sorti le 15 mai aux États-Unis. On a pris un peu plus de temps à l'avoir ici. Mais ça, distribué par Focus Features. Et oubliez pas ce nom, ça va être important pour la suite.
0: Ok.
1: Donc voilà, Curry Baker, rapidement. Petite dinguerie, il a 26 ans.
0: Non, tu mens.
1: Ah ouais, il a 26 ans, Curry Baker.
0: Wow.
1: Il est né en 99.
0: Wow.
1: C'est vraiment dans le monde du cinéma, c'est un petit peu.
0: Ouais,
1: un petit peu, des petits peu.
0: 26 piges.
1: Il a 26 ans.
0: Moi, puceau. Demande à mes potes. Ouah, dinguerie. Ok,
1: donc,
0: d'accord.
1: Voilà.
0: C'est son premier long?
1: C'est son deuxième long métrage.
0: Ok.
1: Curry Baker, donc, il a commencé une école de ciné qu'il a quitté avec son pote parce qu'il était en mode flemme. Ouais. C'est trop chiant, on fait pas de film.
0: Et on paye 10 000 balles.
1: Et on paye beaucoup trop cher. Donc, il a quand même une base, une école de ciné, mais il a pas fini. Et ensuite, avec son pote, donc, ils sont partis, ils ont créé une chaîne YouTube. Qui a fait des. Au début, c'est des sketchs.
0: Ils ont fait du Let's Play Minecraft en featuring avec Sifano, c'était énorme.
1: J'espère que vous étiez là, c'était absolument magnifique. Non, pour le coup, ils ont fait des sketchs humoristiques qui ont.
0: Ah, donc j'étais pas si loin en vrai.
1: J'étais pas très loin. Et ça a marché, ils ont, je crois, chopé 1,7 million
0: d'abonnés. Wow.
1: Donc quand même pas mal. Et en 2023, il réalise son premier court-métrage, donc The Chair, c'est aussi de l'horreur. Et mis en ligne sur YouTube, ça a cumulé 5,5 millions de vues pour un court-métrage d'horreur, c'est monstrueux.
0: Oh, c'est pas mal, hein.
1: Et ça a commencé un peu à attirer Hollywood, ils ont commencé à le regarder un peu, mais un peu de loin. Et après, en 2024, donc l'année d'après, il sort Milk and Cereal. C'est donc un long métrage d'horreur de à peu près une heure.
0: Okay.
1: C'est donc du found footage. Le principe du found footage, c'est vous trouvez une caméra par terre et vous regardez ce qui se passe. Ça, pour le coup, ça a un budget de $800.
0: Putain,
1: pour
0: ah ouais.
1: Une heure de film, c'est.
0: Économie. J'ai connu des. Putain, quand vous faisiez les campagnes à HEC, là, j'ai connu des clips promotionnels qui avaient plus de
1: d'argent. Et c'était vachement moins bien.
0: Et on parle pas d'un long de une heure.
1: Non, je connais des comités qui ont payé 1000 bars pour des comités. Des
0: ils ont mis combien l'équipe de Basile dans le studio pour enregistrer Apex? Pardon.
1: Il doit bien y avoir un petit 200 balles qui a dû partir et ça fait mal au cul.
0: Un quart du budget Apex.
1: C'est ça. Pour ceux qui ont la ref, magnifique. Je pense que c'est SM, il n'y en a pas tant que ça.
0: Ah non, vous devez être 4, mais c'est pas grave.
1: Et c'est pas grave. Mais donc, refus, tous les producteurs hollywoodiens ont dit non, on veut pas le sortir. Donc lui, il a fait, tu sais quoi, bah, je vais le mettre sur YouTube. C'est devenu viral, 1,7 million de vues.
0: Putain.
1: Fin de l'histoire. Et là, du coup, il a signé dans une agence chez UTA, une agence donc à Hollywood. Et donc après Obsession en 2026. Et là,
0: gros beignet. Hein.
1: Et là, gros beignet. Obsession, en termes de budget, c'est $750 000. Donc certes, c'est un step par rapport à 800.
0: Mais ça reste quand même deux fois moins que Mile and Kicks pour un résultat.
1: Exactement.
0: Qui est quand même peut-être mille fois mieux. Avec tout le respect, pardon, Mile and Kicks.
1: Pardon, mais bon, on n'ira pas non plus défendre ce film.
0: Non.
1: Donc voilà, il fait ça et il fait la première mondiale au TIFF à Toronto.
0: Okay.
1: Et après, à ce moment-là, il le vend pour $15 millions à 24. Et aujourd'hui, au box-office, on est à 230 millions de dollars réalisés mondialement.
0: Donc c'est un braquage pour A24,
1: c'est un braquage
0: pour lui, ils se sont tous mis bien.
1: Tout le monde s'est gavé.
0: Putain.
1: Tout le monde s'est gavé, c'est juste la réussite de la réussite pour un film qui coûte pas grand chose.
0: Ah ouais.
1: On en reviendra sur cette horreur qui coûte rien, mais c'est pas la première fois.
0: Pas mal. Eh ben écoute, magnifique présentation, mon poulet. Avant de rentrer dans le vif du sujet et de commencer à vous pitcher le film, vous donner envie d'aller le voir si vous l'avez pas vu et de l'analyser, on va se refaire une petite interlude musicale. On s'écoute Fior de Fior sur son album Fior, ça ne s'invente pas. restez avec nous sur les ondes du CISM. À tout de suite.

0: Et voilà, c'était Fjord de Fjord sur l'album Fjord, le single.
1: Incroyable.
0: Incroyable. Comme on se disait, c'est comme si Théodora et Ino Casablanca avaient eu
1: un enfant. Voilà, c'est chose faite. Merci Cyrano pour cette belle découverte musicale. J'espère que ça vous a réveillé, mes amis automobilistes, nos jeunes travailleurs du matin. Force à vous, on est ensemble. Aujourd'hui, on est toujours sur Hors Cadre. On se parle d'obsession, la sensation de ce début de mois de juin, le braquage de l'industrie du cinéma produit avec 750 000 balles et qui en rapporte quoi, 230 millions, c'est ça?
0: Ouais.
1: À côté de ça, les courses hippiques, c'est de la merde. Sortez du PMU et allez produire des films d'horreur, putain. Voilà. Donc, après avoir vite fait présenté le film, ses logiques économiques et de production, laissez-moi peut-être vous l'introduire très, très, très brièvement, de quoi ça parle. Basiquement, c'est pas très compliqué comme histoire, hein. C'est l'histoire d'un gars qui s'appelle Bear, qui est amoureux d'une meuf qui s'appelle Nikki. Sauf que Nikki ne l'aime pas. Enfin, ou en tout cas, il galère un peu à obtenir cette réciprocité. Bear, donc joué par Michael Johnston et Nikki par Daniel Faviola Navarrete. Tu nous présenteras ces brillants acteurs. Et puis, bah, dans le fond, qu'est-ce qu'il fait, Bear? Il passe dans une petite boutique de surnaturel et il achète comme une patte de lapin, que dans le conte original, c'est censé être une patte de lapin, mais là, c'est un petit objet qui craque en deux et qui fait que ça exauce son vœu. Et son vœu en question, c'est que Nikki soit amoureuse de lui plus que n'importe qui au monde. Conséquence.
0: Sauf qu'elle est amoureuse de manière obsessionnelle, dangereuse, horrifique.
1: Exactement. Tout ça s'allie d'un récit d'horreur parfaitement déroutant, sensationnaliste. Très très cool, très très cool. On vous recommande son visionnage. Et puis Cyrano, tu vas peut-être pouvoir nous en dire un peu plus sur les enjeux, surtout de l'horreur, ce cinéma d'horreur qui interroge.
0: Bah c'est ça. On a parlé de le but, c'est pas de vous spoil le film, donc on va parler des acteurs, mais aussi moi je voulais surtout parler de j'ai découvert ce monde, c'est l'horreur low budget, l'horreur avec pas beaucoup d'argent pour nos amis francophones.
1: Le EasyJet,
0: exactement, le Ryanair du film.
1: Okay.
0: Parce qu'en fait, c'est quelque chose qui est très répandu et donc ça a été un peu démocratisé par The Blair Witch Project. Donc c'est deux réals qui ont un peu posé les codes de ce film. C'était 60 000 dollars et ça a rapporté 250 millions de dollars.
1: Oh putain, tu mens.
0: Donc
1: sorti en salle et tout du coup.
0: Ouais, enfin truc
1: ouais.
0: Ouais.
1: OK.
0: Et il y a un gars qui se mord les dents parce qu'il a pas réussi, il a pas signé ce film quand il bossait je crois qu'il était chez Focus Features justement à l'époque.
1: OK.
0: Et après il a créé son truc, ça s'appelle Jason Blum. Donc après il a fondé la Blumhouse Production et c'est très simple, son truc c'est des petits budgets pour de l'horreur. Et si ça marche trop bien et on fait des énormes résultats. Ça marche pas, c'est pas grave, j'ai rien perdu.
1: Ouais, il investit très peu.
0: En gros, c'est ça l'idée. Et l'énorme coup qu'il a fait, son plus gros truc, c'est Paranormal Activity.
1: Oh putain!
0: Paranormal Activity, sur toute la série, donc il y en a eu plusieurs, c'est 28 millions de dollars sur 6 films.
1: Ce qui est vraiment pas énorme.
0: Et ça a généré 890 millions de dollars.
1: Oh l'enfoiré!
0: Donc. Jason Blum,
1: il a le sens du business.
0: Donc ouais, c'est ça. Et par exemple, Jason Blum, après, ça va être Paranormal Activity, ça va être Megan pour ceux qui y ont vu, Insidious, mais surtout La Purge et Get Out.
1: Wow. Oh wow, Get Out, c'est lui.
0: Ouais, Get Out, c'est lui. Donc le gars, sur l'horreur, c'est le boss de l'horreur
1: il
0: américain.
1: Il a la mainmise de fou dessus.
0: C'est lui qui gère ça. Donc ouais, c'est quelque chose qui marche beaucoup, le cinéma low budget, Paranormal Activity. Donc le premier... c'est 15 000 dollars pour le tournage. Et après ils ont réussi à signer un studio qui leur ont donné 200 000 pour la post-production vu qu'il y a pas mal d'effets. Et ça a explosé. Paranormal Activity, on connaît tous à peu près le film, même si on aime plus ou moins l'horreur. C'est encore une fois, c'est quelque chose qui ne plaît pas forcément à tout le monde.
1: Non.
0: Mais une belle expérience, c'est que l'horreur, c'est aussi un film, c'est un genre qui est très grand public, comme la comédie. On est tous déjà allés voir un film d'horreur au cinéma.
1: Mais c'est ça, c'est ce que j'allais te dire, là, mon Sierra. C'est en fait, les chiffres là, dont tu nous parles, on n'est pas là pour faire le bilan comptable de sociétés de production cinématographique en ce matin. On a un peu la flemme que vous vous endormiez au volant. Mais ce que ça révèle, c'est que ouais, l'horreur, c'est une manne financière de fou parce que c'est hyper populaire comme registre. Pour être allé voir Obsession au cinéma, j'en reviens. Mais la salle était pleine. La séance, la projo de 19 était pleine à craquer. Celle de 22-30 pleine à craquer. J'ai galéré à trouver une place dans la salle. Ouais, j'ai dû me faire placer, frère. Bref. Donc c'est dire à quel point c'est un genre qui plaît. On checkait ça à l'écriture de l'émission ce matin. Les reviews Letterboxd, t'as plus de reviews Letterboxd sur Obsession
0: que sur Fight Club.
1: Que sur Fight Club.
0: Fight Club qui est un peu le grand classique que tout le monde sur Letterboxd.
1: C'est la porte d'entrée au cinéphile type shit basique.
0: Exactement.
1: Et y a plus de reviews sur Obsession que sur Fight Club, c'est une dinguerie.
0: Donc vraiment Obsession. Option magnifique. Qu'est-ce qui est génial aussi dans ce film, c'est l'actrice. Mm-hmm. Donc Anne Navarrete, de son vrai nom Danielle Fabiola Navarrete. Donc née en Arizona, avec d'origine mexicaine et australienne.
1: Okay.
0: Rapidement son parcours, elle a fait une série. Elle a fait pas mal de séries. Elle était assez connue dans le monde des séries. Elle a fait Snapchat Denton Death Rate. Elle a fait 13 Reasons Why.
1: Ah putain, elle était dans 13 Reasons Why.
0: Exactement.
1: Ah oui.
0: Et dans son premier grand rôle à peu près, elle est dans Superman and Lois, la série.
1: Est-ce qu'on peut vraiment parler d'un grand rôle ?
0: Je sais pas. Mais bon, bref.
1: Et elle a joué dans My Name Kicks.
0: Exactement. Au passage.
1: C'est pas vrai, hein, fake news.
0: Non, fake news. Mais donc c'est ça. Donc son rôle, c'est justement donc la meilleure amie ensorcelée qui devient complètement folle de lui.
1: Ouais.
0: Et ce qui est un peu génial, c'est qu'elle joue en même temps la victime et en même temps elle-même, elle est la menace
1: du film.
0: Du film, donc ça qui est assez intéressant.
1: Ouais,
0: et
1: ouais.
0: Apparemment, ce qui est trop bien dans ce film, c'est toutes les émotions qu'elle est capable. Elle fait tout le spectre des émotions à peu près dans le film.
1: Ouais.
0: On a de la rage, de l'horreur. Après, elle est piégée. Après, elle va être un peu joyeuse à des moments. Enfin bref, ça passe partout et n'importe quoi.
1: Ouais.
0: Rotten Tomatoes qui ont quand même dit on est obsédé par un Navarrete dans Obsession. Merci les gars pour du journalisme absolument déroutant.
1: Absolu de cinéma.
0: Mais elle pourrait éventuellement déjà être dans la course aux Oscars, même si elle est un peu snobée. Parce qu'encore une fois, Curry Baker, youtubeur qui a vraiment mis un gros doigt à toute l'industrie. Elle qui sort de série
1: et de stream Call of Duty, je crois. À fact-checker, mais je crois qu'elle est streameuse Call of Duty.
0: Donc c'est ça, tu vois. Donc c'est pas quelqu'un qui baigne dans l'industrie et qui a tous les contacts dessus.
1: Ouais.
0: Mais par contre, c'est Forbes, je crois, qui a dit qu'elle était dans la liste pour les meilleures actrices de 2027.
1: Mais parce qu'en même temps, la performance est magistrale. Permets-moi d'insister un peu là-dessus, mais pour moi, c'est un des éléments centraux qui porte le film. Encore une fois, aujourd'hui, on ne veut pas vous divulgâcher le plaisir sur les ondes du CISM, donc on va rester assez évasif. Mais un des éléments de l'horreur qui marche très bien dans Obsession, c'est le son. Ce son qui est prenant, il y a la musique dont on reparlera peut-être, et il y a le fait que elle crie tout le temps. Nikki hurle.
0: On a mal aux oreilles.
1: On a mal aux oreilles et ça te crispe, ça te glace et c'est bien fait, c'est bien exécuté. Elle a même une gestuelle. Je pense qu'il y a eu un gros travail sur le corps, sa gestion du corps qui est très très déroutante parce que très peu normale et qui amène cette idée de paranormal justement. Elle est géniale. Enfin, elle franchement, la perf est remarquable.
0: Et avant de lancer dans un débat un peu plus écarté du film, je voulais mettre le point final sur ce côté à quel point c'est quelque chose d'énorme, Obsession.
1: Ouais.
0: Obsession, donc, c'est distribué par Focus Features. Focus Features, c'est Amnet, Bugonia, Eternal Sunshine of the Spotless Mind, Lost in Translation, c'est des gros tas. Et Obsession, c'est leur meilleur résultat. Ils n'ont jamais fait ça.
1: Putain, tu déconnes.
0: Et le film est sorti il y a un mois. Alors.
1: Tout ce que tu viens de citer,
0: ça a été distribué par Focus Features et ça a fait moins que Obsession, qui est sorti il y a un mois par un gars de 26 ans. Donc même si hors du côté monétaire, ça va, je pense, dépasser ça, et j'espère qu'ils vont au moins pouvoir être primés sur quelque chose.
1: J'espère que l'industrie leur rendra, et parce qu'on en parlait aussi à la préparation de l'émission, malheureusement, l'horreur comme la comédie, c'est deux genres qui sont souvent mis à l'écart des récompenses.
0: C'est rarement récompensé,
1: et l'horreur, c'est snobé, particulièrement. Ouais. Après, l'horreur, c'est très large hein, comme domaine, mais...
0: L'horreur, ils ont tout leur circuit de festival un peu à eux.
1: Ouais.
0: Parce qu'ils sont vachement détachés de
1: l'industrie qui ne leur rendait pas le mérite de leur
0: production.
1: Mais là,
0: ça mérite.
1: Là, ça mérite d'être sur la grande scène.
0: Ouais.
1: Ça mérite complètement. Merci Cyrano pour cette petite présentation d'Obsession. Avant de se lancer dans une analyse plus sociologique et ennuyeuse, avant que vous vous endormiez sur les ondes du CISM, on se fait une petite interlude musicale. On s'écoute Rêve américain de Jonathan Person. Bah tiens, ça, je l'étais pas déjà fait la semaine dernière.
0: Bah,
1: ça. Vous êtes toujours sur les ondes du CISM et sur Hors Cadre. À tout de suite.

0: Et c'était Rêve américain de Jonathan Person.
1: Ouais.
0: On est toujours sur hors cadre. Il est 8h25. Sur les ondes du CISM 893. Elliot, on parle donc de obsession. On vous a parlé des chiffres, de pourquoi c'est quelque chose d'énorme, pourquoi ça vient un peu casser l'industrie du cinéma. Mais bon, on n'est pas non plus là pour parler de chiffres. On n'est pas une émission comptable, encore une fois.
1: Exact.
0: Elliot, sur quoi t'as envie de nous lancer un sujet un peu plus sociologique, un peu plus...
2: Eh bien, vous pouvez donc désormais fermer vos tableurs Excel. Il est l'heure de parler sociaux.
0: Ranger la carte bleue, ce n'est pas le moment d'investir sur un film.
2: Je sais qu'on vous a peut-être donné des idées, mais bon. L'idée, c'est qu'en gros, Obsession, à mes yeux, en tout cas, c'est à nos yeux et aux yeux de toute la critique, ça se contente pas seulement d'être un film d'horreur, et c'est d'ailleurs peut-être ça qui en explique le succès. C'est que c'est aussi un film qui parle de désir masculin et puis de domination aussi, hein, parce que c'est une obsession qui devient assez problématique. Sur les mécaniques de l'horreur, ça l'enrichit aussi, parce que du coup, y a, ça s'inscrit dans un contexte surnaturel, avec ce vœu qui est formulé par Bear de rendre Nikki éperdument amoureuse de lui, donc ça, mécanique du surnaturel. Mais toutes les conséquences qui en suivent, elles s'inscrivent dans un registre relationnel très réel. Qu'est-ce que j'entends par là ? C'est que l'obsession qui est décrite, bien que poussée à l'extrême, elle n'est pas absurde et hors sol. C'est des comportements qu'on connaît de près ou de loin, et ouais, peut-être poussé à l'exagération. Ouais. J'espère pour vous que votre relation de couple ne se passe pas comme ça, sinon posez-vous des questions. Il est encore temps d'agir. Et du coup, il y a aussi tout un biais donc autour de la relation et de l'interdépendance des gens dans le couple. Ce qui pose aussi une question notamment sur les incels. Enfin, c'est un peu un des angles.
0: C'est un peu le sujet en soi. Ouais. Pas directement, mais il pourrait carrément s'inscrire ou plus ou moins s'inscrire dans...
2: En tout cas, ouais, il s'inscrit dans la continuité du cinéma qui prend à bras-le-corps ce sujet. On en parlera plus tard, on en fera un parallèle avec Adolescence, c'est pas la première fois que les incels ou ces courants masculinistes et les dérives qui en
0: sont critiqués au cinéma,
2: ouais, sont critiqués et montrés à l'écran. Donc concrètement, ce film il fait ressortir qu'il y a une confusion entre affection, possession et réparation de soi, ok, puisque justement il joue avec la limite, surtout sur le affection, possession. On a tous déjà été à la place de Beer, c'est-à-dire en crush sur une meuf,
0: quelqu'un qui est pas
2: et puis on a tous aussi confronté parfois pas de réciprocité. Ça arrive, la team.
0: Bon gros râteau.
2: Restez branchés mercredi 8h28, repensez à vos râteaux. C'est OK. mais le truc c'est qu'on a peut-être pas tous géré comme Bear. On n'a pas tous décidé de
0: non,
2: faire
0: on faisait pas les incantations en vrai.
2: Non, toi tu
0: non,
2: pas ton délire toi.
0: Ah, tu faisais
2: Ah,
0: bref.
2: Je sens que ça coupe. Non.
0: On s'écoute, non, je ris.
2: Évidemment, on s'est tous épargnés de faire des incantations et donc de prendre contrôle et donc de posséder sa partenaire pour faire plier son consentement, ce qui est très bizarre quand même comme pratique. Ouais. Qu'est-ce que c'est les incels ? Ça vient de la contraction de célibataire involontaire en anglais. Voilà. Alors. Est-ce qu'on n'est pas tous involontairement célibataires ? Peut-être. Le problème, c'est pas l'étymologie qui définit le mot, c'est plus les dérives comportementales qui en sont la conséquence. En l'occurrence, les incels, c'est des gens qui vont du coup, face à ce célibat qu'ils n'acceptent pas, rejeter la femme, l'ériger comme l'image de quelque chose qu'ils détestent.
0: De mauvais et de carin bon. Et...
2: Exactement. Et ça ouvre la porte à des pratiques très violentes, justement pour les soumettre à leur affection et d'une certaine façon le film s'inscrit dedans. Donc Bear n'est pas un incel au sens strict, hein, par contre, qu'on se le rappelle, mais il en partage certains traits. Il y a un sentiment d'injustice, une obsession du manque et un rapport instrumental à l'autre, ok. Le film met en scène une masculinité qui veut obtenir mais il accepte pas l'absence de réciprocité. Et puis aussi, ce qui rend le film encore plus fort, c'est que Beer, il est Il est pas genre, c'est pas la figure stéréotypée du méchant. Au contraire, tout le film jongle sur justement cette frontière où t'es à la fois pris d'empathie pour lui sur une scène et puis la scène d'après.
0: T'as envie
2: qu'il meure.
0: Ouais, c'est ça.
2: En toute honnêteté. Donc il y a cette
0: frontière.
2: C'est
0: exactement ce qu'on disait avec la personne de Nikki, où il y a des moments c'est va être elle la menace.
2: Ouais.
0: Et en même temps elle la victime.
2: Ouais. Il y a comme un jeu entre les deux.
0: Qui est la victime à quel moment?
2: Exactement, et surtout que lui, il incarne un peu ce gars gentil. En vrai, il apparaît comme impuissant, comme genre quand même un petit gars chill qui a pas trop de succès, pas trop de buzz avec les meufs. Et pourtant, il en est pas moins problématique. Et puis bah évidemment ça parle de la toxicité dans les relations. Ça parle clairement des relations toxiques. Une relation toxique, ça dépasse le simple cadre de la dispute. Là, c'est une relation vraiment où l'un et l'autre s'absorbent. Il y a une forme de dépendance affective.
0: Dans les deux sens, une relation qui se passe mal, souvent.
2: Oui. Sortez-en, la team. Il est toujours temps. Allez.
0: Battez-vous.
2: Et puis, le troisième gros point, c'est le consentement, parce que c'est loin d'être un détail dans ce film. C'est la frontière entre la relation et la violence, justement. C'est à partir du moment où Bear brise le consentement de Nikki en faisant un vœu qu'elle subit, donc elle n'a pas le pouvoir de refuser, que là on bascule dans l'extrême violence et même dans l'horreur. Avant ça, le film est très drôle.
0: Ça apparaît
2: minute 20 quoi, mais avant ça c'est très chill. Et puis donc ça enrichit les mécaniques de l'horreur, parce que le film il sort pas totalement du réel. C'est ça qui est cool aussi, c'est que ça s'inscrit, comme on l'a dit, dans des problématiques très très contemporaine, relationnelle.
0: Ouais, c'est ça, parce qu'en soi, le vœu fait pas part, c'est pas tout le truc en mode c'est un vœu mystique et il faut trouver toute une quête pour casser le vœu. En soi, le vœu, il est fait, et c'est pas ça le sujet.
2: C'est
0: la relation qui en découle derrière.
2: Exactement, et l'horreur qui peut y avoir. Une réflexion intéressante qu'on s'était faite, c'est que, ça je vous spoil rien, mais après qu'il ait fait ce vœu, ils passent la nuit ensemble. Nikki a un comportement très étrange. Bear apparaît ne pas comprendre l'origine de ce comportement. Il se ment déjà à lui-même. Et du coup, elle se présente le lendemain chez lui en disant « Écoute, désolé si j'ai été bizarre. En fait, j'avais tapé de la MD en soirée avant. Donc c'est pour ça que j'étais très très SP. »
0: Le cocktail pâte de lapin MD...
2: Ouais, c'est
0: complexe.
2: Ouais, changer de soirée, les gars.
0: Ouais.
2: Mais du coup, si je dis ça, c'est parce que si on remplace ce vœu, cette pâte de lapin, par une substance qui compromettrait son consentement, type MDMA ou n'importe quelle drogue, tout d'un coup, le film il est beaucoup plus clair sur le message sur Bear. C'est-à-dire que là, il subit plus rien, puisque, encore une fois, il faut le rappeler, il en est à l'origine. C'est lui.
0: C'est sa faute.
2: C'est de sa faute. C'est lui qui entretient ça, et puis qui n'en sort aucunement. Le film aussi, il agit comme...
0: Il fait rien pour en sortir.
2: Ouais, non, il fait rien. Il est parfaitement inactif face à ce constat. Il commencera seulement à se mobiliser quand les événements prennent des tournures sans retour en arrière. Toujours pour éviter de vous spoiler quoi que ce soit. Mm-hmm. Mais il est déjà trop tard quand il commence à envisager de rompre
0: L'envisager...
2: Oui, et même quand il l'envisage... Il n'a aucune volonté de rompre le sort parce qu'il y est trop attaché à Nikki. Il veut juste que ça soit plus soft. Catastrophique. Et donc ce film, il agit un peu comme un miroir social parce que ça reflète un peu toutes les frustrations masculines actuelles. Vous les voyez certainement passer dans votre feed, ils sont partout. C'est les masculins.
0: En général, ils sont un peu chauds avec des grosses lunettes.
2: Ouais, ou ils ressemblent à rien.
0: Qui, en fait.
2: Malheureusement, ils peuvent ressembler à n'importe qui. Et le problème, c'est pas tant la frustration, mais c'est la façon dont après elles sont vecteurs et elles alimentent une forme de haine, un désir de contrôle ou de déni de l'autre. Et tous ces espaces en ligne là où ces discours se multiplient, pour moi, c'est un vrai sujet de société, à tel point que ça prend une part considérable. On en parlait dans d'autres émissions. Sur le brain rot qui devient de plus en plus masculin, c'est assez problématique comme phénomène. On y est tous exposés et pourtant on n'a pas tous l'esprit critique pour se rendre compte.
0: Et puis on parle d'un brain rot, c'est fait pour des enfants à la base.
2: Carrément. On met en scène des personnages qui ressemblent à des fruits, qui ont des problématiques vraiment compréhensibles par mon petit cousin de 5 ans, malgré son retard mental. c'est assez évident et limpide, et c'est pétri de discours misogynes et masculins assez problématiques. Ça, c'est le step one. Le step two, c'est... vous avez tous vu ces petites vidéos où c'est des podcasts de gars, ils ont sorti 2 micros, un costard, et ils ont l'impression d'avoir capté quelque chose.
0: Non, la version qui est encore plus drôle, c'est le gars qui est tout seul. Ah ouais. Qui se file dans un cadre avec juste un micro, il fait genre, il parle à quelqu'un.
2: Ça, c'est le step 3.
0: Ça, c'est vraiment le step 3, c'est compliqué. C'est la, parce que là, t'as même personne à qui le faire.
2: Ouais. Bah
0: c'est ridicule.
2: Pas de buzz.
0: Bah non, c'est chaud.
2: Et malheureusement, bien trop répandu.
0: Venez au CSM, faites des émissions de radio.
2: Justement,
0: si vous voulez parler sur un micro.
2: Ouais, y a pas de problème.
0: Mais
2: pas les mêmes sujets. Et puis, tout ça, ça a des dérives qui sont très concrètes et réelles. Je pense notamment à une trend masculine brésilienne qui avait fait pas mal de dégâts. Concrètement, on y voyait des jeunes hommes qui se mettaient en scène face au refus et comment gérer le refus de sa partenaire. Il faisait comme du shadowing, tu vois. L'idée, c'était de genre... quand on te dit non, tu réponds par la violence.
0: Oh.
2: Voilà, il n'y a pas besoin d'en faire toute une thèse pour comprendre que c'est très problématique et qu'il y a eu des conséquences réelles en dehors des réseaux sociaux, puisque plusieurs féminicides recensés après ça. Donc assez dangereux comme dérive, et je trouve ça bien que le cinéma s'empare de ce genre de sujet, des problématiques relationnelles, surtout que encore une fois, on a tendance à l'oublier, mais l'essentiel des violences faites aux femmes, c'est dans des cellules familiales de conjoints,
0: ouais,
2: c'est dans des relations
0: proches,
2: exactement. Donc je trouve ça chouette de le remettre au devant de la scène, même si je dois avouer que à la première vision du film, j'ai pas du tout eu le temps d'avoir le recul sur ça, parce que tu te fais tellement absorber par les mécaniques
0: c'est
2: de l'horreur.
0: Après coup.
2: Mais quand tu y réfléchis, genre, t'es en mode, waouh, pourquoi ça m'a fait tant d'effet? Alors oui, parce que l'horreur est super bien ficelée, il y a des super jumpscares que tu vois pas venir, il y a une atmosphère dégueulasse qui te fout la chair de poule, mais aussi parce qu'il y a un message derrière, une forme de critique des relations, et puis, je trouve que la porte s'ouvre bien à une comparaison avec Adolescence. Je sais pas si Cyrano.
0: Bah justement, on en parlait avec le brain rot qui arrive aux jeunes.
2: Ouais.
0: Adolescence, c'est exactement sans le brain rot, mais c'est exactement ça. C'est des jeunes collégiens. Ils ont quel âge? Il y a quel âge dans le film? Il a 12 ans, 13 ans.
2: Ah ouais, entre 12 et 14 ans.
0: Ouais, c'est ça. Il est très jeune. Pour ceux qui n'ont pas vu Adolescence, c'est tiré d'une histoire vraie.
2: Ouais.
0: Je dis pas de conneries.
2: Peut-être.
0: Et c'est l'enquête et l'après-coup d'après un meurtre qui est arrivé dans un collège.
2: Ouais. En dehors du collège, mais en gros l'histoire, c'est il y a un petit collégien de entre 12 et 14 piges qui est accusé du meurtre d'une de ses camarades.
0: C'est ça.
2: On comprend pas trop pourquoi, on n'a pas trop
0: et
2: envie
0: tout le long,
2: d'y
0: on
2: croire
0: on a pas envie
2: début.
0: Que ce soit lui, on sait pas que c'est lui. Assez rapidement on voit que c'est lui, je crois. La série n'est pas portée sur l'enquête du tout.
2: Non.
0: Parce que épisode 1 ou 2, on a le
2: verdict.
0: Le verdict.
2: Non, la série, elle est plus concentrée sur
0: lui et pourquoi et comment. Et ça, hyper bien, ça parle de comment il en est arrivé là, quelles sont les dérives. Parce qu'en soi, on va dire qu'il a 13 ans. Un petit 13 ans, il est pas censé avoir des idées meurtrières comme ça. Enfin, c'est pas censé arriver. Donc, d'où ça vient, pourquoi. Ton travail, toute une scène avec un psy qui est absolument folle.
2: Ouais. De fou. On vous la recommande parfaitement. Cyrano est en train de s'étouffer en live. Il y a des sujets qui fâchent visiblement ou qui fâchent ses poumons. Cyrano, lâche la clope. Ta maman t'écoute.
0: Merde.
2: Et elle s'inquiète.
0: Merde.
2: Non, pour reprendre ça avec un peu plus de sérieux, c'est vrai que Adolescence, c'était très cool parce que ça mettait vraiment en lumière de façon encore plus exhaustive toutes ces problématiques liées à l'exposition de ces jeunes à des discours masculinistes.
0: Bah, dans les deux
2: qui
0: cas, c'est des dérives,
2: haine,
0: ouais. Pas les mêmes. D'un côté, on va prendre contrôle, de l'autre côté, on va tuer.
2: Ouais.
0: Ne faites aucun des deux. Aucune des deux n'est la bonne solution.
2: Wow,
0: encore une fois.
2: Nous, on est très engagés
0: sur les CSM. C'est très important.
2: Non, mais en vrai, c'est important de le rappeler, même si il est un peu tôt, pour parler de ce genre de sujet. En fait, il n'y a pas d'heure. Hein, c'est une problématique encore bien trop actuelle. Et surtout, c'est pas un phénomène qui est près de s'endiguer, puisque, puisque bien trop alimenté par des sphères sur les réseaux. Cyrano, on est comment au niveau du timing?
0: On a deux petites minutes.
2: On a encore deux petites minutes. Dans ce cas-là, j'aimerais conclure un petit peu ce bloc, donc en disant que Obsession, ça peut se lire à la fois comme un film d'horreur, une critique du fantasme amoureux et un portrait de la masculinité frustrée. Là, on a développé plus sur ce troisième point, mais on nommait pas les deux premiers. Ce qui marche très bien, c'est son inscription dans un registre assez réel. On va s'écouter une petite musique, petite parenthèse musicale. Qu'est-ce qu'on s'envoie? On s'envoie à Pool Party de Super Plage. Vous êtes toujours sur les ondes du CISM. À tout de suite, mon Cyrano.

0: C'était Pool Party de Superplage. Cyrano nous divulgage déjà le prochain titre. Eh
1: ah
0: oui, petit terrain.
1: Attendez.
0: Qu'est-ce qu'une émission d'hors cadre sans une erreur à la technique? On se pose la question. Très sympa ce petit titre. J'espère que vous êtes toujours, toujours réveillés en compagnie.
1: De votre chien, de votre chat, de votre voiture, parce que c'est au travail sûrement.
0: Quiconque, ou alors en autre compagnie, sur les ondes du CISM. Il était compliqué à choper ce rebond. Aujourd'hui, on a parlé d'obsession sur hors cadre. C'est la grosse sensace du moment des sorties du mois de juin. C'est le braquage de l'industrie. C'est le fuck fait aux mass production. Exactement. 26 piges, 750 000 balles et un box-office de fou de la gare.
1: De 230 millions de dollars. On dirait que je fais gagner de l'argent à la radio.
0: Et c'est parti, répondez à la question.
1: Non. Donc rapidement, on a fait tout un blog sur
0: Le bilan comptable du film.
1: Non, sur le côté incel et masculiniste, oui. Parce que donc justement, Bear peut incarner ce personnage avec le tout côté manipulation, obsession, relation toxique, bref, tous des mots absolument magnifiques. Mais donc Elliot, au fond, est-ce que c'est un film qui va donc parler d'un monstre ou d'un système de désir qui fabrique des monstres?
0: Waouh.
1: Et ouais.
0: Waouh. Mais il est bien trop tôt pour philosopher de la sorte, Cyrano. J'ai les yeux qui sont encore collés. En vrai, très bonne question. Bah à mes yeux, Bear, c'est pas un monstre au début, il le devient. Au contraire, hein, pour moi, il incarne vraiment ce gars du garçon gentil, mais avec des dérives très problématiques. Donc, c'est plus un système de désir qui fabrique des monstres, si je dois répondre à ta question. Mais un système de désir parce que les désirs sont mal gérés, parce que les désirs créent de la frustration et que cette frustration, alimentée peut-être par des discours extérieurs qu'on voit pas dans le film, mais on peut supposer qu'il a été exposé à ce genre de discours, et ben cette frustration, elle va être canalisée en haine, haine de la femme, haine d'autrui. Et puis bah donc ça se ressent par sa volonté de posséder Nikki, ce qui crée une dérive parfaitement malsaine et un super bon film d'horreur.
1: Là où je peux apporter une petite nuance, c'est que pour moi c'est quand même lui qui, enfin sur nos films on voit pas sous ce côté des messages qui pourraient être il pourrait être exposé. On a parlé d'adolescence. Adolescence parle beaucoup plus de ce système qui fabrique ce monstre.
0: Oui.
1: Alors que là, c'est quand même lui qui va dans un shop un peu douteux et fait un vœu.
0: C'est vrai que t'as raison. Dans adolescence, on a le background de la fabrication du monstre. Et ça, c'est très intéressant.
1: C'est le sujet de la série.
0: C'est le sujet de la série. Dans Obsession, qu'on se le rappelle, pas du tout. C'est un film d'horreur. Donc les monstres... parce que Nikki aussi symbolise un personnage compliqué, mais juste, c'est difficile de lui jeter la pierre parce qu'elle le subit A à Z, et qu'elle est peut-être un peu d'ailleurs le miroir de toutes ces dérives-là. Nikki et Bear sont deux monstres comme ça, un peu parachutés dans ce monde très réel. C'est vrai que t'as peut-être raison là-dessus. Cyrano, qu'est-ce qu'on en a pensé de ce film? Est-ce que ce serait pas l'heure de la review Letterbox?
1: Review Letterbox, j'aimerais bien un jingle pour une prochaine fois.
0: Et ouais, bah je manque d'inspiration là, je te le ferai bien comme ça,
1: un beatbox
0: capella.
1: Comme ça là.
0: Non. Review un peu le film, quelle note,
1: review,
0: quelle avis?
1: On est sur un bon 4.5 en vrai.
0: Ouais, solide. Hein.
1: Ouais, c'est solide. C'est solide. Moi, n'étant pas friand d'horreur à la base, c'est génial, j'ai adoré. C'est magnifique. Franchement, moi j'ai pas bien aimé l'éclairage. Ils sont très peu éclairés, sauf à certains moments très bien choisis.
0: Ouais.
1: La construction elle est géniale. Les jumpscares ils arrivent au bon moment. On s'y attend pas tant que ça. Ou alors quand tu t'y attends, ils n'y arrivent pas. Donc pour moi c'est ça. C'est un bon film d'horreur bien réussi. Il y a ce côté un peu fuck à l'industrie que j'adore. Donc ça me rajoute un petit peu plus. Et quand même, j'espère qu'il va quand même être primé par l'industrie hollywoodienne. Et pas snobé comme ça a l'air d'être le cas pour l'instant parmi les Oscars.
0: Affaire à suivre. Et ben moi, pour ma part, je te rejoins sur la note. Pour moi, c'est un solide 4 sur 5. C'est un film qui m'a réconcilié avec l'horreur. Sans vous faire une introspection, une psychanalyse comme ça dès le matin, mais moi c'est un genre qui me parlait pas du tout. En tout cas en salle, j'avais eu des bonnes expériences à la maison parce que il y a eu des très bons films d'horreur, mais en salle moi j'avais toujours regardé que des bouses.
1: Genre Scream 7,
0: genre ce genre d'horreur qui te fait pas du tout flipper et qui t'ennuie juste à mourir, où tu sens venir tous les jumpscares, où c'est t'as un jeu d'acteur en tracteur. J'ai vu des perfs TikTok qui étaient plus convaincantes que ça. Là, on n'y est pas. C'est hyper bien abouti. C'est vraiment, enfin, je tiens encore une fois à souligner le travail de Daniel Faviola Navarrete là, qui nous fait un job de fou. Là, cette meuf sort d'un peu nulle part quand même. Même si elle avait déjà eu des rôles avant.
1: Bah, elle était un peu connue dans le monde des séries, mais justement ces séries américaines pas ouf, faites pour faire du cash sur Netflix.
0: Exact. Donc, là, pour moi, elle passe
1: la tête
0: step.
1: Était un peu connue déjà entre guillemets. Mm. Mais bon, elle montre que c'est
0: bienvenue dans la cour des grands. C'est fabuleux ce qu'elle propose. Elle porte le film, hein, parce que sans elle, c'est certainement pas la même chose. Tu mentionnais l'éclairage. Pour moi, c'est un point très important. Autre point très important qui m'invite à aller vous recommander de le voir en salle comme d'habitude. C'est le son. L'expérience sonore est folle.
1: Le
0: cri est dingue. Bref, ça marche divinement bien. Très, très, très bonne expérience cinématographique. Et puis, ce qui est cool, si vous vous empressez un peu d'aller le voir, c'est qu'en ce moment, les séances sont quasiment complètes à chaque fois. Donc, t'as une ambiance dans la salle de dingue.
1: Tout le monde a peur.
0: Tout le monde hurle. Puis aussi, ce qui est cool, c'est que on est dans de l'horreur. On cherche constamment du répit et on le trouve jamais.
1: Ouais,
0: le rythme est hyper soutenu. J'allais dire, on voit pas la séance passer. Si, on la sent passer parce que, justement, on aimerait ce répit et que c'est un peu lourd à encaisser. C'est un peu cardio. Mais c'est haletant. Une petite demi-heure pour se mettre dedans quand vous êtes pas fan. Mais une fois que vous avez, que vous êtes fait saisir, ouais, vous en sortirez plus jusqu'à la fin de la séance. Je vous le recommande pas en date. Si je puis me permettre.
1: Non, pas en date.
0: Non, mauvaise expérience.
1: Ouais. Pour ta part, ou...
0: bah, c'est juste que vu que ça parle de relations obsessionnelles, tout ça, sors de ton date, tu te poses un peu des questions en mode.
1: Et puis donc, déjà, tu viens de passer une heure et demie absolument compliquée à prendre des jumpscares, une ambiance horrible, donc déjà, t'es un peu secoué.
0: Ouais.
1: En plus de ça, si tu dois commencer à avoir
0: allez,
1: une discussion en même temps.
0: Et consulter un médecin également,
1: ouais,
0: Cyrano, c'est l'heure de la prévention. Il faut vraiment que tu renouvelles ta RAMQ. Je sais pas ce qu'il faut faire. Ça fait 4 émissions d'affilée que tu tousses dans le micro.
1: C'est impossible.
0: Non, c'est très compliqué. Voilà, donc en somme, un super film. Merci Cyrano de ce choix d'émission.
1: Parce que oui, la feuille de route a été faite il y a à peu près 8 heures.
0: Exactement.
1: Bref.
0: Retardataire, une fois n'est pas coutume. C'est déjà, en vrai, quasiment
1: fin.
0: L'heure de se quitter. C'était Cyrano et Elliot, c'était hors cadre. J'espère que vous avez passé un bon début de mercredi matin sur les ondes du CISM. Et on vous quitte en écoutant Romance de... Yuki B.
1: on est vraiment là pour détruire les artistes, malheureusement. On vous adore, merci de faire de la musique indépendante.
0: Voilà, c'était en cas dans la semaine prochaine.

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Danson Cubano, pièce de Aaron Copland, qu'il dirigeait ici même, lui-même. C'était compliqué cette affaire-là. Avec le London Symphony Orchestra, qu'on vient de s'entendre sur un enregistrement qui date des années, si je ne m'abuse, des années 50 et qui sonne étonnamment bien pour une pièce de cette époque. Pas dans le sens de sa composition, dans le sens de son enregistrement. Bien évidemment, bienvenue à cette nouvelle édition de Club Classique 10 juin 2026. Mathieu Aubre avec vous pour les deux prochaines heures ici à l'antenne pour votre rendez-vous hebdomadaire qui explore la musique classique sous toutes ses facettes. Cette semaine, on s'intéresse dans un premier épisode de deux. Le prochain sera le mois prochain pendant le Festival de Jazz. Pourquoi? Parce que ce seront des épisodes qui vont s'intéresser à cette relation entre jazz et musique classique. Les deux genres musicaux qui sont souvent considérés comme des musiques savantes aux yeux de certains, du moins dans la grande famille des musiques savantes. Plutôt que dans le genre des musiques populaires. Pourquoi? Peut-être par ce souci de virtuosité ou cet académisme qu'on retrouve parfois au sein du jazz, même si à la base c'est une musique du peuple. Donc on va parler un peu de jazz, on va parler de classique beaucoup aussi aujourd'hui à l'émission et on va s'écouter des pièces donc qui sont dans un registre qui reste majoritairement classique, mais s'intéresse quand même à cette autre très belle musique que j'aime beaucoup aussi. Donc, premier épisode de deux aujourd'hui à l'antenne, qui ouvrait donc avec cette pièce de Aaron Copland, grand compositeur américain, l'un des plus connus de nos voisins du Sud. Pièce qu'il a composée en 1942, inspirée d'un voyage qu'il a fait à la Havane en 1937. Il avait été chargé de l'inauguration d'un nouveau club de jazz à Mexico City, El Salón México, et là-bas a commencé à côtoyer quelques compositeurs, mais surtout des musiciens originaires, oui, du Mexique, mais des Antilles également, et va voyager pas longtemps après à La Havane pour aller étudier un peu ces rythmes plus syncopés que ceux qu'il utilise dans ses compositions habituelles. Et ça va donc l'amener à composer un peu plus tard deux pièces, une pièce pour voix qui s'appelle Las Agachadas et cette composition d'Anson Cubano que l'on vient de s'entendre, pièce pour petit orchestre jazz et deux pianos. Inspiré des rythmes de ce genre de danse cubaine, le danzón. On voit bien dans cette pièce un peu l'héritage, les influences cubaines bien évidemment, mais l'héritage colonial espagnol sur cette musique cubaine dans le danzón, mais qu'il va ici syncoper encore plus avec ces rythmes jazz-là, puis je trouve que ça donne un très beau résultat. Qu'est-ce que le jazz, justement? Je vous parle de syncope, je vous parle de certaines influences. Faisons-nous un petit historique du jazz en quelques minutes. Bien évidemment, je vais passer à côté d'un paquet de détails parce que on se mettra pas 40 minutes là-dessus non plus. C'est juste pour se donner un peu un point de départ et d'analyse. Le jazz, on connaît ça, mais bon. Reste que c'est un genre musical qui va apparaître à la toute fin du 19e siècle, au début du 20e siècle, et va prendre de plus en plus d'air d'aller tout au cours de ce début du 20e siècle-là, même si au début, plusieurs vont le rejeter. Pourquoi? Parce que c'est un genre qui, à sa naissance, est profondément
inspiré des musiques ancestrales afro-américaines. Afro-américaines, on se parle beaucoup de ce passé esclavagiste là-dedans. Donc le jazz à la base va venir mélanger plusieurs genres qu'on retrouve dans certaines régions du sud des États-Unis, par exemple le blues du delta du Mississippi, les Negro spirituals des divers États et régions où existait encore cet esclavage-là. Le ragtime qui, lui, va se développer un petit peu plus dans le nord, dans le centre du pays, au Missouri à la base, mais va beaucoup se populariser avec la conquête de l'Ouest. C'est ce genre musical-là que vous allez entendre souvent quand on regarde des westerns avec des joueurs de piano. Le cakewalk est un autre exemple de ces différents genres musicaux-là qui vont se mélanger un peu avec certaines inspirations des marches militaires, elles traditionnellement un peu plus blanches, et donc le mélange de ces différents styles musicaux là va donner naissance à ce genre de proto-jazz. Qu'est-ce qui caractérise, outre ses influences, ce genre musical-là, l'improvisation? De un, on va beaucoup travailler un peu comme dans les chansons à répondre, où justement ces Negro Spirituals-là, avec une thématique de questions-réponses, on va venir poser une mélodie, l'orchestre va venir répondre en arrière, et ces mélodies-là, à la base, vont souvent être improvisées. On va se parler beaucoup de polyrythmie, donc de rythmes assez complexes. D'un fois, on va avoir plusieurs lignes de percussion au même moment pour venir créer un ensemble qui est assez cohérent. Là, on parle vraiment de polyrythmie, on va pas nécessairement se parler de polyphonie, comme on le ferait avec la musique classique. On va se parler de la syncope, donc de ces rythmes un peu plus complexifiés puis jazzés, pourrait-on dire, et également des blue notes, des notes bleues. Là, on se parle de quelques notes de la gamme de blues, notamment cette gamme-là qui est différente de celle qu'on va utiliser la majorité du temps dans les compositions de musique savante européenne que l'on connaît très traditionnellement avec le do ré mi fa sol la si do. Donc c'est avec ces différents trucs là qu'on va venir créer ce genre musical là et le dernier élément important, c'est surtout que le jazz à la base va surtout se décliner avec cinq différents instruments qui vont venir prendre le lead des différentes compositions pour ce qui est des lignes mélodiques et des improvisations. C'est le saxophone, la trompette, le trombone, la clarinette et le piano. Après ça, il va y avoir quelques autres instruments qu'on connaît bien, la guitare, la batterie, la contrebasse, mais souvent les leaders des bands vont utiliser l'un de ces cinq instruments, donc saxophone, trompette, trombone, clarinette, piano. Et c'est ce qui va justement donner cette couleur-là très spécifique. C'est des instruments qu'on connaît dans les orchestres classiques. Bon, même si le saxophone était un petit peu moins utilisé avant le 20e siècle dans les orchestres tels qu'on les connaît en Europe. Mais les autres, c'est tous des instruments qu'on connaît. C'est juste qu'ils ne seront pas utilisés souvent pour des leads. On va garder quand même certains... Les cuivres ont souvent plus un rôle un peu tonal que purement mélodique. C'est souvent le violon qui va prendre le devant ou le piano dans nos orchestres. Là, on va venir les sortir un peu de ce rôle-là, les mettre de l'avant. Puis c'est surtout des instruments aussi qui coûtent pas trop cher à cette époque. Donc voilà, ça, le jazz va rapidement se populariser, et en Europe on va beaucoup s'intéresser à ce mouvement-là qui est naissant, et on va venir s'inspirer de sa syncope, s'inspirer de sa polyrythmie, s'inspirer justement de ces instruments-là qui prennent le devant de la scène parfois pour une toute première fois pour créer de nouvelles compositions qui vont
Donc mélanger notre héritage pluricentenaire européen à ce genre naissant venu un peu exotique venu des Amériques. Retournons en musique, voir d'autres exemples justement de qu'est-ce qu'on fait avec ça et notamment via celui qui est l'emblème du mélange de la musique classique et du jazz aux États-Unis, George Gershwin, compositeur, chef d'orchestre new-yorkais, surtout associé à New York, même s'il vient de Brooklyn, né en 1898, va décéder à Los Angeles en 1937, va vraiment comme être l'icône de ce mariage un peu fou qu'on commence à faire à l'époque aux États-Unis. Va faire ses débuts, lui, comme pianiste dans des orchestres à Broadway pour différentes productions de comédies musicales, mais va éventuellement se mettre à la composition. Il y a notamment Fred Astaire, il y a notamment certains grands noms de Broadway qui vont commencer à chanter sur des pièces qu'elle va écrire. Mais son triomphe donc va surtout se matérialiser dans les années 20 quand il va créer ce jazz symphonique qu'elle va interpréter avec des grands orchestres et surtout en 1924 avec cette pièce emblématique Rhapsody in Blue qu'on associe presque systématiquement à New York, que vous pouvez voir dans Fantasia si vous êtes des fans de cet excellent film de Disney. Va déménager à Hollywood éventuellement, côtoyer Schoenberg, côtoyer Ravel, côtoyer Berg, s'intéresser à la musique un peu plus atonale, plus ça va aller, ça fit avec le jazz. Va éventuellement aller s'installer à Hollywood pour travailler sur plusieurs films et donc va finir sa carrière là-bas. Ce que l'on va aller écouter de sa part, c'est pas Rhapsody in Blue justement, je voulais vous sélectionner une autre pièce parce que dans quelques semaines, on va se faire une émission sur la clarinette. Et bien évidemment, je pense que Rhapsody in Blue est aussi l'une des premières pièces qui nous vient en tête lorsqu'on parle de cet instrument-là, sous sa forme classique ou jazz. On va plutôt aller écouter une autre de ses compositions presque tout aussi emblématique, la pièce An American in Paris, autre grosse gros monstre de composition de jazz symphonique qu'il va travailler en s'inspirant de la trame sonore l'inverse. Il va composer donc ce poème symphonique-là et puis par la suite, ça va devenir extrêmement populaire parce que en 1951, il y a un film du même titre par le réalisateur Vincente Minnelli qui va sortir, s'inspirer de cette pièce-là pour créer donc ce film avec Gene Kelly qui transporte donc cet univers de comédie musicale américaine-là à Paris et va mélanger le son un peu de Ravel, de cette scène du tournant du siècle français à celui du jazz américain. Donc voilà, sans plus attendre, on va l'écouter cette pièce American in Paris et puis par la suite, on va s'écouter une composition aussi inspirée de musique de film de Leonard Bernstein et ça donne bien. Bernstein est celui qui conduit cet enregistrement du New York Philharmonic de Gershwin que l'on va entendre tout de suite.

Et non, ce n'était pas une deuxième pièce de George Gershwin d'affilée, c'était plutôt Leonard Bernstein dans l'une de ses compositions, On the Town, Times Square, 1944. Beaucoup de similarités entre les deux. Il faut dire que Bernstein a grandi sur la musique de Gershwin. Lui est né en 1918, a souvent dirigé des compositions de Gershwin. Et ça l'a beaucoup inspiré dans ses différents travaux, surtout que les deux avaient une habitude de régulièrement mettre en musique New York et sa population. Les deux ont grandi aussi dans la même scène de compositeurs juifs et les deux ont beaucoup travaillé sur des comédies musicales également. Bernstein, justement, ben on va souvent l'associer peut-être un peu à tort à West Side Story, où il a travaillé là-dessus, mais a également composé plusieurs excellentes œuvres, dont une opéra sous un libretto inspiré de Candide de Voltaire qu'on s'était déjà diffusé ici à l'émission et qui est vraiment excellent. Donc voilà cette pièce On the Time, Times Square, 1944, qu'on vient de s'entendre juste avant, An American in Paris de Gershwin, dirigée par Bernstein également. Ce qui est assez intéressant avec cette émission-ci, c'est que vu qu'on se parle de compositeurs qui étaient pour la plupart encore vivants vers la moitié du 20e siècle, on a encore pour certains des enregistrements de ces compositeurs et chefs donc qui dirigent eux-mêmes les pièces que l'on s'écoute, ce qui est assez rare. On s'entend là-dessus dans une émission où on remonte d'infos jusqu'au 13e siècle, mais là on va en profiter un peu aujourd'hui. Je vous ai mentionné le terme comédie musicale déjà à quelques reprises, c'est que ça va vraiment être un des éléments qui va le plus marier donc ce jazz, cette forme populaire du jazz à la forme classique un peu plus traditionnelle. Ça va servir d'école à Gershwin qui va justement travailler dans ces orchestres-là, parce qu'il faut savoir qu'à Broadway, à l'époque, on joue un mélange de comédie musicale, d'opérette et d'opéra également. On présente quelques opéras européens, parfois dans une forme un peu simplifiée, parce que bien évidemment, on n'a pas toujours la place pour rentrer un orchestre philharmonique, mais on va quand même avoir cette habitude-là de voir des orchestres de taille un peu plus petite que les 40 à 50 à 60 musiciens qu'on peut parfois retrouver sur des gros travaux, des grosses productions opératiques. C'est là justement qu'on va prendre ces formes populaires américaines-là, comme le ragtime par exemple, et venir les faire interpréter par des orchestres classiques. C'est ça qui va inspirer cette forme-là de jazz symphonique à Gershwin et à d'autres. Je vous dis pas que c'est nécessairement ça qui va avoir l'influence majeure sur la production européenne, mais il y a quand même des influences de ça qui vont ressortir. Cet impact-là va surtout se faire ressentir, je fais une toute petite aparté, dans une scène que l'on appelle la Tin Pan Alley, qui va être particulièrement importante pour le développement de la musique autant populaire que classique aux États-Unis. C'est un ensemble de quelques buildings situés tout près de Broadway où vont s'établir un paquet d'imprimeurs, de sociétés de gestion de droits, de composition, d'impression, de partition vers la fin du 19e siècle, entre la 5e et la 6e, voilà, au coin de Broadway. Plusieurs compositeurs vont aller produire presque de la musique en série pour les productions de Broadway qui sont très très nombreuses à l'époque, mais on va aussi commencer à éditer pour la première fois certaines compositions populaires, par exemple les premiers standards jazz qui ne se transmettaient presque jusqu'à l'oreille avant cette époque-là, ben ça va être une des premières façons dont on va transmettre ces compositions-là.
oui, au public américain, mais aussi au public international. Donc, assez important pour le développement de ce jazz symphonique ou de cet accord entre musique classique et jazz-là dont on parle aujourd'hui. Un des grands représentants de autant de Broadway que de ce Tin Pan Alley, que du ragtime, que de la musique classique aux États-Unis, ça va être Scott Joplin, compositeur et surtout pianiste afro-américain, né au Texas en 1868, décédé à New York en 1917. Lui va composer beaucoup de classiques, beaucoup d'opéras, mais va surtout, tout au long de sa carrière, se concentrer sur ses formes donc plus populaires afro-américaines, avec des morceaux que l'on connaît aujourd'hui comme le Maple Leaf Rag ou ce Broadway-là qui s'appelle The Entertainer, plutôt cette composition ragtime-là qui s'appelle The Entertainer, probablement l'une des compositions américaines les plus connues qui essaye de se rapprocher un peu du français de la belle du Paris de la Belle Époque, mais en l'adaptant à cette forme afro-américaine-là. Lui va composer, on l'a dit, quelques opéras et va surtout créer un genre musical qui s'appelle l'opéra ragtime, où il va mélanger donc plusieurs formes pour donner vraiment un opéra, mais complètement jazz et interprété par un petit orchestre de chambre, surtout mené par le piano qu'il va généralement aller jouer lui-même. Un bon exemple de ça, c'est une production qui s'appelle Tremonisha, qu'il a fait paraître et qu'on va aller s'entendre avec son ouverture, ici interprétée par le Ophelia Ragtime Orchestra. Donc voilà, c'est ce qui va mettre fin à cette première heure d'ailleurs de l'émission. On se revient en deuxième heure, notamment avec un ballet de Darius Milhaud et du Shostakovich. Reste à l'écoute de CISM. 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

La création du monde de Darius Milhaud, on s'est écouté les mouvements 1, 3 et 6 de ces 6 mouvements. Trame sonore d'un court ballet moderne de Darius Milhaud qui remonte à 1923, qui avait été présenté pour la toute première fois au Théâtre des Champs-Élysées avec l'orchestre du Théâtre des Champs-Élysées. Ça donne bien. C'est un enregistrement qui date d'un peu plus tard que 1923, vous en doutez avec la qualité, mais qui est donc un enregistrement mené par Milhaud lui-même avec cet orchestre. Voilà, c'est ce qui introduit donc cette deuxième heure de Club Classique. Vous êtes toujours à l'antenne de CISM. Je suis toujours Mathieu Aubre et il nous reste encore une cinquantaine de minutes à passer ensemble. Aujourd'hui, notre thème, c'est cette alliance, ce mariage souvent réussi entre jazz et musique classique. En première heure, on s'est parlé de Scott Joplin, on s'est parlé également du grand Gershwin. On va se déplacer surtout en Europe pour cette deuxième heure de l'émission. Comme on le laisse présager justement cette pièce ballet de Darius Milhaud, pas nécessairement son ballet le plus reconnu, mais c'est celui où je trouve cet alliage jazz là le plus évident. On l'entend dans cette dissonance, dans ce timbre de cuivre là qu'il utilise par moment dans certains phrasés. Il y a des moments où on a l'impression presque d'entendre justement certaines pièces de Gershwin, et surtout dans l'utilisation des percussions sur certains des 6 mouvements. Là, comme je vous disais, on s'est entendu. Donc, l'ouverture, le troisième qui s'intitule « La naissance de la flore et de la faune » et le dernier qui s'intitule « Le printemps ou l'apaisement ». C'est une écoute assez rapide, les pièces de ce ballet-là, mais qui valent quand même le détour et qui sont une pièce qui, je trouve, représente assez bien l'œuvre de Darius Milhaud. C'est un personnage assez intéressant, Milhaud, parce qu'il a été compositeur d'ailleurs assez reconnu, a fait partie de ce célèbre groupe des 6, un groupe qui est apparu, un groupe de compositeurs qui est apparu un peu dans le sillage d'Éric Satie et qui s'est composé autour de la figure de Jean Cocteau. Milhaud en fait partie aux côtés de Georges Auric, de Louis Duré, de Arthur Honegger, de Francis Poulenc et de Germaine Taillefer. Honegger est un autre qui a beaucoup joué avec cette fine ligne entre, parfois fine entre jazz et classique. Et Milhaud, lui, a également habité pendant plusieurs années au Brésil, alors qu'il était secrétaire d'un ministre dépêché à Rio. C'est là notamment qu'il a composé son œuvre, je pense, la plus emblématique, Le Bœuf sur le Toit, qui a composé plusieurs danses, Les Soldades au Brésil. Et c'est donc initié, oui, au jazz, mais également aux musiques latines et aux musiques brésiliennes, puis ça a transparu sur sa composition par la suite. Outre la France, qui s'est inspirée très rapidement du jazz dès les années 5-10, avec cette musique un peu du tournant du siècle, alors qu'on témoignait déjà d'une belle ouverture. Il y a les Russes aussi qui, dans quelques cas, s'y sont intéressés, surtout sur certains concertos pour piano assez emblématiques. Celui qu'on va aller s'entendre pour commencer ce prochain bloc musical de 2, c'est le premier concerto pour piano de Shostakovich, qu'il qualifiait lui-même de jazz. Puis d'ailleurs, on retrouve cet enregistrement-là du premier mouvement de l'Allegretto de ce concerto pour piano sur un album très bien réalisé aux côtés du Royal Concert Orchestra qui s'appelle Shostakovich The Jazz Album, qui reprend quelques-unes de ses compositions qui se rapprochent un peu plus de tout ça. Ce concerto-là a été présenté pour la toute première fois en 1933 avec le Philharmonique de Leningrad, mais va rapidement devenir une des pièces de Shostakovich les plus jouées à l'international.
une fois avant la Deuxième Guerre et surtout après. Il y a des arrangements pour deux pianos d'ailleurs qui existent, qui sont assez intéressants. Là, je crois qu'on va plutôt aller écouter l'arrangement original donc de cette pièce de Shostakovich. Tout ça, encore une fois, à l'antenne de CISM.

Le très beau dernier mouvement de ce quatrième concerto pour piano de Rachmaninoff, ici avec cet excellent pianiste Earl Wild qui performait aux côtés du Royal Philharmonic Orchestra sous la direction de Jascha Orenstein. Bel enregistrement de cette pièce de Rachmaninoff qu'il a composée en, si je ne m'abuse, en 1933. Alors qu'il habitait déjà aux États-Unis depuis quelques années, est inspiré donc bon par son éducation classique un peu formelle et carrée que les Russes pouvaient avoir à l'époque. Mais à force de côtoyer donc ces différents cercles de compositeurs new-yorkais, lui qui a immigré dans le New Jersey suite à la Révolution russe, Rachmaninoff, et éventuellement vers la fin de sa vie, plusieurs compositeurs aussi d'Hollywood et de Los Angeles, ben a fini par quand même se laisser teinter dans ses compositions. On le remarque un peu sur ce quatrième concerto pour piano où on va voir quelques blue notes, quelques influences aussi sur ces percussions-là qui sont parfois très vivantes. Ça va ressortir assez bien dans cette composition de l'un de ces très grands noms de la musique russe. Une autre pièce où Rachmaninoff aussi s'amuse un peu avec la forme jazz, c'est quelques années plus tard, là c'est en 1934 plutôt, d'où mon erreur tout à l'heure, c'est sa rhapsodie sur un thème de Paganini, où il va utiliser la folia telle que réinterprétée par Paganini à la façon d'un standard blues et venir en livrer une suite à assez longue en un mouvement de variation thématique, donc en forme de concerto pour piano, encore une fois, pour piano et orchestre. Donc, quelques reprises quand même, c'est inspiré de la forme du jazz sans nécessairement complètement s'y tremper le pied, mais Rachmaninoff s'est laissé inspirer lui aussi. L'avant-dernier compositeur que l'on va aller découvrir aujourd'hui, puis pour lui, je pense que pour beaucoup, ça va vraiment être une découverte. C'est un compositeur australien, pays dont on n'avait jamais parlé à l'émission jusqu'à maintenant, qui s'appelle Constant Lambert, Leonard Constant Lambert. Si on veut y aller avec cette formulation-là. Chef d'orchestre, compositeur, auteur également, qui va s'inspirer régulièrement du passé de cette musique classique anglaise de la fin du 19e siècle. Lui va naître de parents australiens, mais va passer la grande majorité de sa vie à Londres. Et va s'inspirer donc de cette musique-là, mais va s'ouvrir à beaucoup d'autres genres, dont le jazz. Il va devenir l'un des grands représentants avec Gershwin de ce jazz symphonique, surtout sur une pièce pour orchestre, piano solo et chorale, le Rio Grande, que l'on va aller entendre dans quelques années. Pièce très très jazz des années 20 qui va devenir un peu précurseur dans le reste de sa carrière avec d'autres pièces qui vont y aller encore de façon encore plus franche. Donc composition de 1927, ce Rio Grande de Constant Lambert que l'on va aller s'entendre à l'instant encore une fois à l'antenne de CISM. Il nous reste deux autres pièces après celle-là, mais celle-là est assez massive, un petit 14 minutes de musique à l'antenne.

J'imagine que c'est peut-être la qualité un peu parfois boiteuse ou un peu cacane de cet enregistrement, mais j'avais un feeling très très nostalgique de ces vieux westerns du Old Hollywood en écoutant cette pièce, le Rio Grande de Constant Lambert, ici interprété par le Philharmonia Orchestra sous la direction de Giorgio Lamberti. Il nous reste une dernière pièce pour mettre fin à cette émission. On va boucler la boucle avec un compositeur né en Espagne, naturalisé américain à la toute fin de sa vie. Compositeur qui se nomme, qui est relativement méconnu, qui se nomme Leonardo Balada. A quand même eu une carrière assez intéressante au niveau de l'enseignement et de l'académisme. Il a étudié la musique à Barcelone et à Valence notamment. Mais a éventuellement immigré aux États-Unis dans les années 50, a étudié à New York où il a notamment reçu des enseignements de Aaron Copland dont on a parlé plus tôt et de quelques autres grands compositeurs et chefs. Lui-même va devenir enseignant plus tard et donner des cours de musique à un certain John Zorn et quelques autres aussi pupilles assez intéressants, et va s'intéresser, oui, à la composition très classique, va composer quelques opéras d'ailleurs, notamment un qui s'intéresse à Zapata, un autre à Christophe Colomb, même en deux temps, sa vie et sa mort. En 2013, va faire la résurrection de Christophe Colomb, donc s'amuse un peu avec tout ça. Va s'intéresser à ça, va s'intéresser aussi à cette jonction entre matériel plus folklorique espagnol, le folklorique dans son sens de d'utilisation un peu paysanne médiévale pour jumeler ça à la pratique plus classique, va s'inspirer des musiques noires afro-américaines à quelques reprises, notamment sur sa première symphonie, Symphonia en Negro, hommage à Martin Luther King. Donc va quand même jumeler des styles musicaux tout au long de sa carrière. Va s'intéresser au passacaille, va s'intéresser à plusieurs trucs, et ça va transparaître notamment sur cette suite de musique de concert qu'il va nommer les Caprichos, les Caprices mises en musique. Et celui qu'on va aller écouter pour conclure cette émission, c'est le numéro 4, qualifié de quasi-jazz. On va aller écouter le deuxième mouvement, Down, Down, Down, pour conclure donc cet épisode. Je vous remercie encore une fois d'avoir été à l'écoute. La semaine prochaine, on va faire des bonds entre deux époques. On va s'intéresser à la première et la deuxième école viennoise. Donc, on va se parler de Haydn, Mozart, Beethoven, et de l'autre côté, de Schoenberg, Berg et Webern. Donc, sérialisme et classicisme, tout ça la semaine prochaine. Ici à Club Classique. Encore une fois, je vous remercie d'avoir été à l'écoute et bonne écoute pour cette pièce de Leonardo Balada.

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2: Bonjour à tous et bienvenue à votre jazz du dimanche sur les ondes de CISM La Marge. C'est Genre de Bleu. Vous écoutez moi-même, Simon et Victor. Salut Victor.
3: Bonjour Simon, très heureux d'être avec toi.
2: Pareillement, pour une émission importante, oui. Je crois, parce qu'on rend hommage au grand Sonny Rollins, vous l'avez peut-être vu, qui nous a quittés le 25 mai dernier à l'âge vénérable, néanmoins, de 95 ans. C'était une des légendes du jazz et c'était une des dernières légendes de cette période très florissante des années 50 qui a connu tous les grands noms, de Miles Davis à Charlie Parker à Thelonious Monk. Il en reste d'autres encore et toutes les semaines on vous fait découvrir des musiciens contemporains qui sont très certainement des grands noms du jazz. Mais faut avouer que Sonny Rollins et son départ, c'est un gros morceau. C'est pourquoi on lui dédie cette émission et un hommage en faisant écouter toutes sortes de ses compositions. À commencer, Victor, par une pièce issue de peut-être son album le plus connu.
3: Oui, Saxophone Colossus, le colosse du saxophone. C'est d'ailleurs comme ça qu'on va le surnommer après la sortie de cet album. C'est un album paru en 1956 qui a en fait démontré tout le génie de Sonny Rollins, son talent pour l'improvisation, sa grande versatilité, son souffle, je dirais, tonitruant, puis à la fois le passage vraiment de sa période plutôt Coleman Hawkins à vraiment incarner le hard bop. Comme il va se placer comme une figure incarnée et les plus importantes du hard bop à cette époque. On va écouter le morceau. C'est en fait une dernière information. C'est réalisé en quartet. Hein. C'est un quartet de très grande envergure. On parle quand même de Tommy Flanagan au piano, Doug Watkins à la contrebasse et Max Roach à la batterie. Donc quel quartet. C'est le morceau You Don't Know What Love Is, qui est une composition extraite d'une comédie musicale. Vous allez voir dans ce morceau-là, on comprend tout le génie de Sonny qui s'illustre dans une ballade plutôt sombre, là, mais qui fait encore preuve de tout son talent. Ensuite, on va écouter une interprétation

la flûte d'une composition de Sonny Rollins intitulée Doxy. C'est tiré de l'album The Shepherd Swings Again du Mo Kaufman Quartet. On entend donc Mo Kaufman à la flûte, Hugh Curie à la basse, Ron Rooley à la batterie et Ed Bickert à la guitare. On commence avec ça, You Don't Know What Love Is et Doxy à CISM 89.3, Jean de Bleu.

0: Venez d'écouter Doxy, la version du Mo Kaufman Quartet. C'était précédé par You Don't Know What Love Is de Sonny Rollins. Simon, on continue notre hommage à ce serre saxophoniste alto et ténor, oui. Sonny Rollins.
1: Oui, avec une pièce tirée d'un album subséquent, ou en tout cas de la même période néanmoins, Way Out West 1957. C'est la pièce Come Gone, une composition de Sonny Rollins lui-même. Cet album-là, c'est un album complet en trio. Mais sans piano, donc. En jazz, on dit d'un pianiste qui va stroll quand son jeu est très discret ou carrément absent pour laisser passer le solo et la section rythmique, c'est-à-dire le drum et la basse. Et à partir de cette période-là, on commence à s'essayer essayer ce qu'on va appeler après le strolling, c'est-à-dire littéralement la formation musicale qui retire entièrement le piano pour laisser ressortir un son qui est nettement plus cru, étant donné qu'on entend le lead, soit à la trompette, au saxophone, et seulement des instruments qui sont assez secs et qui remplissent peut-être un peu moins l'espace musical, comme le drum et la bass. C'est pas le premier album à le faire, mais certainement que le niveau auquel se trouve Sonny Rollins à ce moment-là fait vraiment découvrir cette formation et cette sonorité-là avec cet album-là. Donc c'est au saxophone ténor Sonny Rollins, Ray Brown à la contrebasse et Shelly Mann à la batterie. Ensuite, on va écouter Oléo, une de ses compositions les plus connu, mais dans l'interprétation du Oliver Jones Quartet dans son troisième album en son nom, Lights of Burgundy, un album de 85. Donc, le pianiste montréalais est accompagné ici de Reg Schwager à la guitare, Michel Donato à la basse et Jim Hillman au drum. Bonne écoute!

0: Oléo de Oliver Jones, du Oliver Jones Quartet. C'était précédé par Come Gone de Sonny Rollins. Simon, on continue ça. On continue ça avec un album des plus mythiques, tout autant que Saxophone Colossus, mais d'une autre manière.
1: Effectivement, parce que c'est la suite un peu chronologique des choses. Ça va être une pièce tirée, en fait, la pièce éponyme de l'album de 62, The Bridge, qui a une histoire assez particulière parce que ça relève de la mythique sabbatique de Sonny Rollins. Entre 59 et 61, Rollins, alors au sommet de sa carrière, vraiment le monstre sacré du saxophone ténor à New York, arrête complètement de jouer en spectacle, de jouer avec d'autres, d'enregistrer. Après coup, bon, il va se dire avoir été stressé, entre autres, par la rapidité à laquelle sa popularité grandissait. Mais à l'époque, c'est aussi parce qu'il veut amener son jeu comme plus loin, mais il sait pas encore comment. Il est frustré, il trouve qu'il joue trop bebop. Il faut rappeler le contexte. Hein. En 59, c'est la sortie de The Shape of the Jazz to Come de Ornette Coleman. Donc, le free jazz arrive en ville. Le jazz modal avec Miles Davis, comme on vous en a fait écouter la semaine dernière, est en grande forme. Et en 1960, Coltrane, il sort Giant Steps. Donc, vraiment, on est dans une période où le jazz change et Sonny Rollins sent qu'il a besoin de changer son jeu lui aussi. C'est donc suite à son déménagement de son quartier natal, Harlem, et à la recherche d'un nouveau spot pour répéter, qu'il va trouver le pont Williamsburg qui relie Manhattan à Brooklyn, qui est juste à côté de chez lui. Ça se découvre être un endroit parfait pour lui pour littéralement pratiquer, écouter l'écho que ça fait dans les grandes poutres de métal qui structure ce pont-là. Et il va sortir, donc après 2 ans, après avoir pratiqué, travaillé, cet album-là, The Bridge, où on voit, et vous allez remarquer, à la fois son jeu et ses compositions changent. Et je pense que la pièce éponyme est peut-être la plus remarquable à ce niveau-là. Donc, sur cette pièce-là, vous allez entendre avec Sonny Rollins, Jim Hall à la guitare électrique, Bob Crenshaw à la basse et Ben Reilly au drum. Ensuite, on va écouter une de ses compositions très connues aussi, Air Gin, sur l'album sorti en 2005, C'est si bon, tiré d'un live en 89 à Calgary du Don Dede Thompson Quartet. Ce quartet est formé de Bob Harrelson au drum, Mike Lent à la basse et Andy Cree au drum, en plus de D.T. Thompson, évidemment, au saxophone. D.T. Thompson, on n'en a jamais passé, mais c'est un saxophoniste de Toronto qui a été particulièrement actif durant l'âge d'or des années 60. Très connu dans le Rest of Canada, principalement, là, un des musiciens de jazz très connu. Donc, on écoute deux morceaux de Bridge de Sonny Rollins et Air Gin, une composition de Rollins interprétée par le D.T. Thompson Quartet.

0: Airgin, la composition de Rollins interprétée par le Dundee T. Thompson Quartet, c'était précédé par la célèbre The Bridge de Sonny Rollins. On arrive déjà à la fin de notre trop courte émission pour rendre hommage à ce monstre sacré du jazz, Sonny Rollins. Il y aura certainement d'autres occasions à Genre de Bleu pour en écouter. Comme d'habitude, si vous voulez nous réécouter, vous pouvez le faire sur les applications de streaming que vous préférez ou directement sur le site web de CISM ou même en rediffusion les mercredis à 15h, si je ne m'abuse. Merci Hugues pour le thème d'intro et comme d'habitude, si vous aimez la poésie et les mots, restez des nôtres parce que nous suis sur les ondes du FM par mots et par vos. Victor, on termine par un dernier morceau.
1: Oui, un dernier morceau qui est sorti d'ailleurs après l'album The Bridge. C'est en 1966, dans une période, on peut le dire, un petit peu commerciale de Sonny Rollins. Il est bien établi, puis il se fait proposer d'enregistrer la bande sonore d'un film britannique, Alfie, qui est un film sur un genre de, comment dire, un womanizer, là, un homme à femme, puis c'est une comédie dramatique anglaise. Et ben, il se fait proposer de composer la bande sonore et il va s'illustrer dans cette formation-là, fait exceptionnel, dans un grand ensemble dirigé par nul autre Colliver Nelson. C'est quand même pas rien, puis c'est très intéressant de voir ça. C'est des morceaux assez easy listening, assez assez facile, ben c'est ça, facile d'écoute, mais c'est tout du moins très très bon. On a donc Oliver Nelson à la direction musicale, Sonny Rollins au saxophone ténor et à la composition, J.J. Johnson au trombone, Phil Woods à l'alto, Bob Ashton au ténor, Danny Bank au saxophone baryton, Roger Calloway au piano, Kenny Burrell à la guitare, Walter Booker à la blase et Frankie Dunlop à la batterie. Merci d'avoir été des nôtres et bonne semaine.

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0: Bonjour tout le monde, bienvenue sur les ondes de CISM. Vous écoutez la carte cadeau. Nous sommes le mercredi 10 juin, il est 16h. On va être ensemble pour les deux prochaines heures. Qui suis-je? Vous reconnaissez peut-être pas ma voix. Moi, c'est Corinne, animatrice de l'émission scientifique de CISM, Jimmy et Neutron. Mais du moins, une des émissions scientifiques de CISM. Et je suis pas toute seule en studio. J'ai Guillaume avec moi, directeur de la programmation de la station.
1: Allô, ça va bien?
0: Ça va bien, merci. Et toi?
1: Ben oui, certainement. Très content de recollaborer avec toi en ondes cet été encore.
0: Exactement. Oui, parce qu'en fait, pour remettre les gens dans l'histoire, dans les derniers étés, j'animais une émission estivale à CISM qui s'appelait Rooftop Apéro, qui était une émission de cocktails et de rap. Et on a décidé ensemble de la faire revivre le temps d'une carte cadeau aujourd'hui. Mm-hmm. Donc, c'est pour ça que vous nous entendez dans vos oreilles. Puis c'est ça, l'année passée, tu étais venu passer une heure avec moi en studio. On avait parlé de plein de cocktails, de bars, d'alcool et tout, parce que tous les deux, on a un peu d'expérience là-dedans. Donc, on a décidé de remettre ça pour aujourd'hui. Puis, on a concocté une petite playlist rap, toujours, avec inspiration, nouveautés du moment et artistes qui vont être de passage à Montréal dans les prochaines semaines.
1: Donc, dans le cadre des festivals,
0: dans le cadre des différents festivals, effectivement. Donc, on va tout de suite commencer en musique. Je vous divulgage pas trop de quoi on va parler dans les prochaines minutes, mais certainement, on va parler de cocktails. Ça, c'est quand même évident. Donc, on va commencer avec un bloc musical, trois chansons. Donc, on commence avec Mandy Spy et la pièce Last Dance. Je vais vous dire aussi au fur et à mesure où est-ce que les personnes vont performer dans quels différents festivals, si jamais ça vous intéresse. Donc, elle sera au Festif de Baie-Saint-Paul et au Franco. En fait, au Franco d'abord et au Festif après. Ça va être suivi de Sorail et la pièce 1000. Sorail qui sera, elle aussi, au Franco et aussi à Fierté Montréal, donc au mois d'août. Et on va finir le bloc avec Aya Nakamura, qui ne vient pas à Montréal. OK? Non, on va pas s'emballer. Mais qui vient tout juste de sortir un album. Donc, on va écouter la pièce Bueno. On écoute tout ça. On se retrouve après pour le premier cocktail dont on va parler aujourd'hui. We'll be right back.

0: Nous sommes de retour pour cette carte cadeau à saveur rooftop apéro. Donc, Guillaume, on a décidé de tester des cocktails.
1: Absolument.
0: Puis d'en discuter avec nos auditrices et auditeurs pour peut-être nous donner des idées pour la saison cocktailienne à venir. Et le premier, en fait, on s'est donné chacun des objectifs. On en a testé chacun deux, trois. Puis, on va vous les décrire donc prochainement dans les minutes et heures à venir.
1: Oui, puis fait que c'est ça, on va vous présenter ces cocktails-là. Et ensuite, dans la poursuite, là, pour finir l'émission, je t'ai apporté quelques petites propositions de discussion cocktail. Donc, il y aura un segment rant, un segment donc où on va chialer un peu. Et sur quoi on va chialer? On va chialer sur les recettes de cocktails qu'on trouve sur Internet. C'est vraiment un bon outil, Internet, pour apprendre à cocktailer, à faire de la mixologie. Sauf que, par moment, les informations qu'on y trouve répondent pas, mettons, aux standards d'un cocktail que tu trouverais dans un bon bar à cocktail. Et finalement, mais j'ai envie de terminer en te proposant un petit brainstorm public.
0: OK.
1: Parce que j'ai des amis qui se marient en masse. Je sais pas si toi, tu as commencé à voir ça.
0: Ah, ça ne,
1: autour
0: ça
1: de moi,
0: plus.
1: Ça pleut, les mariages. Et donc, l'année passée, j'ai un ami qui s'est marié. Il m'avait demandé de confectionner un cocktail signature qui allait être servi à tout le monde pour son mariage. Puis, je pense qu'ils ont aimé ça parce que j'ai un autre ami qui se marie cet été qui m'a demandé de récidiver et je suis en processus de réflexion sur comment le créer, qu'est-ce que ça va être. On s'en reparle. J'aimerais ça avoir peut-être tes idées,
0: parfait,
1: tes avis.
0: Mais je te raconterai parce que moi, j'ai eu un bachelorette le week-end dernier et on m'a demandé quelque chose de similaire.
1: Ah, donc, bon, super. Fait qu'on va parler de ça. Puis peut-être qu'on peut, avant d'embarquer sur le premier cocktail qu'on vient tout juste de faire et de goûter, rapidement expliquer c'est quoi le matériel de base qui peut être utilisé.
0: Toujours utile.
1: J'imagine que tu le faisais parfois à l'époque à Rooftop, mais là, comme c'est un stand-alone, un épisode qui se tient en lui-même, évidemment, ça prend des shakers, donc des verres Boston. C'est des verres en acier inoxydable qu'on utilise pour brasser les différents liquides, donc alcool, jus de fruits, sirop, avec de la glace pour atteindre un degré de refroidissement satisfaisant puis bien mélanger tout ça.
0: Ouais.
1: On utilise aussi dans les cadre des cocktails que nous on a fait deux sortes de strainer, donc un strainer qui se traduit par quoi filtre finalement.
0: Mais c'est les Hawthorne là, tu veux dire là, celui qu'on pose sur
1: c'est comme un espèce d'objet avec un ressort qu'on pose sur le dessus d'un shaker pour en retirer du liquide sans la glace parce qu'il y a certains cocktails dont on veut pas conserver la glace qu'on vient de shaker.
0: Ouais, tout à fait.
1: Puis même il y a certains cocktails qui vont avoir par exemple des herbes ou des morceaux de fruits ou des cocktails qui sont vraiment servis sans glace du tout où on va utiliser un petit tamis aussi en plus pour filtrer justement tous les morceaux qu'on voudrait pas qui se retrouvent dans le verre, y compris des petits éclats de glace que le gros strainer laisse passer. C'est principalement ça qu'on a utilisé.
0: Ouais. Évidemment, un doseur.
1: Ouais, un doseur, un jigger en anglais, toujours utile pour savoir combien d'onces on met. On va vous parler d'onces, là, dans les minutes à venir.
0: Mais sachez, si jamais vous en avez pas puis que vous voulez, vous êtes prête à faire des produits croisés, une once, c'est à peu près 30 millilitres. C'est, pour être très exact, c'est 2,8, mais généralement, si jamais vous trouvez des recettes, justement, sur les sites web qui sont plutôt européennes, eux, ils utilisent des centilitres ou des millilitres. En Amérique du Nord, on utilise des onces. Fait que c'est pas mal 1:3, le ratio.
1: Tu dis 2,8...
0: ml, c'est une once.
1: 2,8 ml, c'est une once?
0: Ouais.
1: Ah, ouais.
0: Ouais, ouais, ouais.
1: C'est ton côté scientifique ressort.
0: Exactement. Mais tout le monde, tu sais, on utilise 3, là, parce que là, tu vas pas commencer à faire des calculs avec 2,8, bien évidemment. Mais c'est ça. Ben, parce que moi, j'ai travaillé en France. Fait que toutes les recettes étaient en centilitres. Mais moi, alors, j'avais tout appris mes recettes en onces. Fait que là, il fallait quand même que je fasse rapidement des calculs. Donc, ça, c'est la technique. Si vous avez pas de shaker et que vous avez vraiment envie de faire un cocktail chez vous, puis qu'il y a aucun magasin ouvert, là, moi, des fois, je vais chez des amis et j'utilise des bons vieux pots de confiture ou pots maçon ou quoi que ce soit. En cas d'extrême nécessité, ça fait amplement le travail. C'est juste pour vous dire, pas besoin d'être la personne la plus équipée pour que vos cocktails soient délicieux. À long terme, si vous voulez en faire, c'est mieux de s'équiper, mais vraiment, il n'y a rien qu'un pot maçon arrête. Donc, le premier qu'on a testé, c'était le Fat Wash Coconut Margarita.
1: Ouais, puis je pense que de manière générale, on a fait des bons choix pour recommander aux auditeurs et auditrices des cocktails estivaux, tu sais.
0: Oui.
1: Il fait beau aujourd'hui, on espère. Il fait chaud. On est en train de faire un barbecue avec la gang de CISM au parc. Fait que c'est cette thématique-là qu'on voulait entretenir. Margarita, qui est un cocktail très classique, à base de tequila, lime, liqueur d'orange, That's it. Mais dans ton cas, ce que tu nous as proposé, c'est une version un peu spéciale, fat wash. Peut-être qu'on peut expliquer aux gens qu'est-ce que c'est, en quoi ça consiste, comment faire ça.
0: Absolument. Donc, un fat wash, c'est une tendance qui date, ben, je veux dire, je pense que ça a été peut-être, découvert ou pas inventé,
1: développé.
0: Ça fait peut-être une couple d'années, je dirais. Moi, j'ai commencé à voir ça de façon plus présente. Ça fait comme 2-3 ans, je pense, je dirais. C'est comme devenu plus à l'avant-scène des cocktails. Donc, dans le fond, c'est qu'on va infuser nos alcools, notre alcool ou nos alcools avec un corps gras. Puis, ça va donc donner, ça va transférer la saveur du corps gras vers l'alcool, puis après ça va lui donner un petit côté plus onctueux. Puis comment on fonctionne, c'est que donc après avoir fait cette infusion pendant un certain temps, on va généralement aller refroidir la mixture, soit au frigo, soit au congélateur. Puis donc le corps gras va se solidifier et on va pouvoir l'enlever plus facilement. On va filtrer le tout et une fois que tout ça s'est fait, on peut utiliser notre alcool donc pour le cocktail de notre choix. Donc dans le cas ici, c'était donc pour le cocktail margarita. Donc, j'ai infusé la tequila pendant un peu moins de 24 heures avec de l'huile de coco. Donc, l'huile de coco, si vous n'êtes pas familier, c'est un corps gras qui est solide ou à peu près solide à température pièce. Donc, je l'ai chauffé au micro-ondes. J'ai pris 2 onces de tequila, donc un peu plus que ce qu'il faut pour un cocktail. Puis, j'ai mis 5 grammes d'huile de coco, ce qui est pas beaucoup, somme toute. Je l'ai infusé, comme je le disais, un peu moins de 24 heures. Une fois que ça a été terminé, je l'ai mis au frigo, puis je l'ai mis pour une courte période, au congélateur. Puis après, c'est assez simple. Tu casses la couche plus épaisse, puis après, tu le filtres. Moi, j'ai pris un entonnoir, un filtre à café. Là, j'avais un très petit volume, fait que ça n'a pas été super long. Puis donc, après, j'ai utilisé cette tequila pour construire la margarita. Donc, la suite, c'est simple. Jus de lime, comme tu le disais, et liqueur d'orange. Dans notre cas, on a ajouté un tout petit peu de sirop simple. On peut mettre du sirop d'agave si on en a aussi. Puis, si ça vous intéresse, rim de sel sur le verre aussi, ça donne un petit côté, justement, salin qui vient balancer le goût du cocktail. Donc, qu'est-ce que t'en as pensé?
1: J'ai beaucoup aimé ça. T'sais, on a essayé d'y aller dans une gradation de puissance des saveurs aussi pour que notre langue puisse goûter un peu tous les cocktails graduellement. Fait que je trouve que c'est un bon premier choix. Avec rétrospective, ça aurait été un deuxième.
0: Mais
1: on y reviendra un peu plus tard. Mais très chouette. La margarita, cocktail classique que j'adore. Côté, on sent bien l'acidité. C'est un cocktail qui a quand même une... C'est pas comme on parle pas de frozen margarita dans un restaurant commercial mexicain là, très sucré. On est sur quelque chose d'un peu plus sobre qui goûte quand même la tequila. Mais dans ce cas-ci, on avait le coconut qui était quand même très présent dans la gorgée, la première gorgée. Le goût restait pas très longtemps, je trouve, mais ça donne un côté, évidemment, tropical, estival, puis un peu plus rond, un peu plus sucré, même au nez. Fait qu'on s'entend, lime et coco, c'est quand même des accords très présents. Ce que je me suis dit, c'est que, advenant une belle présentation, là, on avait eu plus d'équipement, ce qu'on aurait pu faire, peut-être, c'est un rim, donc un rebord du verre, plutôt que de le faire avec du sel, comme c'est traditionnel de le faire pour une margarita classique, d'utiliser du tagine, qui est une espèce d'épice à la fois sûre et épicée mexicaine, et y mélanger des morceaux de coconut râpés,
0: flocons
1: de coconut. Fait que là, on a quelque chose qui vient rehausser tout ça. Non, c'est très chouette. Un petit peu plus sucré, un petit peu plus rond qu'une margarita traditionnelle. J'ai bien aimé.
0: Ouais, je pense que, justement, ce côté rond-là va vraiment dépendre de la façon dont on fait le fat wash, du temps que ça infuse et du type aussi de corps gras qu'on va utiliser. Parce que là, on a parlé, dans ce cas-ci, c'était de l'huile de coco. Ça peut être à peu près n'importe quoi. Ça peut être de l'huile, ça peut être du beurre, ça peut être du gras de bacon, si ça vous tente, vraiment.
1: Ouais, il y a des gens qui font des martinis, par exemple, avec du gras de bacon. D'ailleurs, on y reviendra parce qu'on a fait quelque chose d'un petit peu similaire. Ouais. Du beurre noisette, là, du
0: par
1: beurre
0: exemple.
1: Caramélisé.
0: Ouais.
1: Toutes sortes de choses qu'on peut essayer avec ça. Je suis pas super familier avec cette technique-là. Je sais qu'on peut aussi utiliser comme des linges à fromage pour les filtrer
0: du
1: par
0: coton
1: la fromage,
0: parce
1: que c'est quand même long à faire égoutter pour s'assurer qu'on n'ait pas justement le corps gras, mais que ce qui nous reste, c'est l'alcool, souvent un alcool de base.
0: Oui.
1: Qui est maintenant infusé avec la saveur, puis qui a un côté un petit peu plus soyeux, mais sans que ce soit gras, tu sais.
0: Oui, c'est ça, parce que tu veux pas non plus avoir l'impression de manger une cuillerée d'huile, là. C'est un peu désagréable. Puis aussi, la raison pour laquelle, on en a pas parlé, mais pour laquelle j'ai choisi ce cocktail-là. Donc, quand j'animais Rooftop Apéro dans les étés précédents, Je me fiais beaucoup, je sais pas si tu connais le magazine Punch, le Punch Mag. Donc,
1: hein,
0: c'est
1: non,
0: un magazine de cocktails. Je sais pas comment je suis tombée là-dessus, mais c'est assez bien fait. Ils ont des recettes, mais ils ont aussi des articles étoffés. Ils expliquent d'où certains cocktails viennent. Ils font des collaborations avec des barmaids et barmaids de certains établissements. Fait que c'est vraiment intéressant. C'est quand même une bonne ressource, je trouve. Et sur leur page Instagram, donc en date de la semaine, je pense que ça, le post datait d'une ou deux semaines, ils ont dit quel va être le cocktail de l'été 2026. Fait que là, je suis allée voir et c'était ça. Et ce qui est drôle aussi, c'est que cet hiver, j'étais dans une soirée avec des amis, puis je me suis dit, bon, qu'est-ce que je fais comme cocktail? Puis je me suis dit, je n'ai jamais essayé de fatwash, c'est le moment, puis j'avais essayé ça aussi.
1: Très chouette.
0: D'ailleurs, j'avais utilisé une différente tequila. Et là, on n'a pas fait un test exhaustif. Là, j'ai pris celle que j'avais dans mon bar. Je pense que ça peut être intéressant, si vous avez le temps et les ressources et tout ça, de voir vraiment selon le type de tequila. Tu sais, il y en a qui sont plus sur l'alcool, plus sur la gave, plus neutre. Fait que, ou aussi ce qu'on appelle des reposados, là. Fait que ça a pris comme un petit
1: des
0: peu de temps à barrer.
1: Ouais,
0: c'est ça, vieilli ou añejo qui sont vieillis encore plus longtemps. Tout ça va aller influencer le goût. Donc, vraiment, selon ce que vous voulez aller chercher comme arôme et comme goût dans le cocktail, le choix de la tequila, à mon avis, va être quand même important. Puis, brièvement aussi, là, dans ce cas-ci, j'avais utilisé du Grand Marnier comme liqueur d'orange, qui est une liqueur d'orange, mais aussi de cognac. Donc, ça vient aussi influencer le goût final.
1: C'est pas mal la plus chère des options de liqueur d'orange qu'on peut trouver sur le marché. Le plus cher qu'il y a du Cointreau et encore plus cher qu'il y a du Triple Sec, par exemple. Il y a des options québécoises aussi qu'on peut utiliser pour des liqueurs d'orange.
0: Il y en a une, Les Îles, ou elle s'appelle comme quelque chose comme ça. Oui, tout à fait. Je dirais que, moi, à mon avis, mon avis et mon utilisation personnelle, c'est rare que je prends du Grand Marnier pour faire des margaritas. Moi, je vais plus Cointreau classique. À mon avis, je trouve que c'est au goût un peu meilleur que le Triple Sec, mais sans être non plus trois fois le prix, là. Donc, c'est mon choix. Mais encore une fois, on peut aller chercher des petites subtilités au niveau des arômes, puis selon vos préférences personnelles aussi.
1: Tout à fait. Puis, mais oui, très bon choix de cocktail. C'est drôle, ça, les magazines ou les trends sur Internet. Tout le monde s'essaie à deviner quel va être le cocktail de l'été, mais souvent, on peut pas l'imposer, hein.
0: C'est clair.
1: Tu sais, comme quand il y avait eu le Negroni Spagliato.
0: Oui.
1: Parce qu'une actrice de House of the Dragon, qui est comme un spin-off de Game of Thrones, avait dit dans une entrevue qu'elle adorait ça. Et là, soudainement, ça a fait une grosse bulle pendant deux mois.
0: Ouais.
1: Bon, les fameux Aperol Spritz et Espresso Martini qui souvent sont très populaires l'été, mais ça se décide pas.
0: Non.
1: Souvent, ça vient d'une trend sur Internet ou d'une célébrité qui partage son amour d'un cocktail. Fait que j'ai bien hâte si
0: la
1: margarita
0: patouache
1: au coconut va être le drink de l'été.
0: J'ai des doutes. À mon avis, c'est trop compliqué. Je sais pas si c'est trop compliqué, mais ça te prend quand même. Il te faut au moins 24 à 48 heures d'avance d'avoir préparé ta tequila. Si tu décides, c'est vendredi soir, j'invite mes amis, on va boire un petit verre sur mon balcon, clairement, tu vas pas leur servir une margarita fatwash au coconut.
1: Il va falloir que les cartes dans les bars se
0: mettent à jour.
1: Si jamais ça devient très populaire.
0: Absolument. Bon, ben, écoute, on se laisse là-dessus et on va aller écouter deux petites chansons. La première d'Emma Beko qui s'appelle Phenomenal. Elle a sorti son album
1: Pas très longtemps, effectivement.
0: Exactement. Si vous connaissez pas Emma Beko, honnêtement, je conseille. C'est assez soft, t'sais, un peu jazz rap. C'est vraiment agréable à écouter. Elle rappe en anglais majoritairement. Vraiment, je conseille. Elle va être à la noce cet été. Et on va suivre avec Calamine et son album Rétrograde. On va aller écouter la pièce Lesbiville. Et elle aussi, c'est quand même assez récent, cet album-là. Et elle sera au Festival Fierté Montréal aussi, début...
1: Également.
0: Fin juillet, début août, à peu près, dans plusieurs événements.
1: Puis pour Emma Beko, je précise, si vous voulez avoir un insight un peu plus profond là, sur son album, Simon Pollon-Gervais, l'animateur de Tout est dans toutes les vendredis matins, a fait il y a quelques semaines un deep dive sur ce nouvel album en compagnie d'Emma Beko. Donc, allez écouter ça au CISM893.ca.

0: Vous êtes de retour à cette carte cadeau à Influence Rooftop Apéro. Guillaume, ça a été quoi notre deuxième cocktail?
1: Bon, alors, notre deuxième cocktail, c'est un cocktail dont on avait déjà parlé ensemble sur les ondes de CISM. L'année passée, tu m'avais invité pour un des épisodes de Rooftop Apéro. Et on discutait de, je pense que c'était le sujet à ce moment-là, c'était quel cocktail n'as-tu jamais fait, mais qui te rend particulièrement curieux. Et le nom m'échappait à l'époque, mais on avait parlé du fameux Ramos Gin Fizz.
0: Oui.
1: Donc, c'est un drink, j'ai lu rapidement, là, qui apparemment vient de la Nouvelle-Orléans à la fin du 19e siècle. Et c'est un drink, comme le nom l'indique, qui est à base de gin, principalement, auquel on ajoute du sirop simple, du citron, de la lime, un blanc d'œuf, comme dans plusieurs drinks sour, cocktails sour, ainsi que un petit peu de crème, de crème épaisse, et quelques gouttes d'eau de fleur d'oranger.
0: Ouais.
1: Donc, c'est le deuxième drink qu'on a fait, et avoir su ce que ça allait goûter, je l'aurais peut-être placé en premier parce que c'est un des cocktails qu'on a bu qui était le plus subtil dans les goûts. Alors, comment ça fonctionne? On mélange tous les ingrédients, on dry shake, donc on brasse dans notre shaker une première fois sans glace. On y ajoute la glace, on rebrasse et ensuite, on vient verser en strainant, donc en filtrant, en double strainant, donc un petit tamis pour avoir aucun morceau de glace, dans un verre, préférablement Collins ou Highball, donc un verre allongé et effilé, étroit. On laisse reposer un peu et ensuite on vient ajouter de l'eau pétillante, donc du soda à l'intérieur, ce qui va avoir pour effet de lever l'épaisse mousse que le drink a produit. Puis normalement, quand on a l'équipement optimal, ben ça fait comme un espèce de chapeau de mousse qu'on peut décorer après avec des petits pétales de fleurs ou de la poudre de quelque chose ou tout ça. Drink vraiment surprenant, vraiment intéressant. Je suis très content qu'on l'ait essayé. C'est super frais. Dans notre cas, l'eau d'oranger a été très présente, mais c'était pas vilain du tout.
0: Non.
1: C'était très agréable.
0: Ouais.
1: Genre de drink. Encore une fois, il y a des étapes un petit peu plus compliquées que juste se faire un gin tonic, par exemple. Mais c'est très accessible à la maison et c'est très frais. Ça se boit très bien sur une terrasse, je pense. Regarde, peut-être que ça pourrait être ça, le drink de l'été, finalement.
0: Ça. Mais en fait, c'est que c'est surprenant parce que moi, déjà, si je vois dans une liste d'ingrédients de la crème, ça me refroidit.
1: Je comprends.
0: Je trouve, tu sais, avec bonne raison, mais parce que la crème, t'as l'impression que ça va alourdir un cocktail. Puis dans ce cas-ci, pas particulièrement.
1: C'est vrai que ça fait presque l'effet contraire.
0: Ouais.
1: Ça devient un peu duveteux, nuageux.
0: Exact.
1: Avec le blanc d'œuf, puis ça devient aérien finalement.
0: Tout à fait.
1: Comme la crème fouettée, mais on sent le côté sucré et dense.
0: Ouais. Après, il y a plein de gens de l'industrie qui vont suggérer une manière telle ou une autre pour aller chercher comme la meilleure façon de le faire. Moi, j'avais déjà écouté un podcast justement sur ce cocktail-là. Puis la barmaid, je me rappelle plus c'est qui, mais elle disait que pour avoir vraiment un Ramos Gin Fizz exceptionnel, faut que tu shakes. D'abord, tu shakes ta crème et ton blanc d'œuf séparément, sans les alcools. Après, tu combines le tout. Puis après, avant de le verser dans le verre, tu le laisses au frigo pendant genre comme 2 à 5 minutes pour vraiment comme la mousse prenne.
1: Que la mousse se densifie.
0: Exactement.
1: Et là, moi, le truc que j'ajouterais même à cette étape-là, si vous voulez avoir le meilleur effet un peu surprenant là, de la mousse qui s'élève au-dessus du rebord du verre au moment de verser le soda, c'est d'utiliser une paille. Donc, vous glissez doucement la paille jusqu'au fond du verre et vous versez le soda à l'intérieur ou sur les rebords de la paille. Ce qui va avoir pour effet de pas brusquer la mousse, mais le gaz qui est contenu dans l'eau pétillante va juste remonter et la mousse va s'élever comme une île qui sort de l'eau.
0: Ouais.
1: Là, c'est vraiment chouette.
0: Ouais. Puis je pense que tu l'as mentionné tout à l'heure, le fait d'avoir un verre qui est assez étroit ou effilé, c'est quand même important pour avoir l'impression, l'impression qu'il y a beaucoup plus de mousse. Nous, on a utilisé les verres qu'on avait sous la main, un verre qui était très large. Puis au final, tu as l'impression qu'il y a très peu de mousse, mais en fait, la quantité va rester la même. T'sais, tu vas pas avoir deux fois plus de mousse parce que ton verre est plus petit. Sauf qu'il va avoir vraiment cet effet visuel, comme tu dis, d'un petit nuage ou d'un petit chapeau de mousse
1: tout
0: sur le
1: fait.
0: Dessus. Fait que ça, pour impressionner la galerie, si vous avez du temps, franchement, ça vaut la peine. Très frais. Agréablement surprise de ce cocktail. Si vous en avez 10 à préparer, par contre, là,
1: ouais, ça
0: c'est
1: peut être
0: peut-être
1: un
0: pas
1: peu
0: mon
1: plus
0: choix.
1: Long. Mais pour un petit drink, là, pour soi, là, je prends un lit, je m'installe sur mon balcon. Là. Moi, j'ai adoré. C'est un de mes préférés dans ceux qu'on a essayé. Donc, très content de l'avoir tenté.
0: Moi aussi.
1: Mais on s'en reparle. On fera peut-être notre palmarès de nos préférés un peu plus tard à l'émission.
0: Exactement. On va aller maintenant vers notre prochain bloc musical qui débutera avec la pièce Fouillaz, probablement pas comme ça que ça se prononce, de Ramé qui va être au Festival Fierté Montréal. Et on va suivre avec Beach Body de Zach Zoya et High Classified qui performeront ensemble au Festival de Jazz. Et High Classified a aussi une performance solo. Donc à ne pas manquer, on va écouter tout ça, on se retrouve tout de suite après.
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0: Nous sommes de retour pour cette carte cadeau à ambiance rooftop. On a maintenant essayé un troisième cocktail pendant que vous écoutiez cette musique. Donc, j'ai fait découvrir à Guillaume le tomatini. Mm-hmm. Donc, littéralement, un martini à la tomate. Donc, rien de bien fancy en termes d'ingrédients. Donc, c'est vraiment comme un martini classique. Gin ou vodka, gin dans notre cas. Et un petit peu de vermouth sec. Puis, on a ajouté des tomates qu'on était venus piler dans le fond de notre shaker avant d'ajouter quelques aromates, un peu de citron, un peu de sel, un peu de poivre, un petit peu de l'huile d'olive, si vous voulez, ou un peu de vinaigre de cidre de pomme. Et on sert ça vraiment comme un martini. On filtre dans un verre pré-refroidi, pas de glaçon. Qu'est-ce que t'en as pensé?
1: J'ai bien aimé, puis j'étais justement en train de dîner là, pour me faire un petit fond parce qu'on buvait des cocktails tout de même. Et je mangeais un genre de sandwich avec du pesto dedans, un peu aillé et tout ça. Fait que pour les trucs plus sucrés ou aromatiques ou fruités, c'était un drôle de match. Mais avec ton tomatini, c'était excellent. Donc, voir, j'imaginerais même peut-être marier ça avec une petite huile au pesto.
0: Absolument.
1: En mettre quelques gouttes sur le dessus. Ça aussi, traditionnellement, c'est un martini, donc on le sert dans une petite coupole, une petite coupe, donc soit un verre Marie-Antoinette ou un verre un petit peu plus allongé, là, qui a un autre nom qui m'échappe.
0: Ah, le Nick and Nora?
1: Oui, exact, Nick and Nora, tout à fait. Donc,
0: le Marie-Antoinette,
1: il est plus aplati, puis le Nick and Nora est un petit peu, un peu plus une forme de,
0: oublon,
1: de losange,
0: si on veut,
1: Et donc, c'est un drink qui n'a pas de glace, un drink très court, c'est un drink très fort aussi.
0: Très fort, ouais.
1: Donc, c'est un cocktail qui est à majorité composé d'une base. Souvent, ça va être une once et demie environ.
0: Ouais. Dans notre cas, c'était 2 onces.
1: Ouais, OK, c'est ça.
0: D'ailleurs, quand même beaucoup.
1: Ça aussi, on en reparlera plus tard des fameuses quantités d'alcool dans vos cocktails. Deux bartenders vont peut-être debunk des mythes un peu plus tard. Mais donc, oui, très chouette. Donc, on est sur un côté un peu plus salin.
0: Définitivement.
1: Un petit peu plus comme apéro, tomate bocconcini dans l'ambiance. Très chouette. Il y avait une bonne acidité présente. Justement, tu dis que tu as mis du jus d'agrumes, du vinaigre, en plus de la tomate, qui a une acidité naturelle. Puis je trouvais qu'il y avait même un petit côté épicé que j'ai cherché longtemps d'où il venait. Probablement peut-être du vinaigre, en fait, que tu as ajouté qui donnait cette sensation-là. C'est un drink vraiment chouette. Moi, j'aurais peut-être mis plus de poivre. J'aime. Peut-être qu'il était de là le côté épicé, mais de goûter l'épice.
0: Oui.
1: Puis ouais, c'est ça, des petites tuiles au basilic sur le dessus, quelque chose comme ça, un garnish. Mais non, je suis pas un grand buveur de martini, mais ça, j'ai bien aimé. Je préférais un dirty martini qui est fait avec de la saumure d'olive habituellement, plus frais, plus estival justement.
0: Ouais, tout à fait. Puis là, ben, on va rentrer dans la saison des tomates tranquillement. Là, on n'y est pas tout de suite, mais ça va venir dans les prochaines semaines. Donc, vous allez au marché si vous pouvez récupérer des tomates. Nous, on a pris des tomates cerises parce que c'est plus simple vu la taille. Des gros morceaux de tomates, je suis pas sûre que ça fonctionnerait super bien, mais remarque, entre ça et rien, je pense que ça peut marcher. Puis, super frais. Encore une fois, j'avais fait le test l'année dernière. On en avait fait 2 avec 2 gins différents, puis ça venait vraiment influencer le profil de goût. Tu sais, le gin, c'est un alcool qui est très, très aromatique. Donc, si vous choisissez justement, ben, il y a des gins qui vont être plus salins, d'autres plus boréales, d'autres, ben, il y a toutes sortes de palettes de goût. Donc, ça peut vraiment venir influencer le cocktail. Je prendrais pas, par exemple, je pense, un gin floral. Je trouve que là, ça aurait peut-être pas sa place. Mais après.
1: Je suis tout à fait d'accord. En tout cas, ça aussi, c'est une autre affaire, mais moi, mon opinion des gins floraux, là, en tout cas, boire du parfum, ça me tente pas. Quoique, on vous réserve une surprise pour notre dernier cocktail. Moi, j'avoue que j'aurais tendance à utiliser peut-être de la vodka ou un gin salin du type Saint-Laurent ou Récif pour se marier avec les saveurs de la tomate puis de quelque chose qui est un peu plus repas. For lack of a better term.
0: Oui.
1: Mais quelque chose qui est un peu plus axé sur des saveurs qu'on est habitué de manger plutôt que de boire.
0: C'est ça. Mais ça rentre un peu dans la catégorie de ce qu'on appelle les savory cocktails. Donc, un peu, le premier classique qui me vient en tête, c'est un Bloody Caesar. Donc, c'est vraiment ça.
1: Quelque chose de plus umami, salé.
0: Tout à fait. La tomate, c'est très umami. Donc, on vient vraiment dans là-dedans. Comme tu le disais tout à l'heure, avec un apéro parfait. Pas au dessert.
1: T'sais, exactement.
0: On fait ses choix selon ce qu'on mange et tout ça. On va maintenant aller faire une petite pause musicale. Donc, les 3 prochaines chansons qu'on vous propose. La première, ça va être Jean Jass avec Mike Chab et Excondo sur Eurogod. Est-ce que tu l'as écouté?
1: Non, pas encore.
0: OK, parce bon, en tout cas, eux, ils viennent pas à des festivals cet été. Quoique Jean-Jacques a prévu une date à Montréal, je pense que c'est au mois de février l'année prochaine.
1: Okay,
0: en
1: mais tout cas, parce qu'Abeiro et Jean-Jacques sont venus au Franco l'année dernière, si je me trompe
0: ouais,
1: pas.
0: Oui, il me semble.
1: Jour de pluie, c'était puis finalement, ça a viré, il me semble.
0: Oui, je pourrais pas dire, j'étais pas là, mais oui. Mais en tout cas, la question, la raison pour laquelle je te demandais si tu l'avais écouté, c'est que je trouve, et je présume que c'est à cause de la présence d'Escondo là, sur cette pièce-là, c'est vraiment une vibe à y finir. Herbes.
1: Ah oui.
0: Spécifiquement mm-hmm. celle-là. En tout cas, ça m'a juste vraiment fait penser à ça. Je sais que tu connais, que
1: ouais,
0: t'es quand
1: ouais,
0: même
1: ouais,
0: fan.
1: Que
0: là. Donc, c'est pour ça que je me demandais. Ben,
1: tu le petit côté un peu humoristique, un peu peut-être décousu.
0: Décousu, puis plus à la sonorité.
1: Okay,
0: ouais. Parce que il y a pas de tu sais ils font pas de blagues, ils parlent pas trop dans la pièce entre eux, tu sais il y a pas de skit mais
1: tu sais c'est pas nécessairement des blagues à Finzer, c'est un peu malgré eux c'est drôle, oui. Tu sais surtout quand on a écouté la série télévisée ben la web-série
0: ouais.
1: Bref, si vous voulez voir des gens bien défoncés qui font du rap.
0: C'est ça, exact. Donc après, ça suit avec Roger, hein, toujours dans la même petite thématique, Aïe Fines Herbes, qui fait quand même beaucoup de festivals aussi cet été, les Franco entre autres, le Festif. Bon, il y en a quand même plusieurs. J'ai mis Astral Drill, qui est comme une de mes préférées de lui. Et on clôt la section musicale avec June de l'AF, mais la version avec Ariane Roy.
1: Oui,
0: les deux
1: beaucoup.
0: Aussi, beaucoup de présence festivalière. On va aller ensuite en petite pause publicitaire, puis on se retrouve pour les 4e et 5e cocktail qu'on a testé aujourd'hui.

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2: Vous êtes toujours sur les ondes de CISM, à l'écoute de la carte cadeau thématique Rooftop Apéro. Je suis avec Guillaume, moi c'est Corinne. Si jamais vous venez de vous joindre à nous, bienvenue. On parle de cocktails et on écoute du rap. Et pendant les dernières pauses musicales, on est allé concocter des petits trucs qu'on a goûtés et dont on va vous parler. Puis on espère que ça va vous donner de l'inspiration pour cet été peut-être. On vient d'aller tester nos deux derniers cocktails, Guillaume et moi. On va vous en parler à l'instant. Guillaume, je te laisse introduire le premier que tu as choisi.
3: Ben oui, c'est ça. En fait, tout à l'heure, avant qu'on se laisse pour la pause musicale, tu parlais du fait que ton Tomatini n'était peut-être pas le meilleur prétendant pour boire en dessert.
2: Ouais.
3: Les deux cocktails qu'on a bu en dernier seraient des bons choix, je pense, comme petit digestif ou drink dessert. Dans les deux cas, puis là, on va les présenter en même temps parce qu'ils se comparent tant dans leur composition, d'une certaine manière, que dans leur forme.
2: Ouais.
3: Donc, tous les deux sont également servis dans des petites coupoles, donc Marie-Antoinette ou Nick and Nora, des drinks sans glace, coke, sont assez forts
2: assez
3: en alcool,
2: fort en
3: surtout
2: alcool,
3: un des deux. Donc, il s'agit du Last Word et de l'Aviation.
2: Ouais.
3: Alors, le Last Word, c'est un de mes cocktails préférés.
2: Mm-hmm.
3: Un, parce qu'il est très simple à faire une fois qu'on connaît ses ingrédients. Il est issu de la tradition des short drinks qui ont quatre ingrédients servis à part égale, versés à part égale. Donc, dans les trois cas, c'est trois quarts d'once. Trois quarts d'once de gin. Dans notre cas, c'était du gin Tanqueray. Trois quarts d'once de chartreuse verte. Trois quarts d'once de Luxardo Maraschino, qui est une liqueur de cerise au maraschin, quand même assez sucrée. Et trois quarts d'once de jus de lime pour venir apporter un équilibre, une acidité là-dedans. On brasse avec glace, on shake, on double strain, donc toujours avec le tamis pour éviter les petits morceaux de glace dans la coupole. Et traditionnellement, on rajoute une cerise au maraschin dans le fond. Pas les petites cerises le rouge pompier là, qu'on trouve à l'épicerie, là, une vraie cerise qui a été vieillie, travaillée, souvent elles vont être plus foncées. C'est un goût plus
2: moins artificiel,
3: plus organique.
2: Quoique un peu, ça goûte pas la vraie cerise là, mais
3: non, mais ça rajoute un côté sucré qui est un peu plus ample, qui est quand même plus le fun. C'est un de mes cocktails favoris, c'est assez sucré. C'est assez traître aussi, parce que ça peut se boire si on le veut vraiment en trois gorgées, alors que on est avec quelque chose d'assez punché en termes de quantité d'alcool. Mais c'est vraiment un cocktail extrêmement équilibré. Quand j'étais venu te voir à Rooftop l'année passée, on avait parlé d'un de mes cocktails préférés, qui est le Naked and Famous,
2: Moi aussi.
3: Qui entre dans cette même catégorie-là. Donc, trois quarts, avec d'autres produits. Mais on dirait que le fait d'ajouter un acide, une liqueur plus sucrée, une liqueur plus punchée et une base, dans ce cas-ci le gin, ben ça vient créer un équilibre presque parfait. Puis on peut vraiment s'amuser avec ça en faisant des tests, en échangeant des produits, tant qu'on respecte cette recette-là d'un acide, d'une base. Pas une base en termes scientifiques, je m'adresse à Jimmy Neutron, là, mais un alcool de base, un truc plus sucré, puis un truc plus aromatique comme la chartreuse qui est assez fort. Vraiment, ça reste dans mes coups de cœur, puis c'est un classique là, que c'est tu connaissais bien déjà.
2: Tout à fait, c'est quand même un classique. En termes d'approvisionnement, par contre, je dirais le Luxardo, Maraschino et la chartreuse verte, ça se trouve pas tout le temps partout. Dans les SAQ, il y en a. Dans les bars, par contre, c'est pas toujours un... Tu sais, c'est un cocktail dans la catégorie des cocktails classiques, mais n'empêche que, comme c'est des ingrédients un peu nichés qui servent pas à énormément de cocktails, c'est pas garanti que vous en retrouverez. Mais si vous avez l'occasion, franchement, je conseille. Je suis entièrement d'accord avec toi. C'est délicieux. Traître, mais délicieux.
3: Soyez prudent, prudente, buvez responsablement.
2: Oui, tout à fait.
3: Tout à fait. Mais c'est délicieux. Essayez-le dans des bars qui sont plus spécialisés cocktails ou à la maison. Tu sais, c'est assez simple à faire, somme toute. Mais oui, effectivement, faut vérifier les arrivages à la SAQ. Il y en a vraiment pas partout. Puis dans les deux cas, c'est des produits qui sont susceptibles à avoir des pénuries. Surtout que il y a qu'une seule chartreuse verte. Tu sais, il y a pas plusieurs marques. À ma connaissance, il y a qu'une seule liqueur de cerise au maraschin qui ressemble à ça aussi. Fait que voilà. Tout comme la crème de violette, qui
2: tout
3: est un produit qui n'est pas toujours facile à trouver.
2: Assez difficile même, je dirais.
3: Peut-être que certaines d'entre vous qui nous écoutaient avaient fait un petit rictus de dégoût lorsque j'ai dit ça. La crème de violette, bon, c'est une liqueur, un alcool

0: pas trop fort en taux d'alcool, mais extrêmement aromatique, qui sent et qui goûte la violette. C'est très floral. Je disais tout à l'heure que j'aimais pas trop les trucs floraux. Ce produit-là, pour moi, c'est une exception. Mais c'est le genre de produit que si tu en mets une demi-once de trop dans quoi que ce soit, ça va prendre toute la place.
1: Tout à fait.
0: Dans ce cas-ci, on l'a utilisé pour faire un Aviation, qui est aussi un cocktail classique qui met la violette à l'honneur. C'est composé de gin, de liqueur Luxardo Maraschino, donc de liqueur de cerise au maraschin également, pour venir donner un petit côté sucré plus rond, et de liqueur de violette. À ça, on ajoute du citron.
1: Oui, exactement, un peu de citron. Les proportions, c'est, en tout cas celles que j'ai suivies dans la recette, 2 onces de gin, 1/2 once de jus de citron, 1/4 once respectivement de Luxardo Maraschino et de crème de violette. Ce qui est très peu, mais comme tu le disais, c'est très
0: aromatique.
1: On n'en
0: a pas besoin de beaucoup. Par contre, dans la version qu'on a bu, qui est, je l'annonce, la moins favorite mon cocktail moins favori qu'on a eu l'opportunité de goûter aujourd'hui ensemble, j'aurais peut-être suivi l'instinct de d'autres recettes qui suggèrent de mettre un peu de sirop simple, ou alors je serais peut-être passé d'un quart à 1/2 de liqueur de cerise au maraschin, puis peut-être même un petit peu plus, étonnamment, de liqueur de violette. C'est un cocktail qui est vraiment le fun, mais qu'on l'a appris aujourd'hui dans des conditions qui sont pas optimales, peut facilement être un peu déséquilibré.
1: Oui.
0: C'est mon impression.
1: Je suis d'accord. J'abonde dans ton sens. Mm. Ouais, surtout que 1/4 once, au final, c'est pas beaucoup. Puis, selon ce que vous utilisez comme instrument de mesure, il y a pas toujours la ligne. Donc, c'est notre cas. Moi, j'avais une ligne de demi. Fait que j'ai fait à peu près moitié-moitié Luxardo, Maraschino et crème de violette. Puis, je pense que c'était un peu déséquilibré. C'était pas dégueu, là. On va pas se mentir. Mais il y avait comme un petit quelque chose qui manquait. Tout comme, le last word, l'aviation, la décoration, ça va être une cerise maraschin qu'on laisse dans le fond du verre. Puis, j'ai vraiment l'impression que cet ajout-là va venir influencer le goût final du cocktail. Dans notre cas, on n'en avait pas mis, juste par extrême paresse de mettre la décoration. Mais des fois, ça change du tout au tout. J'avais même déjà entendu, justement, dans un podcast que j'écoute qui s'appelle Cocktail College, qui disent qu'il y avait un bartender qui disait « La décoration doit avoir un but. Ce n'est pas purement visuel. Ce n'est pas purement esthétique. Tu sais, c'est soit au niveau du nez, quand tu vas sentir, soit au niveau du goût. Par exemple, on a parlé de Margarita en début d'émission. Donc, le rim de sel vient vraiment changer la perception du goût. Et donc, c'est ça. Donc, soit olfactif, soit en termes de goût, mais pas purement esthétique.
0: Mm-hmm.
1: Donc, dans ce cas-ci, c'est peut-être le cas.
0: Quand on pense à un zeste une tranche de zeste d'orange qu'on vient exprimer et qu'on vient déposer dans un verre, par exemple, d'un old fashioned ou d'un Negroni, c'est pas juste pour faire beau.
1: C'est
0: parce qu'on veut aller chercher les huiles essentielles qui sont maintenues entre la pellicule blanche et l'extérieur de la pelure de l'orange. On va les extraire, on en met sur le pourtour du verre, sur le dessus du cocktail, et ça vient tout de suite ajouter un degré de profondeur au nez. Et on le sait, on le répète souvent, on goûte principalement avec le nez.
1: Oui.
0: Même chose si on décide de déposer des épices ou des herbes fraîches, comme de la menthe, par exemple, sur le dessus d'un cocktail. C'est beaucoup pour activer le nez et venir compléter les saveurs. Puis, tant qu'à parler de sel, le rim, c'est intéressant, mais il y a beaucoup de cocktails aussi qui vont ajouter une pincée de sel ou quelques gouttes d'eau saline dans un cocktail, simplement parce que le sel nous aide à mieux goûter.
1: Oui, ça va faire ressortir
0: nos papiers,
1: les autres saveurs.
0: Alors, ça fait ressortir les autres saveurs.
1: Tout à fait, tout à fait. Puis, c'est vraiment intéressant, justement. En fait, si vous pouvez, chez vous, moi, je conseillerais carrément, faites un test, faites 2 cocktails, un avec, un sans, pour voir vraiment si vous ressentez la différence. Mais c'est vrai que de plus en plus dans les cocktails, surtout les plus élaborés, je dirais, il peut avoir cet ajout de sel ou de saline. On se laisse là-dessus. Pour l'instant, on se retrouve plus tard.
2: On se construit.

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0: Vous êtes toujours à l'écoute de cette carte cadeau. On vient d'entendre visiblement de Isha et Limsa Dolné, des anciens candidats aussi, on a parlé d'Aïfin Zerb un petit peu plus tôt, qui viennent au Franco. C'est le seul spectacle pour lequel j'ai pris des billets officiellement. Je pense que j'ai acheté mes billets en novembre tellement j'étais surexcitée de leur présence. Et ça a été suivi de Toujours un camin, la plus récente pièce de Ben PLG. Et j'ai choisi de mettre celle-là, non seulement parce que j'adore Ben PLG, mais aussi c'est un plaidoyer pour que les Franco l'invitent l'année prochaine. S'il y a quelqu'un parmi dans la direction des Franco qui nous écoute en ce moment, s'il vous plaît, faites ça pour moi. Je vous adorerais jusqu'à ma mort. Maintenant qu'on a présenté tous les cocktails qu'on a goûtés, est-ce qu'on se fait un petit top?
1: Ouais, je pense qu'il faudrait faire un petit top, effectivement. Tu commences ou j'y vais en premier?
0: Vas-y, je te laisse le champ libre.
1: Ben, on l'a dit un peu plus tôt, je commencerai mon, tu sais, c'est un top 5, là, fait qu'en cinquième position, et donc la médaille de paille, là, tu sais, l'aviation, qui est un drink que pourtant j'aime beaucoup. Je pense que c'est notre équipement ou les proportions de la recette que nous, on a suivi.
0: Ouais.
1: Il manquait un peu de rondeur, puis étonnamment, alors que le côté parfumé, floral de la liqueur de violette est très présent habituellement, je trouvais qu'il en manquait un petit peu.
0: Ouais.
1: Ce qui est étonnant, parce que d'habitude, le risque, c'est que ça prenne trop de place. J'avoue que je sais pas trop où est-ce qu'on s'est enfargé, mais pour moi, c'est celui qui était le moins réussi.
0: J'abonde dans ton sens. Là-dessus, je suis pareil.
1: Ensuite, en top 4, en fait, c'est drôle parce que sur tous les cocktails qu'on a fait, il y en a trois qui étaient comme des nouveautés pour moi que j'avais jamais goûté, c'est-à-dire les deux variations sur des classiques que tu proposais et le Ramos Gin Fizz qui est en soi un classique mais qu'on avait ni toi ni moi jamais goûté. Je pense que je mettrais le Tomatini en quatrième parce que je suis pas un fan de Martini, mais c'est vrai que c'est vraiment chouette que ce drink-là ait le côté comme plus savoureux umami dont on a parlé un peu plus tôt aussi. Mais en plus, là, nous, on en goûtait beaucoup back-à-back. On goûtait des trucs qui étaient plus sur le côté sucré, acidulé. Fait que celui-là était peut-être moins facile sur la palette, sur le coup. Ensuite, j'irais avec le Last Word en 3 comme un classique. C'est vraiment un drink qui est toujours bon. En deuxième, ta margarita fat wash au coco, très tropical, très estival, on l'a dit, peut-être le cocktail de l'été.
0: Peut-être.
1: Vraiment, vraiment chouette. Puis c'est cool parce que on dirait que ça donne envie de faire plein de tests. Est-ce qu'on fait, par exemple, revenir le coco, du coco aussi, puis imbiber. Oui. Ah, t'sais, y a plein de choses qu'on pourrait faire pour jouer sur ces saveurs tropicales-là. Et finalement, ce drink qu'on était donc pas sûr l'été passé, qui nous semblait donc étrange, le Ramos Gin Fizz, c'est vraiment mon top. C'était super rafraîchissant.
0: C'est tellement bon, ouais.
1: Je pense que, mettons, à le travailler là dans des conditions optimales puis tout ça, on pourrait lui donner encore plus de saveur que ce qu'il y en avait, mais le petit côté où l'eau d'oranger, de fleur d'oranger prenait le dessus, c'était vraiment intéressant, puis c'est le genre de drink que j'aurais envie de refaire. Vraiment.
0: Ouais, on n'est pas très loin. En fait, c'est que moi, il y en avait beaucoup que j'avais déjà bu. Goûté comme toi. Fait que c'est sûr que ça influence un peu ma façon de voir les choses. Puis un cocktail, on t'a parlé du Last Word aussi, qui est un que je connais, que je sais que j'adore. Mais dans notre petite dégustation, il y avait peut-être pas la première place, mais dans mon cœur, je pense que ce cocktail-là a la première place. Définitivement, Ramos Gin Fizz en 1, juste parce que c'était tellement agréablement surprenant. J'étais sûre que ça allait être tellement dégueulasse.
1: Avec la crème,
0: Fait que ça m'a tellement agréablement surprise. Je pense que je mettrais... je pense que je mettrais le Last Word en 2 quand même. Le Tomatini m'a quand même déçu. En fait, le Tomatini et la Margarita Fat Wash au Coconut m'ont un peu déçu parce que justement, dans les versions précédentes que j'ai fait pas aujourd'hui ni il y a quelques semaines, c'était vraiment mieux réussi. Fait que ça peut être un mélange. Je l'ai dit quand on parlait de ces cocktails-là, justement, le spiritueux de base est quand même assez important parce qu'il n'y a pas un million d'ingrédients.
1: Ouais.
0: Fait que peut-être que c'était pas les meilleurs choix que j'ai pris pour ça qui influencent ma vision de la chose. Je pense que j'aurais tendance à dire Tomatini en 3 puis Margarita en 4 parce que normalement, j'adore la Margarita puis celle-là était vraiment pas à la hauteur
1: en contraste
0: de mes attentes.
1: À la version que tu as l'habitude de goûter. Moi, je l'ai classée quand même haut, mais oui, effectivement, peut-être que je goûterais à ta version classique puis là, je capoterais ma vie.
0: C'est ça. Parlant de moi, je suis tellement une grande fan aussi, c'est vraiment pas une version classique, mais l'ajout de jus de pamplemousse un peu dans une margarita aussi. Là, moi, ça me rend complètement...
1: Oui, spicy margarita. En tout cas, il y a plein de choses qu'on peut faire avec une margarita.
0: Exactement.
1: Et donc, ça me ramène un peu à quelque chose qu'on a dit en début d'émission, quand on parlait du matériel nécessaire.
0: Ouais.
1: Faire des cocktails, ça ne demande pas nécessairement d'avoir le top matériel ou la meilleure tequila au monde. Mais c'est sûr que si, tout comme la pâtisserie ou quoi que ce soit, si vous avez envie de plonger là-dedans, empêchez-vous pas parce que vous n'avez pas les choses. Mais c'est sûr que ça a un impact.
0: Oui.
1: Les produits qu'on choisit, que ce soit d'utiliser du jus de lime frais, par exemple, versus du jus de lime acheté en bouteille. Si on utilise une tequila qui est la première sur l'étagère à la SAQ, une tequila qui n'est pas du tout vieillie, qui est dans une bouteille de plastique, peut-être que la qualité va être moins là qu'une tequila vieillie ou qu'une tequila qui ben, c'est ça.
0: Ou la gavée cueillie à la main avec amour. Et
1: voilà, c'est la même chose pour tous les alcools, tous les produits. Fait que, comme en cuisine, comme en pâtisserie, je vous invite à être indulgent envers vous. Si jamais vos premiers cocktails sont pas tout à fait à votre goût, nous-mêmes, là, les tests qu'on a fait rapidement dans les pauses musicales pour les bienfaits de l'émission, ben, c'était pas les meilleurs cocktails qu'on a bu de notre vie pour plein de raisons. Les ingrédients qu'on a transportés en petite quantité, tout ça, bon.
0: Fait que, dans le métro,
1: Laissez-vous pas, laissez-vous pas arrêter à ça, puis surtout, si vous aimez ça pour vrai, ben là, à partir de ce moment-là, ça vaut la peine de se munir d'un équipement puis de matériel propice, puis surtout de commencer à mettre un petit peu plus d'argent sur des produits de qualité. Mais il y a vraiment moyen de s'en sortir, puis il y a surtout certaines recettes qui sont plus propices à commencer, des choses plus faciles.
0: Oui, ben oui, c'est sûr. Tout à fait. D'ailleurs, moi, pour bondir dans ta direction, là, à mon avis, si vous voulez quelque chose d'un peu plus facile pour commencer, ce qu'on appelle les long drinks, donc qui sont allongés avec, ça peut être de l'eau pétillante, ça peut être du tonic, ou peu importe, ça, je trouve, c'est beaucoup plus facile pour commencer parce que, justement, l'équilibre est moins subtil. Donc, si tu mets un peu plus d'un ingrédient ou d'un autre, ça va moins paraître que dans, par exemple, un aviation où il y a quatre ingrédients.
1: L'équilibre est très important.
0: Ouais,
1: ça devient une question de millilitres, là, tu sais, parfois. Ouais. Puis les long drinks, justement, c'est nos amis, les verres à Tom Collins, par exemple, un peu comme notre Ramos Gin Fizz. Donc, ça s'appelle soit des highballs ou des verres à Collins. Le Long Island Iced Tea est servi là-dedans traditionnellement, qui est un mélange de plein d'alcool avec du Coca-Cola. C'est un exemple. Fait que c'est ça. Amusez-vous, tu sais. Mais, donc ça m'amènerait peut-être à enchaîner par rapport aux recettes sur Internet.
0: Exactement.
1: Qui sont un excellent outil pour apprendre.
0: Ouais.
1: Mais, toi et moi, on a de l'expérience en bartending et donc on est un peu critique par rapport à ce qu'on y voit parfois, principalement pour deux raisons.
0: Ouais.
1: Un, les quantités d'alcool qui sont recommandées dans les recettes qu'on trouve sur Internet et deux, les couleurs des photos qui nous sont présentées quand on cherche sur le web.
0: Oui, c'est tellement frustrant. Je vais aller tout de suite dans les photos, je pense.
1: Commençons avec les couleurs.
0: Ouais, parce que le très bon exemple, puisqu'il va être parlant si vous essayez les cocktails dont on a parlé aujourd'hui, l'aviation est un excellent exemple de ça. Parce qu'à chaque fois, puis je vous invite à le faire si vous avez un téléphone ou un ordi sous la main, qu'on regarde une recette d'aviation, c'est toujours une espèce de rose-violet assez puissant, qui est une super belle couleur.
1: Ouais, ça peut aller dans le bleu selon les recettes, les versions.
0: Ouais.
1: Mais c'est tout le temps une belle couleur. T'sais, évidemment, la recette sur Internet que vous trouvez va vouloir vous vendre ce cocktail-là.
0: Ouais.
1: Ah, c'est bon. Oui, c'est bon. Mais quand on le fait réellement dans un bar, si c'est fait avec des bons produits, en général, la couleur atteinte sera pas aussi resplendissante.
0: Non. Puis même, tu sais, justement, là, on parle de liqueur de violette. Fait qu'on pourrait croire, ça va être un cocktail violet. Je vous rappelle qu'il y a genre un quart d'once de liqueur de violette sur 3 onces à peu près total. Fait que ce n'est pas violet, ce cocktail.
1: Ça tend plutôt généralement vers un genre de gris, en fait, réellement.
0: Ouais. Zéro appétissant.
1: C'est peut-être la rencontre entre le jus de citron et la liqueur de violette qui créent cette espèce de côté gris un peu laiteux. Bon, dans des conditions optimales, ils n'ont pas l'air dégueulasses, mais on dirait que les images qu'on retrouve sur Internet vont créer des attentes qui sont peut-être pas atteignables, même quand c'est fait de la meilleure des manières. Mais en même temps, ça en dit long aussi sur un cocktail. T'sais, l'aviation, c'est relativement connu dans le milieu du bar parce que c'est un des seuls cocktails qui utilise de façon répandue la liqueur de violette. Mais peut-être que sa couleur explique pourquoi c'est pas plus répandu, tu sais.
0: Ouais.
1: Entre autres, oui. Ça et le fait que la liqueur de violette a un goût qui est pas tout à fait unanime, là, mettons. Ça plaît pas à tout le monde. Mais, tu sais, on dit souvent qu'on mange d'abord avec les yeux. C'est aussi le cas des breuvages. On boit d'abord avec les yeux. Ça nourrit notre expérience. Ouais. C'est pourquoi beaucoup de cocktails sont colorés.
0: Oui.
1: Autre exemple aussi d'un cocktail qui a vraiment une couleur décevante quand on regarde sur Internet, par rapport à ce qu'on voit sur Internet, c'est le Porn Star, qui est un, et non, je parle pas du Porn Star Martini, qui est un martini genre au fruit de la passion, mais le Porn Star, c'est basically moitié curaçao bleu, moitié sourpuss, topé avec du 7-Up, puis ça aussi, ça donne un genre de mauve gris.
0: Ça doit tellement être sucré en plus.
1: Ouais. Je vous dis un secret en nom d'auditeurs et auditrices de CISM, c'est un des cocktails préférés de Thierry Larose, le
0: ah,
1: musicien,
0: ouais?
1: Sachez-le. Voilà. Potin, je me permets, Thierry, de le dire.
0: Ben, je suis vraiment contente d'avoir cette information. Je n'avais jamais goûté, je pense, et ça me perturbe juste à penser à tout ça. Ça doit tellement être sucré, mais je suis contente de l'apprendre. Puis là, on a parlé de couleur, mais on a parlé de quantité aussi.
1: Ouais, puis là, c'est l'aspect qui est peut-être encore plus désagréable, voire nocif, c'est que dans les recettes que vous allez trouver sur Internet, surtout les recettes américaines, ouais, il me semble, les quantités d'alcool, surtout pour les alcools de base, là, tu sais, fait que votre gin, votre vodka, là, l'alcool qui est en principale quantité dans le cocktail, va souvent aller au-delà de 2 onces.
0: Ouais.
1: Puis quand on travaille pas en bar, on s'en rend pas compte, on sait pas nécessairement ce que ça représente, mais règle générale, dans des bars qui, à commentaire éditorial, des bars qui se respectent, on tourne autour d'une once et demie ou de 2 onces d'alcool par cocktail au total.
0: Ouais.
1: Ça inclut les différentes liqueurs, le vermouth ou les autres choses qui sont là au-delà de la base. Mais dans les recettes sur Internet, les quantités sont vraiment plus grandes en général. Ouais. Et c'est pas souhaitable, je pense. Les bars mettent pas moins d'alcool parce ils sont radins ou ils veulent que vous buviez plus. C'est juste que c'est comme ça qu'on atteint un équilibre de saveur, ouais, en réduisant un peu, mais pas en réduisant, mais en respectant des quantités qui tournent autour de 1, 1,5 au maximum 2 onces. Et c'est aussi ça qui fait qu'on va pouvoir boire et déguster différents cocktails sans être complètement
0: torché
1: tu sais, finalement. Puis c'est une question aussi de sécurité dans les bars. On a une responsabilité envers notre clientèle. Donc souvent, je trouve que ça induit beaucoup en erreur, puis ouais, ça incite les gens à se faire des cocktails à la maison qui ont peut-être pas nécessairement toute la connaissance vers le cocktail, puis ils vont se faire des cocktails qui sont
0: ouais,
1: tu sais, souvent des cocktails, ça goûte pas l'alcool.
0: Ouais.
1: Il y en a beaucoup qui goûtent le petit jus, les petits bonbons.
0: Ouais, c'est d'autant plus dangereux.
1: Donc faites attention à ça.
0: Ouais. Ça va avec ce que tu disais aussi tout à l'heure de si t'essayes un cocktail à la maison puis que t'as pas vraiment l'habitude, tu vas trouver des fois que ça, le goût est pas super réussi. Ben ça peut être entre autres à cause de ça.
1: Mm-hmm. Ouais,
0: un exemple que moi j'ai souvent en tête là, c'est les recettes généralement d'espresso martini demandent minimalement 2 onces de vodka. Puis moi, personnellement là, quand j'en fais avec mes amis et tout, j'utilise jamais autant de vodka. Je trouve que c'est tellement fort. Tu sais, tu bois une gorgée puis tu as l'impression que tu viens de boire un shot pur.
1: D'autant plus si je peux me permettre que l'espresso martini, c'est bon quand le café, donc l'espresso, c'est vraiment une vraie shot d'espresso, mm-hmm, concentrée, réduite, où le café est bien tapé, où on goûte le café et non l'eau caféinée.
0: Ouais.
1: Mais si tu mets 2 onces de vodka, t'as pas le choix d'allonger plus ton café. Fait que ça prouve que c'est souvent pas fait de façon optimale, équilibrée avec un café de qualité. Moi, ma recette, personnellement, c'est 1 once de vodka, 3/4 once de liqueur de café, l'espresso bien tassé, puis au goût, parfois une larme de sirop simple.
0: Oui, moi non plus, j'en mets pas de sirop simple.
1: Si les gens veulent, ça dépend. Ça dépend de comment je size le client ou comment les gens me le demandent. Mais un vrai espresso martini, il est pas censé... Tu sais, la liqueur de café est déjà sucrée. Bref, moi, c'est comme ça que je le fais. Ça rentre parfaitement dans un petit Marie-Antoinette.
0: Ouais.
1: Mais c'est sûr que ça va avoir l'air chiche si le verre, c'est un immense verre à martini, tu sais.
0: Oui,
1: mais
0: ouais.
1: Pourquoi on se ferait ça?
0: Non, je suis d'accord. Puis au final, ce qui est important, c'est que en tout cas, ce que moi, je trouve important, c'est que le goût soit bon.
1: Tout à fait.
0: Fait que voilà. C'était une discussion vraiment intéressante. Après, on avait exactement les mêmes opinions. Fait que c'est sûr que...
1: Très intéressante opinion, Corinne.
0: S'il y a des gens qui sont en désaccord, que dire, écrivez aux adresses de CISM. Dites-nous ce que vous en pensez. Je serais quand même curieuse d'avoir l'idée des gens. Après, je comprends aussi que... Si tu vas dans un bar puis que t'as vraiment envie de boire beaucoup de trucs, ben là, puis ça peut revenir cher. Mais là, ça, c'est comme un autre pendant dont on N'abordera pas trop, mais...
1: Il y a plein de choses à discuter, puis c'est très valide de considérer que tu veux en avoir pour ton argent quand tu vas dans un bar, mais là, après ça, c'est une question de qu'est-ce qui a de la valeur pour ton argent? Est-ce que c'est le goût ou c'est la quantité d'alcool?
0: Tout à fait.
1: Puis, d'ailleurs, mini parenthèse, si vous demandez moins de glace dans votre cocktail au bar, vous n'allez pas avoir plus d'alcool, c'est pas comme ça que ça fonctionne.
0: Oui.
1: La glace est votre allié, c'est ça qui conserve votre drink froid, puis plus il y a de glace, moins elles font vite, donc moins elle dilue votre produit.
0: Ouais, puis plus longtemps vous le buvez. Voilà, superbe, j'adore ça. On va poursuivre en musique, on va aller écouter P&P de Opinard et Ino Casablanca, tous les deux qui seront présents individuellement au Franco, et Théodora avec Demito, qui, elle, ne sera pas au Franco.

0: 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C'est l'heure de la carte cadeau. On parle de cocktails et de rap. Et là, Guillaume, tu nous disais plus tôt dans l'émission que tu voulais qu'on brainstorm.
1: Ben ouais, ben quand tu m'as approché pour qu'on collabore pour cette carte cadeau spéciale Retour de Rooftop Apéro, je me suis dit, pourquoi ne pas joindre l'utile à l'agréable et de faire fonctionner ton cerveau okay. de bartender pour m'aider à me donner des idées. Ça fait deux fois que j'ai des copains, des amis qui se marient et qui, pour l'occasion, me demandent de designer un cocktail signature pour leur mariage. Mm-hmm. Et dans les deux cas, c'est un cocktail qui est offert à tout le monde. Ouais. C'est à tous les invités. Fait qu'il faut que ce soit un cocktail qui est capable de se faire en grosse batch. Oui. L'année passée, j'étais arrivé avec un cocktail que j'ai nommé La Tombe Crochue. Cocktail à base de gin et de liqueur d'orange avec un sirop. C'est pas vrai, on n'était pas allé avec la liqueur d'orange, on était allé avec une liqueur de bleuet de la distillerie Rosemont. Mm-hmm. Et un sirop de bleuet du lac Saint-Jean maison avec citron et un sirop de thym. Aussi.
0: Wow.
1: Ça donnait quelque chose de très forestier tout en restant fresh et fruité. Ça avait quand même fait fureur. J'étais quand même assez fier. Et là, cette année, donc, on me relance le défi. Cette fois-ci, je vais les nommer. C'est pour le mariage de Charles et Anne qui se marient à la fin de l'été. On les félicite certainement. Et donc, on vise encore quelque chose d'assez estival, de rafraîchissant, en espérant, bien entendu, qu'il fasse beau. On accroche nos chapelets sur la corde à linge. L'idée que j'ai quand je fais ça pour un mariage, c'est d'essayer de me baser sur les deux personnalités, ou du moins les deux goûts, palette de goûts des deux mariés en devenir. Et Anne m'a dit que son cocktail favori de tous les temps, c'était le Paloma, qui est un cocktail très frais, facile à faire en plus, basé sur un mélange de tequila, de jus de pamplemousse, d'un peu de jus de lime et de sirop simple. Et tout ça avec un peu d'eau pétillante, de soda qu'on vient mettre par-dessus dans un highball, justement, nos fameux verres longs qu'on semble aimer aujourd'hui à l'émission. Charles, de son côté, adorait le Herbal, qui était un cocktail signature du bar où je travaillais, à base de gin, saké, concombre, basilic, un peu de lime, un peu de sirop simple aussi. Quelque chose de très herbacé, justement. Fait que là, je me suis dit, j'ai essayé de faire quelque chose qui est autour de ça.
0: Ouais.
1: Problème, la tequila, c'est vraiment pas un alcool qui fait le bonheur de tous et toutes. Donc, je pense que j'irais avec une base de gin, qui est vraiment probablement l'alcool intéressant par son côté aromatique, mais qui est le plus accessible et approchable pour tout le monde. Fait que j'aurais le goût de travailler avec du pamplemousse, avec du gin, et d'intégrer des éléments de l'herbal, donc soit un sirop ou de la présence d'une herbe, basilic, romarin, à la limite une épice comme la cardamome peut-être que je réfléchis. Je me suis dit peut-être intégrer le côté frais, verdoyant du concombre, soit en shakant des petits morceaux de concombre dans le cocktail ou en intégrant un sirop de concombre.
0: Okay.
1: Ça, c'est les bases que j'ai. Là, j'ai d'autres mots-clés que j'ai notés un peu. Là, je sais pas si je l'ai dit, mais romarin, peut-être intégrer du saké, peut-être intégrer des bulles, donc un mousseux, un sirop de thé. Fait que on est autour de ça. Là.
0: Ouais.
1: Qu'est-ce que ça t'inspire, toi, vite demain? As-tu déjà, des idées que ça te donne?
0: C'est tous des ingrédients tellement délicieux. Avant tout, j'ai une question, mais là, c'est vraiment juste pour ma curiosité.
1: Ouais, vas-y.
0: Comment tu fais ça, un sirop de concombre? Parce qu'on cuit pas des concombres.
1: J'espérais que tu puisses me le dire. Alors, j'ai regardé plusieurs recettes sur Internet parce que l'année dernière, quand j'avais fait le sirop de bleuet, je me basais sur la méthode de mon gérant au bar qui, lui, souvent, pour tous ses sirops, puis c'est ça qui donne une personnalité particulière au cocktail, va intégrer du jus, voire même une purée de fruits dans son sirop. Ça donne une texture. Dans le cas du cocktail de l'année passée, justement, il y avait vraiment des morceaux de bleuet, les petits pépins de bleuet qui donnaient quelque chose de dynamique là, en bouche. Fait que j'étais comme, ah, peut-être qu'il faut simplement juicer, donc réduire en jus du concombre, puis l'intégrer à un sirop. Mais apparemment, non. Apparemment, c'est vraiment de faire macérer du concombre dans du sirop selon les recettes que j'ai vues. Puis certaines, même si c'est un sirop sucré, vont mettre du sel pas mal pour dégorger les concombres avant. J'avoue que j'ai des tests à faire. J'ai du pain sur la planche à ce niveau-là si je veux arriver avec quelque chose d'intéressant en me basant sur des recettes sur Internet qui, comme vous le savez, peuvent être trompeuses.
0: Ouais. Ou sinon, peut-être, je sais pas exactement comment faire ça, mais avec de l'eau de concombre. Oui, tu le juices, mais tu le filtres vraiment beaucoup pour avoir quelque chose de super, super liquide.
1: Peut-être
0: construire un sirop avec ça, mais en même temps, faut pas que tu cuises. C'est comme un sirop à froid, là, puis pas cuit, parce que, en tout cas, je sais pas ça goûte quoi, le concombre cuit, mais je mettrais pas ma main au feu que c'est délicieux. Mais oui, je pense effectivement que t'as du pain sur la planche, c'est clair. Pamplemousse, concombre, je suis comme tout excitée.
1: Je trouve
0: mais
1: ça cohérent, moi aussi. Puis là, Anne m'est revenue après que j'en ai discuté avec Charles, qui est mon bon pote, que je vois un peu plus souvent qu'elle. Et là, elle, ça l'intéresse pas finalement des morceaux de concombre dans le cocktail. Ça l'intéresse pas du concombre en garnish. Je sais pas, ça l'ennuie de ce que j'ai compris. Fait que là, je me retrouve à justement voir qu'est-ce que je peux faire avec un sirop de concombre, développer cet intérêt-là. Mais d'un autre côté, je me dis d'avoir le côté frais de l'herbe. Fait que si j'ai pas de morceaux de concombre dans mon shaker pour créer le cocktail, peut-être que je pourrais vraiment y aller avec simplement du basilic frais plutôt que de faire un sirop d'herbe quelconque.
0: Ouais, je pense, là, je suis en train de regarder en parallèle. Après, c'est un peu dispendieux, là, mais je sais que il y a des toniques au concombre.
1: Mm-hmm.
0: Ça, c'est quelque chose qui existe aussi. Tu as parlé de bulles. Là, on n'est pas dans du mousseux, tu sais, on est dans du sans-alcool, ça pourrait venir t'amener justement ce côté un petit peu frais avec un tonique concombre, sans, tu sais, en étant un peu plus intéressant qu'un gin tonic au concombre et avec du jus de pamplemousse. Là, je pense que t'es définitivement intéressé à aller chercher quelque chose d'un peu plus complexe. Mais ça peut être... ça pourrait être une avenue à aller chercher. Thym pamplemousse aussi, à mon avis, c'est vraiment un pairing qui est
1: ça doit être
0: excellent.
1: Vraiment bon, mais vu que le thym était vraiment mis de l'avant l'année passée, c'est la même gang, là. Tu sais, c'est des gens qui se connaissent. Je préférais y aller avec quelque chose qui s'en distingue un peu. Parce qu'en plus, c'est une saveur tellement précise, là, le thym. Mais oui, c'est sûr que ce serait bon aussi.
0: Mais là, j'ai dit thym, mais en fait, ce que j'avais en tête, c'était romarin. Mais ça marche aussi.
1: Mais romarin, puis justement, l'année passée, j'avais fait des tests avec des sirops de romarin et de thym. On était allé pour le thym, qui est plus boisé un peu.
0: Ouais.
1: Mais le romarin, c'est sûr que ça peut être une option. Je l'avais noté aussi, là, ça, c'est clair. Ouais.
0: J'ai une autre question. Ton pamplemousse, tu vas faire le jus toi-même ou tu vas l'acheter?
1: Ben là, c'est ça. T'sais, je le disais tantôt, c'est toujours plus intéressant de faire son propre jus, mais comme c'est un mariage qui a 120 invités environ, je sais pas si je vais juicer genre
0: 8 kilos de pamplemousse.
1: 8 kilos de pamplemousse pour avoir tout ce jus-là, puis là, après ça, le filtrer et tout. Le but aussi, c'est que comme c'est pas moi qui vais les confectionner, c'est vraiment une équipe de bord dans la salle sur place. Il y a beaucoup de défis logistiques aussi. Il faut que ce soit facile à faire pour eux, sachant qu'ils vont en faire une quantité phénoménale, puisque tout le monde va avoir droit à un cocktail signature.
0: Ouais, je comprends.
1: Quand moins que les gens disent non, j'en veux pas, il faut que ce soit facile à faire quand même.
0: C'est quand même un beau défi.
1: Ouais, c'est vraiment le fun à faire, mais c'est ça, je voulais t'entendre là-dessus, savoir si tu avais des idées.
0: Ouais. Mais c'est sûr, j'ai pas d'idées révolutionnaires, là, je pense auxquelles tu n'as pas déjà pensé. Puis tu me prends. Ben, tu sais, c'est très à brûle pour point. Là, on est très dans le. Dans le direct de la question. Puis aussi, je comprends pourquoi la tequila n'est pas l'alcool de choix. Là. C'est vrai qu'il y a beaucoup de gens qui n'aiment pas trop. Fait que définitivement, le gin ou sinon un gin. Il n'y a pas je pense que c'est trois là qu'ils n'ont pas un gin au pamplemousse.
1: Peut-être, oui, c'est vrai, ça m'évoque quelque chose, effectivement.
0: Ouais.
1: Ouais, ça pourrait être intéressant.
0: Ou justement, comme ça, t'as peut-être, si le gin, là, ça fait super longtemps que je ne l'ai pas bu, fait que faudrait voir, là, mais tu sais, justement, si t'es capable d'aller chercher assez de saveur dans ce gin-là, t'as peut-être besoin d'un peu moins de jus, fait que déjà, au niveau logistique, ça se fait peut-être un petit peu plus facilement.
1: Pas fou du tout. Va falloir que je réfléchisse puis que je fasse plusieurs tests. Parce que, tu sais, par exemple, l'idée d'avoir du saké, puis mon ami adore le Japon, bon, il est allé travailler, étudier là-bas à plusieurs reprises. Fait que, tu sais, c'est comme l'idée, c'est que je veux faire des petits clins d'œil à la personnalité puis à l'historique du couple en question. Mais si, par exemple, je mets du saké avec le pamplemousse, le gin, le sirop de concombre puis du basilic, puis là, mettons, on le goûte pas du tout. Mais ça veut dire à quoi bon? Enlevons-nous une étape, je le mettrai pas, tu sais. Mais si ça apporte, je sais pas, une espèce de profondeur, une deuxième saveur, un équilibre, ben là, à ce moment-là, c'est intéressant.
0: Ouais. T'sais. Ou un petit float de saké, peut-être. Comme ça, tu l'as au nez à la première gorgée.
1: Donc, de déposer, genre, avec une cuillère à bord. Juste un tout petit peu de saké sur le dessus.
0: Sauf que là, on vient d'ajouter un degré de complexité au niveau du service.
1: Puis c'est là où j'attends encore quelques réponses de la salle pour savoir qu'est-ce qui est possible, qu'est-ce qui est souhaitable dans le degré de complexité, puis la logistique, puis le degré d'aisance du staff. Mais fait que c'est pas mal là que je m'enligne. T'as l'air de tes réactions me rassurent.
0: Oui,
1: on dirait
0: vraiment.
1: Qu'on est à une bonne place.
0: Ouais, vraiment. Puis t'as même parlé de cardamome tout à l'heure. Il y a aussi un gin aromatisé à la cardamome qui existe en SAQ. Bon là, je sais qu'il y a des histoires de permis puis de faut que ça soit SAQ restauration tout ça, mais je sais qu'il existe, qu'il est disponible aux particuliers.
1: Intéressant, tu me diras c'est quoi.
0: Oui, moi j'avais
1: Tu te rappelles-tu du nom?
0: Oui, ça s'appelle Opir. O-P-I-H-R, je pense. En tout cas, le H, je ne sais pas il est où exactement. Puis ouais, c'est un gin à la cardamome. Moi, je l'avais utilisé pour faire des gin fizz. Et c'était exquis parce que tu sais, un gin fizz, il y a pas grand-chose à part du citron puis du blanc d'œuf puis du gin puis un peu de sirop simple peut-être. Fait qu'on goûtait vraiment vraiment beaucoup la cardamome. Fait que c'était vraiment bon. Après encore une fois, là, ça fait plusieurs fois qu'on le répète, mais tu sais, faut pas qu'il y ait un tsunami de saveurs parce que sinon au final ça va juste rien goûter. Mais ça peut aller chercher des notes qui sont quand même intéressantes. Cardamome, cardamome concombre ou cardamome pamplemousse, je sais pas ce que ça donne, pour être franche.
1: Moi non plus, mais il me semble que c'est une... Ben, peut-être moins que le concombre, parce que c'était comme plus un brainstorm général au départ.
0: Ouais.
1: Mais il me semble qu'avec l'acidité puis l'amertume du pamplemousse, ça peut faire de quoi d'intéressant. Mais c'est ça, faut l'essayer, faut le goûter. Puis moi, ma règle d'or, c'est que quand je fais un cocktail pour juger qu'il est vraiment bon puis qu'il vaut la peine de ses étapes, quand il y en a plusieurs, c'est que il y a une première impression quand on prend la première gorgée, puis que cours de la gorgée, on passe par une différente palette de saveurs qui sont discernables les unes des autres. C'est qu'il y a comme vraiment un voyage qui se fait.
0: Je suis entièrement d'accord.
1: Alors que si chaque gorgée goûte exactement la même chose du début de la gorgée à la fin qu'on a fini d'avaler, puis qu'il n'y a pas d'arrière-goût qui laisse autre chose, ben c'est un cocktail qui, tu sais, par exemple, un rum and coke, très bien, ça va être rafraîchissant, ça va être le fun, mais qui n'est pas un cocktail spécial. Puis là, dans le cas d'un mariage, mais j'ai envie qu'il soit mémorable, qu'il y ait quelque chose de spécial qui se passe.
0: Ouais. Puis ça commence aussi bien ta soirée, là. Tu débutes généralement avec, ben après la cérémonie, tu débutes avec le cocktail, fait que ça... C'est comme ça qui met les invités dans le mood pour la suite. Là. Fait, je comprends tout à fait ce que tu recherches avec ça. J'ai hâte de savoir si ça va être quoi ton choix.
1: Ben oui, je te tiens au courant,
0: final.
1: Certainement.
0: C'est ce qui met fin tranquillement à ces 2 heures qu'on a passées ensemble. Mais là, il reste encore quelques minutes. Là, on va finir en musique. Guillaume, merci infiniment.
1: Ben merci à toi de l'invitation, puis merci d'avoir repris les rênes de Rooftop Apéro ne serait-ce qu'une fois cet été. C'est très chouette comme émission, donc j'espère que ça vous a plu. Puis si vous avez rattrapé l'émission à la fin, ben vous pouvez la réécouter dans l'onglet carte cadeau, dans l'onglet émission sur le site web de CISM, cism893.ca, pour avoir plein d'idées de cocktails pour l'été et plein d'idées de rap à écouter également pour chiller sur des balcons.
0: Exactement, on adore ça. Donc comme je disais, on finit en musique, donc on va aller écouter tout d'abord Brillance de Juste Chani, qui va être au Franco aussi, elle. Et ça va suivi de Beau Gosse de Yacétidon, également au Franco. Et on va finir avec Forgive Me de Saint-Levant et Tiff. Saint-Levant qui va être au Franco, Tiff qui sera pas là, mais qui vient aussi de sortir un album. Donc, si ça vous intéresse, je vous invite à aller écouter le tout. Et on vous souhaite un bon début de soirée, parce qu'il est presque 18h maintenant. Et ben on espère que ça vous a inspiré pour cet été. Si jamais il y en a qui essayent de nos cocktails, écrivez-nous.
1: Restez à l'écoute pour le palmarès. À la prochaine.
0: 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Tous les homo sapiens. 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
1: Un instant, mesdames et messieurs, je vous prie, il semble que quelque chose va se produire.

0: Bonjour à toutes. Bienvenue à l'émission de CISM, c'est le palmarès du mercredi au 89,3 La Marge. Puis aujourd'hui, je vais pas dire bonjour à Félix. Non. Je dis bonjour à Ben.
1: Yes sir. Salut tout le monde, comment ça va?
0: Ah, personne va te répondre.
1: Ah,
0: c'est le principe de la radio, on parle tout seul dans les micros. Puis le monde nous écoute.
1: Yeah. T'as raison. Mais yo, merci pour l'invitation. Hein. C'est pas content d'être ici, puis très hâte de faire ça avec toi.
0: Mais 100%, 100%, cool, belle énergie. Hey, bien veux-tu sûr. Te présenter un peu, voir qui es-tu?
1: Benjamin, Benny Beats pour les intimes, DJ temps partiel, passionné de musique.
0: T'as étudié en quoi, Ben?
1: Ah, j'ai étudié en sonorisation à Drummondville, donc passionné de musique, passionné de son, d'audio, d'événements, fan de concerts, puis...
0: Incroyable.
1: DJ, je crois que j'ai dit. Hein.
0: Ben, aujourd'hui... C'est avec beaucoup de tristesse que j'annonce que c'est le départ de Mal-Aimé Soleil du palmarès.
1: Merde.
0: C'était la dernière semaine, il était en bas. On les a pas assez joués, on les a pas assez mis.
1: Ah, on aurait pu en mettre plus, t'as raison.
0: on aurait dû.
1: Yeah. C'est tellement de la bonne musique en même temps. Ouais.
0: Mais bon, c'est ça le principe du palmarès. Ils vont revenir en force.
1: En force, toujours en force avec eux.
0: Yeah, fait que c'est ça. Belle émission, ça commence bien avec Je t'en veux de Mal-Aimé Soleil.
1: Yeah.
0: Yeah.
1: Qui est un groupe de Saint-Hyacinthe.
0: Yeah.
1: Je voulais shout-out Saint-Hyacinthe parce que ma grand-mère vient de là-bas. Fait que shout-out Saint-Hyacinthe.
0: C'est quoi le nom de ta grand-mère?
1: Grand-maman Papoute.
0: Papoute?
1: À cause des petits Papoutes dans Tête à claque.
0: What?
1: C'est une vieille rêve. C'est une vieille rêve. Mais c'est grand-maman Papoute.
0: C'est quoi les Papoutes dans Tête à claque?
1: Je sais pas, il y avait une blague avec des Papoutes, là. C'est les

0: C'est quoi les papous?
1: Je pense que c'est les deux petits qui sonnent à la porte pour l'Halloween, genre.
2: Ah.
1: Ils se font appeler de même. Je sais pas, je suis pas sûr de mon info,
0: puis
1: mais
0: ta grand-maman, elle te fait penser au papout dans ta tête.
1: Non, c'est son nom. Elle a dit, mon nom de grand-mère, c'est grand-maman papout. Puis on l'appelait comme ça depuis qu'on est bébé. C'est plus comme ça.
0: J'adore. OK, fait qu'on va continuer avec la liste, la sélection musicale qu'on a faite pour vous à la maison. On commence avec Rêve américain de Jonathan Person.
1: Excellente chanson. Oui, excellente chanson.
0: Suivi de Fall Phoenix de Zéa Kala. Puis, c'est ça qui va terminer la petite sélection musicale. Fait qu'en tout cas, merci à toutes. Tous. Yes. C'est ça le mot. C'est tous. Je le cherchais. 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
1: Yes, sir.

0: Bonjour, bienvenue aux gens qui viennent d'arriver. On est au 89,3 CISM, La Marge.
1: Yes.
0: On vient d'écouter Folle Phoenix. C'est de qui déjà? Est-ce qu'on se rappelle, Ben?
1: C'est ça que j'essaie de checker, je
0: Attends,
1: je l'ai.
0: Même on vient d'écouter Zéa Kala.
1: Yes, et c'est voilà, ça, exactement.
0: De son album Folle Phoenix. En fait, c'est un single.
1: Yeah.
0: Qui vient de sortir, ça fait pas très longtemps. Puis avant ça, on écoutait Rêve américain de Jonathan Person.
1: Je peux me permettre?
0: Mais vas-y.
1: Je connaissais pas Jonathan Person avant l'émission, pour être honnête, mais j'ai écouté avant de venir, j'adore cette chanson. Incroyable découverte, surtout les vocals, comment ils sont mixés, ils sont tellement atmosphériques, tu sais, je sais pas comment, sa voix, comment elle sonne, plus les vocals, comment ils sont mixés, j'aime trop l'effet que ça donne, c'est vraiment planant, ça... Pour moi, c'est ce qui fait la chanson. J'adore. Vraiment une excellente découverte.
0: Pendant que tu parles, il y a un rave qui se passe en ce moment.
1: Il y a de la misère à faire.
0: Je vais les éteindre. Je me mets dans un petit mood.
1: Yeah.
0: Ouais, mais moi, pour vrai, c'est le cuivre à fin.
1: Oh my
0: j'suis
1: god, yeah.
0: Pas sûr si c'est un sax ou genre un trombone ou... I don't know, mais que...
1: C'est bien fait. Ah. On aime ça. C'est
0: non,
1: parfait.
0: Non, mais c'était tellement bon, là.
1: Yeah, vraiment,
0: c'est,
1: vraiment.
0: C'est genre... C'est excellent, Ben. Ce qui s'en vient, c'est pour toi.
1: Yes, je suis down.
0: La prochaine musique qu'on va écouter, c'est Black. Black Kick.
1: Oh, avec deux God. C. Yes.
0: De Lin Lin ou Lin Lin.
1: Lin Lin, je crois.
0: Lin Lin, yeah. Ouais. De son album Disco Inferno.
1: Yes.
0: On va en parler après.
1: Très, très.
0: Puis après ça, c'est une nouvelle sortie de Du. OK?
1: Du.
0: Ouais, ça fait pas longtemps, je pense que c'est fin mai. C'est vraiment 28 mai, si je me rappelle pas que ça a sorti. C'est un single. C'est Bangsiana.
1: Yeah,
0: Bangsiana,
1: et
0: c'est incroyable. Je l'ai en boucle dans mes oreilles depuis que c'est sorti. J'attendais, il y avait comme sorti un petit preview
1: sur
0: Instagram, puis wow.
1: Ah ben génial. Super hâte de voir ça.
0: Fait que on va commencer avec Black. Merci d'écouter 89,3
1: FM. Merci beaucoup.
0: La marge.
1: La marge. Ah.

0: Rebonjour à tous.
1: Rebonjour, rebonjour.
0: Ben, qu'est-ce que t'en as pensé?
1: Ah, mais ce que je trouve drôle des deux tunes, c'est que ça nous représente vraiment bien. Genre, moi, je feel que la deuxième, tu l'adores. Puis moi, la première, je suis fan, là, mais j'adore tellement ça, là.
0: Donc, 100%. Je me suis dit,
1: tu pourrais, toi, parler de la deuxième, moi, plus de la première, parce que je pense que c'est ce qu'on a plus apprécié. Fait que pour Lin Lin, c'est une artiste, une rappeuse qui vient de France. Juste pour contexte, elle fait toute sa musique, elle produit sa propre musique elle-même, mais avec l'aide d'un producer qui s'appelle Mob, qu'elle a rencontré à l'école, au lycée. Puis depuis, ils font de la musique ensemble, c'est vraiment son partner, fait que c'est quasiment un duo. Juste en contexte, parce que yeah, Lin Lin rappe vraiment bien. J'ai juste shout-out à la bars parce qu'elle a dit 3 milli, 4 milli, 5 milli, je trouve ça tellement cool. Là. Genre, elle a full d'assurance, c'est trop cool. Ah non, c'est vraiment nice. Puis ce que j'aime le plus dans ce beat-là, c'est vraiment la production, parce qu'elle mélange beaucoup le rap et l'électro. Puis dans ce beat-là, on a une production vraiment qui est Miami bass à cause des drums surtout. Le pattern de drum un peu drum machine, un peu 80s, 90s, genre ça s'appelle du Miami bass, c'est vraiment ça le style. Puis j'aime trop ça, ça crée une petite bounce, genre je sais pas, c'est vraiment cool. Puis il y a un bout au milieu, il y a comme un synth, un peu arpeggiator qui rentre dans la tune, je trouve ça tellement bon, la vibe est crazy.
0: C'est excellent.
1: J'ai vraiment shout-out Mob pour la production parce que ils ont vraiment dead.
0: Comme on dit dans le jargon, ils ont cook.
1: Ah, ils ont cook. Ils ont cook en temps, mon gars. Là.
0: Incroyable.
1: Vraiment, vraiment.
0: Ouais, après ça, on a écouté Banksiana.
1: Yes.
0: Est-ce que tu sais c'est quoi ça veut dire, Banksiana?
1: Vraiment pas.
0: Non?
1: Vraiment pas.
0: En fait, c'est une espèce d'arbre, un conifère, je pense, dans les forêts, vraiment ici au Québec, là, assez emblématique, que tu retrouves beaucoup là, au Québec. Puis dans le fond, Banksiana, c'est comme le personnage principal dans... La musique qu'on vient d'écouter, Banksiana. Dans le fond, il utilise l'emblème de l'arbre pour parler de toutes sortes de sujets, de l'identité québécoise, tout ça,
1: Intéressant, intéressant, c'est vraiment nice.
0: Il parle de se faire prendre en feu, genre.
1: Parce que... Ah, mais c'est ça, comme un arbre, en fait.
0: Ouais, ben oui, parce qu'il y a des feux de forêt maintenant au Québec.
1: Mais c'est ça.
0: Rock on.
1: Malheureusement, rock on.
0: Ouais. Non, c'est ça. C'est ça. Ah, les changements climatiques, c'est pas vrai. Là.
1: C'est pas vrai?
0: Mais,
1: c'est faux?
0: Mais non, c'est faux. Là. Oh, il y a toujours.
1: Tiens, j'avais peur, gros. J'avais
0: il y a toujours
1: peur.
0: Eu des feux de forêt, il y a aucun problème.
1: Mais c'est ça. C'est ça. Une chance que c'est faux. J'avais vraiment peur que ce soit vrai, gros.
0: Ouais, non, c'est ça. Non, mais ça a été prouvé. Tu sais, il y a le président des États-Unis qui en parle.
1: Ben,
0: c'est pas vrai.
1: C'est le président des États-Unis. J'imagine que s'il dit de quoi, ça doit sûrement être véridique,
0: exact.
1: Tu vois.
0: Lui, il a,
1: t'as des bonnes sources, t'as des bonnes sources, c'est fiable, ce que tu me dis.
0: Je m'informe. Hey, je me tiens informé.
1: Ben, c'est bon, ça. Les gens, ils font plus ça de nos jours.
0: C'était évidemment du sarcasme.
1: Évidemment.
0: Juste pour que ça soit clair pour tout le monde.
1: On veut pas être dans la merde, donc on veut mettre ça au clair.
0: Ouais, c'est ça. Non, mais en tout cas, fait que, sélection excellente.
1: Yes, vraiment.
0: Par moi-même, je me lance des fleurs.
1: Non, mais excellente sélection pour elle.
0: Une main d'applaudissement.
1: Une fois.
0: Ouais.
1: OK, c'est bon.
0: C'est ça,
1: je vais en faire une aussi.
0: Ouais, vas-y. Yes, sir.
1: Yes.
0: OK, merci, Ben, de m'applaudir comme
1: Merci à toi, merci à toi.
0: Fait que, fou. Folle musique. Sais-tu qu'est-ce qu'on écoute après?
1: Je crois savoir, mais je suis pas sûr de l'ordre. Est-ce que je me trompe si je dis bitch?
0: Tu te trompes parce que me suis trompé.
1: OK.
0: Ouais, dans le fond, ce qui est arrivé, c'est qu'on était supposé jouer Paranormal de Camille Lou.
1: Ouh.
0: Bon, on va la jouer live.
1: OK.
0: Fait qu'on va commencer avec Paranormal de Camille Lou.
1: Nice.
0: Ensuite, on écoute bitch.
1: Nice.
0: Suivi de Fjord.
1: Ah, ouais. On a trois bangers, là. Vous allez être servi,
0: Puis techniquement, il y a Vos de mi vida. Fait que ça va être une longue, pause musicale.
1: C'est pas grave, c'est quatre excellentes chansons.
0: 100% mon erreur.
1: Ton erreur?
0: Ben oui, parce que j'étais supposé jouer Paranormal là,
1: Ah, OK.
0: Mais j'ai oublié.
1: Damn.
0: Donc, on vous laisse là-dessus. Quatre petites musiques.
1: Yeah.
0: Et on se revoit plus tard.
1: Bonne écoute.

0: Rebonjour à tous.
1: Bonjour.
0: Merci d'écouter 89,3 La Marge. C'est le palmarès du mercredi. Yes. On vient d'écouter Fjord, de l'artiste Fjord. C'est un single. Avant ça, c'était Bitch.
1: De l'artiste Belladone, avec également featuring Zera Kala, Sloane Lucas et Fjord, qu'on vient d'entendre.
0: Ouais.
1: Puis Zera Kala, qu'on a entendu tantôt aussi, right?
0: Ouais.
1: C'est ça, ouais. C'est ça. Juste pour du contexte, ouais.
0: Avant ça, on écoutait Paranormal de Camilou.
1: Camilou.
0: J'ai promis Vos de Mévida, mais finalement, prochaine session musicale.
1: Non, c'est pas grave. Mais je voulais shout-out Camilou. Ça fait vraiment longtemps que je la suis, quasiment 2 ans. Je l'avais vu back then à la K-Rap en show au Cégep du Vieux.
0: La K-Rap?
1: C'est un collectif de rap du Cégep du Vieux.
0: OK.
1: Il organisait des petites soirées rap, fait que tout le monde venait faire un petit 10 minutes de leur chanson. Il y avait Aswell aussi qui était là, mais au début, avant que ça soit connu.
0: Okay.
1: Puis Camilou, fait que j'ai assis depuis longtemps. Puis gros shout-out, elle est vraiment pop depuis récemment. Fait que c'est super cool pour elle. Pour
0: ouais,
1: elle,
0: parce vraiment.
1: Elle mérite, c'est de la bonne musique qu'elle fait. Puis elle représente vraiment bien les femmes dans le rap.
0: Mm-hmm.
1: Mais surtout, les femmes dans le rap québécois. Elle a fait du bon rap québécois qui est accessible pour tout le monde.
0: C'est
1: nice, ça fait, c'est bon ce qu'elle fait, c'est très bien.
0: J'ai été hook automatiquement.
1: Mais c'est ça,
0: dès que je l'ai entendu la première fois.
1: C'est vraiment bien ce qu'elle fait, ouais. Elle a une belle voix, c'est bien fait. Non, c'est vraiment nice.
0: Ouais.
1: Gros props à elle, pour vrai.
0: Absolument. Puis après ça, on écoutait Bitch.
1: Yeah, Bitch. Qui, eux aussi, sont un groupe de femmes qui font, comme Camilou, beaucoup de très bonnes choses dans leur milieu à eux, qui est, je dirais, hyper-pop.
0: Ouais, quand
1: même.
0: Un peu
1: électro.
0: Quand même.
1: Mais
0: un peu rap.
1: Vraiment, ouais. Un peu rap des fois, mais c'est... plus être un peu pop, mais je trouve ça nice qu'on ait des artistes qui font ce style-là à Montréal, parce que c'est quand même un peu plus niche, si on veut.
0: Mm-hmm.
1: Mais non, je suis vraiment cool. C'est une excellente chanson, puis aussi les sujets qu'ils dénoncent, c'est important. Puis j'avais trouvé une définition qui parlait de ça, parce que je n'ai pas trop m'avancer sur le sujet, là. Je suis pas le plus grand expert, puis je sais que c'est un peu touchy. Mais j'ai trouvé une définition qui... pardonnez-moi. Qui, je trouve, qui représente bien... les paroles de la chanson.
0: Ben oui.
1: Fait que ce qu'elle disait, c'était que c'est des paroles extrêmement provocatrices, puis elles abordent de front les violences sexuelles et l'exploitation des femmes, transformant un récit personnel sombre en un puissant cri collectif. Puis c'est ça.
0: Claqué.
1: Fait que je te dis, on se coupe parce que tu sais, c'est 4 filles qui ont fait ensemble pour parler justement d'un truc vraiment. Fait qu'ils se sont regroupées ensemble pour en parler. C'est vraiment cool. C'est comme un mouvement de groupe, c'est nice.
0: C'est vrai.
1: Ça en prend plus.
0: Ça en
1: prend
0: plus. C'est vrai. Puis après ça, on a écouté Fjord de Fjord.
1: Yeah, yeah.
0: Ça, qu'est-ce que t'as à dire là-dessus?
1: Je sais pas c'est qui a produit la musique, là, j'ai pas fait mes recherches, là, mais de un, la production est incroyable. Le genre de... c'est un peu comme vibe... je sais pas comment dire, je dirais latin, mais je sais que j'ai de la merde.
0: Mais moi aussi, j'ai trouvé ça, première impression.
1: Mais je sais que
0: j'ai
1: de la merde, mais comme il y a plein de percussions, ouais. C'est super cool. Puis j'adore à la fin, ça switch un peu, le beat. On dirait que ça s'en va sur un genre de Jersey Club, mais finalement le kick il est même pas tant sur le, il est sur le beat mais pas tant que ça. Puis ça crée un effet saccadé, c'est vraiment spécial, j'adore ça, c'est full créatif. Puis aussi juste après l'intro, il y a comme des chords un peu house là, mm-hmm. Vobo Road là, tellement soft et clean là.
0: Ouais.
1: C'est incroyable.
0: C'est quoi ce synth là, Ben?
1: C'est des vieux pianos, enfin des pianos genre des vieux de vieux synths qu'ils utilisaient surtout dans le jazz puis dans le jazz fusion. C'est souvent des Rode qui font, la marque Rode qui faisait ça.
0: Okay.
1: C'est comme des synths analogues, tu peux tout avec plein de knobs. Puis là, genre, avec le temps, ils ont réussi à trouver ce son-là qui est vraiment, qui sonne tellement clean et bien.
0: Puis c'est ça qu'ils viennent chercher, là.
1: Ah, j'adore ce son-là. Oh, ouais. Genre, quand ils, tu sais, genre, chaque producer a comme son petit, c'est tweaking à eux, fait qu'il est un peu, toujours un peu différent, genre. Mais non, j'adore ça. Puis ça, le house, ça en est servi. Puis tous les autres styles de musique, comme la plug aussi, ça en est servi au.
0: La plug.
1: Yeah, la plug. Quand t'écoutes la plug, les mélodies sont super douces parce qu'ils utilisent justement des roads, enfin des chords super catchy, puis super genre.
0: Okay.
1: C'est comme du hair candy, genre. Genre les chords sont comme.
0: Okay,
1: ils viennent te reach, ils sont full mélodiques parce que j'adore cet instrument-là.
0: Incroyable. Fait que là, c'est vrai. C'est
1: okay.
0: Dans le fond, c'est l'épisode indécis aujourd'hui.
1: Yeah.
0: On va écouter réellement, on va l'écouter pour de vrai. Ça s'en vient. Vos de Mévida.
1: Right.
0: De. Là, excuse-moi, probablement que je le prononce pas bien, mais Sloane Larobina.
1: Je pense que c'est correct.
0: Ouais, Sloane Larobina.
1: C'est
0: pas super. Yeah. OK, parfait. Suivi de Pool Party.
1: Ouh,
0: en featuring de Virginie Bay aux vocals.
1: Yeah. Puis, juste shout-out, DJ Boring. Excellent nom de DJ. Vraiment
0: DJ
1: excellent
0: Boring.
1: Nom de DJ. DJ Boring, je sais pas comment t'as eu l'idée, mais c'est super cool comme nom.
0: Ouais, vraiment. Puis après ça, c'est un autre petit chouchou à moi, là, c'est produit dérivé de Violette P. Produit dérivé de Violette P. Qui vient de sortir un album, il n'y a pas très longtemps.
1: Nice.
0: Que je conseille à tout le monde qui l'a pas écouté. C'est excellent. Allez-y. Donc, on va commencer avec Vos de mi vida. Merci d'écouter le 89,3. 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

0: C'est une fin que je ne peux pas skip.
1: Yeah?
0: Non, c'est tellement mignon. Ah, adorable.
1: C'est... Yeah, c'est cool. La première fois que j'ai écouté la fin, j'étais comme, tu sais, ça a pas rock, j'étais comme, ah, oh, super cool. Comme, tu sais, on dirait du Grimmskunk, genre, un peu punk, super nice. Après ça, à la fin, j'étais comme, what? Mais comme, pourquoi pas? Let's go, let's go, why not, là?
0: Ouais, on implique nos enfants, là.
1: Ben, 100%, 100%, c'est super cool, là.
0: Mais tu sais, ils doivent, tu sais, les enfants, ils font partie de l'inspiration, tu sais.
1: Yeah, c'est sûr, mais c'est comme la toune de Stevie Wonder. À la fin, genre, tu sais, son kid, il prend un bain, puis c'est full wholesome, en mode, genre, family moments, good vibe. Okay, puis genre, c'est nice, gros, là, c'est vraiment nice.
0: Ouais, fait que là, on vient d'écouter, à l'instant, on vient d'écouter Violette P, produit dérivé.
1: Yes.
0: Avant ça, on écoutait Pool Party.
1: DJ Burring.
0: Oh yeah. De l'album Super Plage, en featuring avec Virginie B au vocal.
1: Qu'il y a des noms cool. Super Plage, Pool Party, DJ Burring. Je sais pas si qui choisit les noms, mais gros, c'est nice. C'est vrai, c'est nice.
0: Oui, c'est vrai. Puis, on a écouté, on l'a écouté. Je l'avais promis plusieurs fois, puis on l'a écouté. Voz de Mélida.
1: Yes, sir.
0: Ouais.
1: On vous a fait déçu.
0: Très chill. Ça fait du bien, tu sais.
1: Yeah, vraiment, vraiment.
0: On relaxe avant de tomber dans le punk, rock, alternatif. Je sais pas comment le décrire de Violette P, mais...
1: Je sais pas. J'ai l'air de... Pas pop, mais genre punk rock, mais modernisé un peu.
0: Ouais, 100%.
1: Comme j'ai dit à la Grimmskunk, j'ai l'impression. Ouais. Là, tu sens que c'est québécois, tu sens que ça vient d'ici, mais...
0: C'est vrai.
1: C'est nice, c'est nice.
0: C'est une journée un peu spéciale.
1: Yeah?
0: Ouais. C'est la journée internationale du jeu.
1: Du jeu?
0: Le jeu. Puis c'est reconnu à l'ONU, là. C'est,
1: le jeu, genre jouer.
0: Ouais, genre jouer.
1: C'est comme ton frère. Il doit être content, genre, s'il aime beaucoup jouer, ton frère. Il doit être très content, genre. C'est un inside, mais son frère aime beaucoup jouer, en général. Oui. Donc, c'est sa journée préférée, aujourd'hui, je crois.
0: Ouais, des fois, je recevais des amis à la maison, mon frère était là. Il me préparait des jeux, genre... On a fait un truc, ça s'appelait genre les Olympiades.
1: Ah, okay. OK.
0: Puis Mathis, il avait pensé à plein de petits jeux, genre... Fuck all.
1: Ah, mais c'est quand même cool, hein? Vous avez préparé un petit jeu.
0: Il y avait un des jeux, c'est le premier... le dernier qui a un glaçon pas fondu, genre.
1: OK.
0: Fait que là, le but, c'était de garder son glaçon sans qu'il fonde le plus longtemps possible.
1: C'est drôle,
0: mais là,
1: faut être créatif et
0: on se battait comme pour essayer de prendre le glaçon des autres puis le mettre dans l'eau. Puis... Mon frère, il adore jouer.
1: Ben, c'est très bien. Il me l'a dit plein de fois. Il adore jouer, ce gars-là.
0: Mais tous les jeux, là, tu sais, les jeux vidéo aussi.
1: Ben oui, mais il adore jouer.
0: Toi, t'as-tu un jeu préféré?
1: Un jeu en général?
0: Tous les jeux.
1: Tous les jeux.
0: Ça peut être le ballon chasseur, ton jeu préféré. Là.
1: Ouh.
0: Ouais.
1: C'est une bonne question.
0: Ça peut être, tu sais, le jeu du doigt, là, que tu fais plus un, plus
1: deux. Yeah, c'est une très bonne question. J'aime beaucoup Rechauffer Ciseaux.
0: Yeah.
1: J'aime bien que ça peut décider le fate de plein de choses. J'aime beaucoup mettre l'avenir de trucs sérieux sur un Rechauffer Ciseaux.
0: Ah non.
1: Ça me fait, non, mais ça me fait rire. Je suis comme, ben, ça va être la vie qui va décider, puis c'est drôle.
0: Mais, est-ce que t'as un exemple?
1: Je sais pas.
0: Vraiment intense. T'as pas d'exemple?
1: Non, sur le fly. De quoi qui va quand même peut-être me coûter une semaine, mettons. Là. C'est quand même semi-important, tu vois. Puis je sais pas, ça me ferait de prendre le risque de...
0: Hey, est-ce que genre je prends off pour la semaine?
1: Ouais, genre, ou comme un truc qui coûte cher. Là. Quand ça coûte plus, c'est comme 200$.
0: Ah ouais.
1: J'achète-tu live ou j'attends d'économiser, Rechauffer-Ciseaux?
0: Rechauffer-Ciseaux. C'est live. OK, nice. Mais, fait que ton jeu préféré, c'est Rechauffer-Ciseaux.
1: J'aime beaucoup. Il est important. Il y a une grosse symbolique. C'est cool.
0: C'est très vrai. Hey, j'ai eu un déjà-vu live.
1: Yeah?
0: Incroyable. Mais c'est impossible.
1: Parce que je suis jamais venu ici.
0: Non, exact.
1: Donc, who knows?
0: Hey!
1: Vas-y.
0: Je suis désolé à tout le monde qui écoute. Puis je suis désolé à toi, Ben. Parce que c'est la fin de l'émission.
1: Aïe, aïe, aïe.
0: Mais par contre, pour m'excuser, je vais mettre « Désolé » de Bobo Ono.
1: Alors, c'est pardonné.
0: Okay.
1: C'est pardonné, Ben.
0: Oui, parce qu'il va le dire qu'il est désolé. Puis il le dit pour moi.
1: Yeah.
0: OK? Fait à toutes les fois qu'il va dire « Désolé », ça vient de moi.
1: Sachez que c'est nos excuses les plus franches envers vous.
0: Hey, Ben, c'était vraiment un plaisir de te recevoir.
1: J'ai adoré.
0: C'est incroyable.
1: N'importe quand.
0: Ben,
1: j'aime trop.
0: C'est ça. Félicitations à toi.
1: Mais merci.
0: Je te lance des fleurs.
1: Mais non, mais je te redonne les fleurs, gros.
0: Non. Hey, un cadeau, c'est donner. Donner, c'est donner, reprendre, c'est voler.
1: OK, fair enough.
0: Donc, sur ce, merci à tous. Merci à tous.
1: Merci à vous d'avoir écouté. Bien sûr.
0: Oui. Qu'est-ce qu'on écoute?
1: Qu'est-ce qu'on écoute?
0: Ouais, dis-moi, qu'est-ce que les gens écoutent à la maison?
1: Ah, oh, ils vont être désolés pour vous, mais...
0: C'est le 89,3.
1: Oh!
0: La marge!
1: La marge, putain, je l'aurai jamais.
0: En tout cas, merci beaucoup à tout le monde d'avoir écouté. Merci à CISM. On vous dit à la prochaine fois.
1: Yes, puis encore désolé.

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0: depuis quelques semaines pour cette émission estivale de jasette intéressante. À chaque semaine, on se trouve une excuse pour juste avoir du plaisir à la conversation. Cette semaine, j'ai avec moi Ariane Lefebvre, candidate à la maîtrise en com à l'UQAM. Vous allez peut-être reconnaître sa voix pour les fervents auditeurs des Sirènes. Elle est chroniqueuse aux Sirènes et elle parle souvent de lutte. Salut Ariane.
1: Allô.
0: Comment ça va?
1: Je suis contente d'être là. C'est un nouveau. Je suis jamais venue dans ce studio-là précisément.
0: Ah oui, oui.
1: J'explore ces ISM.
0: Mais pour ceux qui se posent la question où on est en pré-enregistrement présentement, éventuellement, parler pour aujourd'hui, ça devrait être live, mais avec certaines obligations que j'ai, je peux pas être au micro à 19h juste. On est dans le petit studio, le studio de prod, qui est assez convivial. Je l'aime quand même pas mal, moi, pour faire justement ce type d'enregistrement-là.
1: Oui, c'est vraiment chouette.
0: Ouais. C'est drôle que tu n'as jamais été dedans, mais les Sirènes, quand vous pouvez enregistrer, vous êtes beaucoup de toute façon. C'est un gros show. Là, vous êtes comme des fois, je sais pas quoi, 8 invités. Là.
1: Oui, ben des fois, sur les 2 heures, surtout maintenant, on fait 2 heures, mais les fois que j'ai pré-enregistré, c'est dans l'autre studio, juste en arrière, ouais. Celui-ci.
0: Le studio B, qui est historiquement l'ancien studio live de CSM il y a à peu près 20 ans.
1: Voilà, fait que nous, c'est là qu'on a enregistré nos pré-recs, mais.
0: Puis honnêtement, moi aussi, je suis content de t'avoir à l'émission parce que ça fait quelque chose comme 2 ans que je te dis « Hey, passe donc à soit Epistemia ou whatever, comme tu sais ce que je fais. » Puis parce que à l'époque, c'était avant la maîtrise, tu faisais déjà comme tu parlais du patrimoine, c'est quelque chose qui t'intéressait beaucoup, mais t'étais pas tant à l'aise à venir passer au micro, ce que je comprends. Mais après comme 2 ans des Sirènes, puis maintenant, t'as fini ta maîtrise ou t'as-tu fait le dépôt?
1: Ben je dépose, je touche du bois là, mais dans comme un mois précisément, fait que c'est là que ça se passe. Puis c'est ça, il y a 2 ans, moi j'ai fait ma maîtrise en 3 ans là, ça je complète ma 3e année. Quand tu m'as invité pour la première fois, moi je commençais mon mémoire, j'avais pas encore complètement choisi mon sujet non plus, fait que c'est pour ça que j'étais pas complètement à l'aise. J'avais comme beaucoup de données théoriques, mais j'avais pas d'enjeux que j'allais explorer. Fait que c'est pour ça que je me sentais pas trop à l'aise à venir à Epistemia, mais là j'ai un sujet, j'ai de la métaux, un terrain de recherche, je suis rendue là.
0: Ouais, puis étrangement à parler pour genre, c'est moins académique qu'Epistemia.
1: Écoute, je pense que j'aurais parlé de mon sujet, je sais pas. Il y a comme une trame de base avec laquelle je parle de mon sujet. Après ça, bon, il y a quelques anecdotes que je dis pas en contexte purement académique.
0: Ouais.
1: Peut-être qu'elles sortiront ici.
0: Ah, peut-être, on verra. Dans ton sujet, sais-tu la lutte en général? Mais je dirais pas la lutte en général, mais c'est-tu comme une grosse partie de ton sujet?
1: Ben oui, absolument. Fait que dans le fond, je vais flex mon titre de mémoire. Fait que là, je pense que ça va mettre la table. Mon titre de mémoire, c'est « Patrimonialiser la culture populaire. 2 points. Le cas de la légitimation de la lutte professionnelle à Montréal. » Donc, moi, le cœur de mon sujet, c'est le patrimoine culturel au Québec. C'est ça qui m'a motivée à venir à aller faire une maîtrise, en fait, puis qui a commencé, en fait, je me suis intéressée à la question du patrimoine culturel d'un point de vue de la culture populaire. Puis après ça, bon, j'essaie de chercher différents cas d'études qui pouvaient m'aider à répondre à ces questions-là, mais c'était jamais complètement satisfaisant. Je me suis intéressée au milieu muséal, entre autres, là, puis je voulais voir comment au début de ma maîtrise, je voulais voir comment certains corpus d'histoire de l'art québécois étaient oubliés dans des archives de musées nationaux, etc. Mais je trouvais ça me correspondait pas vraiment et tout ça. Puis là, à un moment donné, je suis tombée sur la lutte. Puis en voyant la richesse, en fait, de l'histoire de la lutte au Québec, puis de tout ce que ça pouvait amener au niveau des récits et tout ça, ben je me suis dit, c'est ça mon sujet. J'ai trouvé mon sujet. Donc la lutte, je dirais que c'est la moitié de mon mémoire. Puis elle vient comme vraiment bien explorer des thématiques de fond que j'aborde avec le patrimoine.
0: Juste pour préciser, t'écoutais pas la lutte plus jeune. Quand je t'ai dit, comme tu viendras parler de lutte, t'étais comme, je suis pas nécessairement une experte de lutte, c'est ça que tu m'as dit?
1: Absolument pas. Moi, en fait, le premier show de lutte que je suis allée voir, c'est il y a 2 ans. Justement, j'étais avec une de mes amies, Léa Desbiens, qui est aussi candidate à la maîtrise en communication à l'UQAM. On avait un travail de session à faire ensemble. Elle travaille sur les microbrasseries. Moi, j'étais plus axée sur le point de vue culturel, artistique et tout ça. Puis on a décidé d'analyser une production culturelle dans un bar ou dans une microbrasserie. Puis on pensait au show de drag, on pensait au show d'humour. Puis j'ai dit, hey, il me semble qu'il y a de la lutte dans les bars à Schlag. Plante d'aller là, puis les deux très académiques avec notre grille d'observation.

0: avait nos petits cahiers, on s'était préparé, on avait lu avant. Puis là, on est arrivé là, puis moi, mon... Il y a comme les nuages se sont séparés, la lumière divine c'est comme m'a illuminée. J'ai vécu une épiphanie. Puis là après la première partie du show puis 2-3 pintes, ben là la deuxième moitié du show, j'étais debout sur ma chaise puis je criais là, j'avais laissé de côté ma grille d'observation, j'étais all in. Puis depuis ce temps-là, je vais voir de la lutte comme pas possible.
1: C'est très drôle comment tu décris l'épiphanie, parce que ça me fait penser un peu justement à l'essai de... C'est quoi, c'est Baudrillard sur
0: Roland Barthes.
1: Barthes, oui, c'est ça.
0: Roland Barthes, dans Mythologie. Lutte. C'est le premier chapitre de Mythologie. C'est le chapitre s'appelle « Là où on catch » ou « Le monde où l'on catch » ou quelque chose comme ça. Puis oui, effectivement.
1: Ouais. Je lis ce livre-là, puis c'est le seul chapitre que j'ai lu.
0: C'est le meilleur, je pense.
1: Ouais. Ouais, c'est quand même assez intéressant, parce que moi, je suis pas un amateur de lutte. J'en ai écouté un petit peu là, quand j'étais adolescent. Puis, mais tu sais, c'est adolescent, t'sais, en soi, la lutte. Puis à un moment donné, j'ai juste laissé ça de côté. Sauf que je suis toujours prête à défendre la lutte. Je vois ça comme le théâtre de la masculinité, comme plus grande que nature. Là. On parle des représentants comme demi-dieux, genre de. Oui. Ils sont plus gros que nature. Littéralement, c'est souvent des personnes qui sont comme grandes, extrêmement musclées. Du moins comme quand on parle de lutte, la WWE, là, des dudes comme 6 pieds 4 et plus. Puis ils font des trucs. On va en reparler tantôt, là, même si c'est scénarisé puis c'est comme chorégraphié, entre guillemets, les moves qu'ils font représentent comme une puissance qui est au-delà de ce qu'un être humain normal est capable de faire.
0: Absolument.
1: Moi je pense à je pense que c'est comme une souplesse, là, où est-ce qu'il monte le gars, puis ça fait comme une chandelle.
0: Oui.
1: C'est hallucinant là, comme move, puis symboliquement ça représente comme un moment de force.
0: Ah, absolument. Puis les lutteurs, après ça, vont développer leur moment, justement. T'sais, ils ont toujours des finisher moves, là, où chacun des lutteurs va... Quand il fait ce move-là, le monde les gens les reconnaissent par ça, ou ils attendent ce mouvement-là, ou cette prise-là dans un match. Puis ça aussi, parce que ça vient... Ce genre de prouesse-là physique en vient à définir le personnage. Puis ça représente aussi beaucoup ton style en tant que lutteur. Est-ce que tu fais de la haute voltige, que là tu vas faire 3 flips de la 3e corde, ou est-ce que tu vas être plus dans la narration? Il y a des personnages qui sont beaucoup plus forts à faire des finisher moves qui sont proches du sol, puis là qui vont parler en même temps. Donc il y a plein de sortes de prouesses qu'on peut faire, puis qui viennent représenter une chose ou une autre du lutteur qu'on a devant nous.
1: Ben, je pense qu'on est d'accord tous les deux que c'est un sujet vraiment intéressant, la lutte.
0: Ah ouais, je suis tellement contente là, j'ai tellement bien choisi mon sujet de recherche. Le nombre de fois où j'ai justifié ça dans mon mémoire, l'observation participante là. Dans le fond, tout ce que je fais, c'est que je justifie d'un point de vue méthodologique le fait que j'aille boire de la bière et crier après des gens. Puis il y a plusieurs fois, bon, après peut-être une bière ou deux là, ça a pas entaché mon terrain, ne vous inquiétez pas. que je me suis dit, maudit que c'est le fun comme terrain de recherche. Puis là, je repensais à ce que j'aurais pu faire dans les musées, dans les archives muséales. Puis autant que ça peut être intéressant, je me dis, maudit que c'est plus le fun qu'est-ce que je suis en train de faire.
1: Ouais. Il y avait quelque chose de comme vraiment plus comme académique. On va dire, t'es un petit peu plus poussiéreux parce que t'es dans les archives, contrairement à quelque chose comme t'es de l'art vivant. Là.
0: Ouais, exact. Puis de l'art vivant, comme... Il y a quelque chose de la lutte qui est tellement proche du carnaval, dans le sens où, oui, les personnages sont plus grands que nature, les récits sont plus grands que nature, mais en tant que spectateur, quand tu y vas, là, c'est la fête. Là. Comme on est là, tout le monde, pour sortir quelque chose de nous-mêmes. Là. Tu vas à la lutte un soir où t'es fâché, 2 heures plus tard, là, t'es plus fâché. Là. T'as sorti le méchant quelque part, t'as pu insulter comme tu fais jamais dans la vraie vie, t'as pu rire de situations complètement grotesques ou loufoques, t'as pu... c'est ça, t'as vécu une gamme d'émotions en dedans de 2 heures, puis c'est ça, ça sert à ça, ce genre d'activité-là.
1: Ouais, ben parlant de faire vivre des émotions puis de sortir le méchant, je pense qu'on va aller écouter une petite toune, puis on va revenir après pour jaser encore plus de lutte à parler pour jaser.

0: Ben oui, vous écoutez encore Parler pour jaser sur les ondes de CISM 89.3 FM. On est avec Ariane Lefebvre. On parle de lutte, puis tu sais, du patrimoine culturel de lutte. Mais ce qu'on n'a pas fait au premier micro, c'est on n'a pas nécessairement défini la lutte. Parce que je pense que tout le monde le sait. Là, maintenant, on parle de lutte professionnelle, entre guillemets, pas la lutte gréco-romaine ou la lutte comme olympique ou amateur. C'est quoi qui fait comme réellement la différence entre ces espèces d'aspects-là de la lutte? Puis comment on fait pour justement définir la lutte professionnelle en soi, Ariane?
1: Bien, une grande question hein, qui a été sujette à beaucoup de débats durant le dernier siècle et demi, j'ai envie de dire. Parce que la lutte professionnelle, là, donc là, j'entends bien ici les gens qui se battent à coups de chaises de métal, c'est né à la fin du 19e siècle dans une tradition de combat qui était pas scénarisée au départ. C'était comme ça faisait partie de programmation des fêtes foraines, des carnavals qui étaient souvent ambulants. Puis ça a commencé à se développer vraiment comme un sport. À un moment donné, bon, il y a la question des paris sportifs qui rentrait en ligne de compte où là on a commencé à faire affronter les hommes forts qui étaient engagés par les troupes de fêtes foraines avec des gens dans des villages qui allaient visiter, mais on plantait des faux villageois dans ces villages-là, puis on commençait à arranger les spectacles et l'issue des combats, puis se splitter la différence. Donc de là la différence avec la lutte gréco-romaine là, qui est plus codifiée, qui se fait dans une arène qui est ronde, etc., etc. Là on a commencé à l'associer ou à la présenter dans un ring qui est plutôt proche de celui de la boxe, qui a été breveté dans les années 30 d'ailleurs à peu près. Donc voilà, la lutte professionnelle, elle s'est définie comme lutte professionnelle, surtout entre autres par ce qui a fait en sorte qu'on l'associe beaucoup au sport. C'est la médiatisation de la pratique. Donc, c'est par la radio, c'est par les journaux aussi de l'époque qui ont commencé à traiter des résultats de lutte, justement, parce que ça devenait populaire très, très, très rapidement. Puis c'est dans les journaux, dans la radio qu'on traitait de ça. Et c'est toujours dans la section sport. Fait que c'est devenu comme une question d'habitude de traiter de la lutte comme un sport. Puis en même temps, la question scénarisée était pas... l'issue des matchs qui étaient scénarisés, c'était pas public. Bon, il y a des gens qui le savaient, évidemment, mais des années, mettons, 1900 à peu près, des années presque 70-80, c'était pas su que la lutte était arrangée du grand public. Puis même, il y avait des contrats de comment on dit ça, des NDA, là, des oui. Non-Disclosure Agreements, que les lutteurs et les promoteurs devaient signer pour garder le secret, l'omerta sur la lutte, le kayfabe. Je sais que je m'éloigne un petit peu de ta question, mais en même temps, je pense que c'est important pour la définir.
0: Mais je suis quand même content que tu aies mentionné le mot kayfabe, parce que je me posais la question, c'est-tu le moment d'arriver avec cette espèce de mot-là weird un peu? Genre,
1: mais je pense que c'est inévitable, ouais, parce que ça fait partie fondamentalement de l'histoire de la lutte, puis après ça, c'est une des questions pour laquelle ça a tant choqué quand... on l'a brisé, le kayfabe, tu sais, parce que comme je racontais, dans les années, mettons, entre 1910 puis 1930, la lutte était vraiment comprise comme étant sportive, entre guillemets. Les lutteurs étaient habillés pareil, il y avait une réglementation au niveau de l'uniforme, il n'y avait pas des personnages tant plus grands que nature comme on les connaît aujourd'hui. Ça s'est fait graduellement au cours des années, entre autres 50, 60, 70, alors que le secret que le kayfabe s'effritait tranquillement.
0: Le kayfabe qui est justement le front...
1: Le secret le sur secret. La véracité ou l'issue des combats.
0: Oui, t'as mentionné l'omerta, qui est quand même un bon mot pour décrire c'est quoi le kayfabe, oui. Mais j'ai l'impression que c'est comme quand il y a le kayfabe, il y a l'espèce de voile, le mirage un peu.
1: Oui, absolument. Puis... c'est ça qui est intéressant parce que même Roland Barthes, il publie Mythologie en 1957, si je ne m'abuse, puis il va parler de la fausseté de la lutte. Donc, il y a quand même quelque chose qui est connu, mais en même temps qui n'est pas toujours accepté. Il y a des gens, je pense, qui acceptaient, qui ne voulaient pas le savoir si c'était vrai ou faux. On avait beau leur dire que c'était faux, pour eux, c'était vrai, puis il n'y avait pas grand-chose à faire. C'est du moment où les ligues disent que c'est vrai, des gens qui étaient prêts à accepter que c'était vrai. C'est pour donner un bon exemple, dans les années 60, il y a un rapport qui est fait à peu près en même temps que le rapport Parent au Québec. C'est une commission d'enquête sur l'état des sports au Québec, l'état des lieux du sport au Québec, professionnels et amateurs, puis il y a une grosse section sur la lutte. On passe en entrevue un arbitre, puis on lui demande si c'est faux. Puis l'arbitre, il dit non, non, non, tout est vrai, puis blablabla. L'arbitre ment. L'arbitre ment à la commission d'enquête. Ça fait partie de l'omerta. Puis dans cette commission-là, la guilde ou l'ordre des chiropraticiens du Québec, je sais pas pourquoi, eux en particulier, disent à quel point c'est un spectacle qui est barbare, qui rabaisse, et tout ça, et tout ça, et tout ça. Puis ça fait partie d'un milieu qui souhaite pas se dévoiler à 100%, je pense. Je pense que ça contribue à tout ça. Puis un autre des points intéressants aussi, c'est que le kayfabe va se transformer. Donc, dans les années 80, c'est Vince McMahon, qui est le président propriétaire de la WWE, qui va dire « Hey, moi, je suis tanné de payer les frais d'association sportive que le gouvernement fédéral nous oblige aux États-Unis. On doit donner peut-être un 5% des profits qu'on fait à cette association-là parce qu'on est considéré comme une association sportive. » Mais là, non, moi, je brise le kayfabe. On n'est plus une association sportive. Notre produit, c'est un spectacle. J'arrête de payer ces frais-là. Et là, le monde de la lutte se réorganise, en fait. Parce que le kayfabe devient une manière d'entrer dans le spectacle. Puis d'accepter, c'est comme, je sais pas si tu connais le principe du suspension of disbelief.
0: Oui, oui.
1: La suspension de l'incrédulité.
0: Oh, j'avais jamais comme traduit ce mot-là.
1: Fort, hein?
0: Ouais, pas vrai.
1: C'est le principe que quand on va au cinéma, on accepte que ce qu'il y a devant nous, c'est pas une vraie histoire, nécessairement, que c'est de la fiction. Mais là, le kayfabe s'est transformé en ça. On accepte que quand on va voir de la lutte, on va voir de la lutte, puis on entre dans l'univers, on entre dans la proposition. Fait que même le kayfabe a changé un peu de forme.
0: Non, mais c'est intéressant. C'est comme le capitalisme. Hein, t'sais, il faut maximiser les profits. On n'est pas vraiment... T'sais, on brise l'omerta parce qu'on le sait de toute façon de l'intérieur qu'on n'est pas vraiment une association sportive. Puis on arrête de payer ça. Puis là, justement, je pense que c'est là qu'il y a comme probablement une éclosion en termes de personnages weird qu'on connaît. Là.
1: Exact. Moi, j'appelle ça souvent l'ère de l'excès. Là. C'est là où on va commencer à avoir des personnages qui n'ont pas de maudit bon sens, puis qu'on va vraiment y aller fort dans tout ce que la lutte a pu offrir pour le meilleur et pour le pire. Là. C'est aussi, les années 80, c'est aussi une année des années poudrées, en fait,
0: ouais.
1: Pour le dire ainsi. Je pense que ça contribue à je sais pas, au loufoque de certains personnages.
0: Probablement. Macho Man, Randy Savage, avec toujours l'air un petit peu comme affecté.
1: C'est dur à battre, là.
0: Oui. Ben, c'est honnêtement, c'est un petit peu comme mes années préférées, pas juste parce que j'étais jeune et t'es enfant quand ça a commencé à être de même, puis c'est un peu une nostalgie, mais c'est aussi des fois, je regarde un peu comme, t'sais, qu'est-ce qui se passe avec la WWE maintenant, puis c'est un peu plate, là. C'est morne, là. C'est comme post 11 septembre, là. Tout est comme réaliste, puis dark, puis les gars sont tous un petit peu pareils.
1: Oui, ben ça, c'est intéressant aussi parce que j'ai lu des articles récemment qui parlent de l'ère justement post-2001, post-attentat aussi à Londres en 2005, si je me trompe pas, qui est... Là, on parle de lutte qui est postmoderne, donc elle se fait référence à elle-même. Les personnages sont des référents de d'autres personnages qui ont existé avant ou sont des références à eux-mêmes. Tu sais, comme John Cena, je pense que c'est un des meilleurs exemples. C'est un personnage qui fait un retour à soi constamment. Puis on a aussi la lutte postmoderne dans le sens où elle va faire référence à des personnages de jeux vidéo, des personnages de films. Donc, on reste dans l'univers de la fiction. C'est pas tant de la lutte ou des arcs narratifs qui vont aller puiser dans la politique comme ils le faisaient avant, par exemple.
0: Oh, OK. Ouais, intéressant.
1: Mais c'est intéressant, mais je dois avouer que je connais moins la WWE.
0: Ouais, mais tu penses un peu à des années 80, puis t'avais genre Sergeant Slaughter, puis The Iron Sheik.
1: Ben, les Sheik en série. Moi, j'appelle ça les Sheik en série. Là, il y en a eu comme un autre, puis un autre. C'est durant les guerres du Golfe, en fait. Puis avant ça, il y avait les frères Raoul et... comment ils s'appelaient? C'est Raoul et Fidel Castillo.
0: Mm-hmm. Ouais.
1: Durant la guerre des missiles dans les années 60. T'sais. Puis après la Deuxième Guerre mondiale, les méchants ils étaient allemands et japonais. C'était assez simple. Là. La lutte était un écho à la politique internationale.
0: Puis juste pour revenir un tout petit peu, c'est pas nécessairement un sport, mais ça reste quelque chose d'extrêmement athlétique.
1: Ah, absolument. Puis c'est pour ça que je pense que l'appellation sport-spectacle est vraiment juste. J'ai des gens que j'ai passé en entretien, dont des lutteurs et des promoteurs, qui m'ont dit « ben c'est du théâtre extrême ». Il y a Joe Leduc, justement, qui disait ça dans les années 80. Sinon, il y en a beaucoup qui se décrivent comme des athlètes artistes aussi. Donc, énormément d'athlétisme. Puis pour les gens qui pensent que c'est complètement, complètement faux, ça fait mal pareil.
0: Oui.
1: Les gens se blessent quand même. Les gens en exigent beaucoup. Les lutteurs et lutteuses en demandent beaucoup à leur corps, entre autres.
0: Oui, puis c'est quand même, on peut les trouver sur Internet, les moments où les personnes juste se cassent des jambes à cause qu'il manque des moves de la troisième corde. Là.
1: Absolument, puis ça requiert énormément d'entraînement, ça requiert une connaissance du vocabulaire, des moves qu'il y a en commun, c'est de la chorégraphie. Puis c'est aussi de la confiance envers ses collègues. Tu sais, les lutteurs qu'on affronte, c'est pas nécessairement nos ennemis, là. Même au contraire, c'est nos collègues de travail. Puis je dis nos, puis c'est pas moi, là. Mais c'est des collègues de travail à qui on doit faire confiance. Puis c'est tout un travail, ça aussi, en soi.
0: Oui, vraiment. Alors, écoute, on va aller écouter une petite toune, puis on va revenir parler encore plus de lutte, peut-être l'aspect québécois de la lutte.
1: Yes.

0: T'écoutes encore Parler pour jaser avec Gabriel Bouvier et cette semaine, Ariane Lefebvre. On parle de lutte et on parle de la patrimonialisation de la lutte, si j'ai-tu bien dit?
1: Oui, c'est toujours... Faut s'habituer à ce mot-là.
0: Oui, il est quand même... C'est un mot compliqué que ta langue, elle tourne un petit peu comme dans ta bouche quand tu le dis. Là.
1: Absolument.
0: Puis on parle du patrimoine québécois, culturel. Puis la lutte a été, à un certain moment, vraiment important au Québec.
1: Oui, effectivement, la lutte... Je parle beaucoup de patrimoine dans mon mémoire, c'est le cœur de tout ça. Puis une des choses en fait qui va faire qu'un objet ou qu'une pratique culturelle en quelque sorte devient patrimoine, c'est entre autres son apport historique, hein, à la conception de la culture québécoise par exemple. Puis moi mon point c'est que ben la lutte fait partie de ce décor là de elle a un background historique qui est très très riche. Je le mentionnais au début de l'émission, mais la lutte professionnelle, comme on la connaît, va naître à la fin du 19e siècle. Je pense que les premiers combats au Québec, c'est tout juste après la Confédération canadienne. Là. Donc, on est en 1870, dans ces eaux-là. Puis, dès les années 1900-1910, Montréal va vraiment devenir une plaque tournante de la pratique. Il y a des lutteurs qui vont venir de France, des États-Unis, pour s'entraîner ici. Puis c'est très lucratif, la lutte. Puis ouais. Ça, je pense que c'est important pour comprendre la trajectoire de la lutte au Québec. C'est très, très, très lucratif. Là, son nom m'échappe. Là, j'ai toujours un blanc quand je parle de lui. C'est George quelque chose. Il a acheté les Canadiens avant les Molson. C'était un lutteur. Donc, il y avait des lutteurs qui avaient le budget de s'acheter des équipes de hockey.
0: Oui, c'est dans ton mémoire, tu parles que les lutteurs faisaient comme 10 fois plus d'argent que les hockeyeurs.
1: Oui, c'est ben, je pense que le meilleur exemple, c'est en 1956, Yvon Robert, le lion canadien français, qui est à ce moment-là le lutteur le plus populaire de la province. Il est bien chum avec Maurice Richard, qui est, on le sait tous, un des plus grands, le plus grand, sinon le plus grand hockeyeur de l'histoire du Québec, ou le plus marquant en tout cas. Puis à ce moment-là aussi, c'est un très, très grand hockeyeur. Puis en 1956, Yvon Robert va avoir fait 120 000 $ dans l'année. 120 000 $ de l'époque, et Maurice Richard va en avoir fait 12 000. Pour finir son année financière, Yvon Robert va amener Maurice Richard et son frère Henri Richard arbitrer des matchs de lutte dans les campings du Québec. Ça, je pense que ça donne une bonne idée, ça replace la lutte dans son système, dans l'écosystème à tout de moins sportif et culturel au Québec de ces années-là. Dans les mêmes années, la lutte est diffusée en direct à Radio-Canada les mercredis. Ça remplit le forum à chaque semaine. Il y a 1,5 million de téléspectateurs qui regardent la lutte en 1956.
0: Énorme.
1: Je veux dire, je savais même pas qu'il y avait autant de télé au Québec dans les années 50. Puis il y a 1,5 million de téléspectateurs qui regardent ça, en plus des gens qui se déplacent au forum en direct. C'est monumental comme auditoire.
0: Ouais. Puis étrangement, ça a disparu.
1: Ouais. Ben comme je le mentionnais, la WWE un peu plus tôt, en fait dans les années 80, elle va prendre de l'expansion beaucoup, beaucoup, beaucoup. Puis Vince McMahon va être très, très bien plugué au niveau de la diffusion, de la télédiffusion, en fait, de la lutte. Puis la WWE va venir d'un coup avoir beaucoup de capital et être capable d'engager des lutteurs québécois, dont les frères Rougeau, par exemple, la famille Vachon au grand complet. Et c'est tous des piliers de la lutte au Québec qui vont aller travailler aux États-Unis parce que c'est beaucoup plus payant. Puis là, les gens, ils vont se dire, ben, moi, je peux regarder mes lutteurs préférés québécois à la télévision chez nous plutôt que de me déplacer puis de voir du monde que ça m'intéresse moins de les voir. Fait que là, les ligues, les grandes fédérations au Québec, à ce moment-là, il y en a 3 dans les années 80. Elles vont imploser parce que là, elles vont perdre leur tête d'affiche. Puis là, ça va comme se démanteler un peu comme réseau. Donc là, effectivement, dans les années 80, il y a un grand creux, un grand vide dans l'offre de la lutte au Québec.
0: Quand même intéressant, ça. C'est le capital américain. Mm-hmm. Comme d'habitude, on se bat toujours contre le capital qui n'a pas de frontières, essentiellement. Exact. Ils sont venus scalper nos héros.
1: Mais en même temps, ce qui est intéressant, c'est que visiblement, il y a quelque chose qui n'était pas complètement satisfaisant dans l'offre américaine, parce que dans les années 90, bon, il y a la ligue ICW, maintenant la PLP ICW, la promotion de lutte professionnelle Inter-Championship Wrestling, qui va renaître à Hochelaga-Maisonneuve. Puis là, depuis ce temps-là, graduellement, il y a de plus en plus de ligues qui se créent au Québec, mais dans un aspect très, très local. Donc, souvent, c'est des ligues qui vont répondre à un besoin ou à une offre, qui vont offrir, en fait, quelque chose à de l'ordre du régional, du quartier. Puis là, on a au Québec en ce moment pas loin d'une quarantaine de ligues de lutte active, puis dont une douzaine à Montréal. Donc, il y en a de la lutte à Montréal. Puis il y a quelque chose de très important, je pense, ça c'est, je l'explore dans mon mémoire, mais de l'ordre de l'identification. T'sais. Est-ce qu'on se retrouve dans les récits qui sont racontés, dans les personnages qui sont mis en scène? Puis je pense pas que c'est avec deux personnages québécois à la WWE qu'on va complètement se retrouver.
0: Non, c'est ça. Quand même intéressant. Je voulais juste revenir en arrière,
1: oui.
0: Juste pour dire que tu as mentionné qu'il y a des matchs de lutte dans les campings du Québec. La lutte, c'est pas juste au forum, ça c'est un peu partout à cette époque-là. Puis je parlais avec mon brigadier, Denis.
1: On le salue,
0: Denis, si tu nous écoutes, je t'ai dit d'écouter cet épisode-là. Et il me disait que lui, dans les années 50, il allait voir justement comme la lutte. Il m'a parlé du Palais du sport et d'un autre endroit.
1: Le Centre Paul Sauvé, oui. Non, exactement, il y a beaucoup de centres. Il y a l'Auditorium de Verdun aussi qui depuis les années 30, remplit sa salle pour de la lutte. Dans les années 70, la WWE vient à Granby, genre. Il y a que ça, des pôles de lutte au Québec. On est vraiment devenu, ça c'est depuis le début du 20e siècle, on est devenu un haut lieu de la lutte. Les gens en veulent, les gens viennent lutter ici, c'est le fun, c'est plein. Donc, cette culture-là, je pense qu'elle est jamais partie. Elle est comme disparue peut-être du mainstream ou de la discussion sur, justement, après ça, quand c'est, du coup, que c'est moins devenu un sport. Bon, il y a eu quelques émissions à RDS, il y a eu quelques émissions par-ci par-là, mais elle a peut-être disparu du mainstream, mais elle n'a jamais disparu complètement.
0: Ouais, ça, c'est toujours retrouvé, justement, dans les espaces communautaires.
1: Ouais. Plus tard, oui. Puis après ça, bon, elle a repris vie beaucoup dans les bars aussi. Donc en ce moment, on voit beaucoup de luttes qui se produisent dans des bars.
0: C'est-tu comme c'est comme ça arrange les bars d'avoir justement comme ces affaires de lutte-là. Ça arrange les lutteurs que les bars puissent veuillent que les gens viennent parce que s'il y a de la lutte, il y a des gens qui vont venir.
1: Ouais.
0: Fait que ça fait comme un peu vivre ces endroits-là. T'sais, je sais pas exactement quand est-ce que ça a repris la lutte, là, mais post-pandémie, c'est tough là, pour les institutions puis les commerces.
1: Ouais, c'est sûr que bon, pendant la pandémie, j'ai pas insisté là-dessus moi d'un point de vue de mes recherches, fait que je parlerai pas à travers mon chapeau pour ça, mais effectivement que moi de ce que je vois récemment, c'est que c'est un win-win pour les deux, ça amène du public qui vient de consommer de la bière, manger souvent, puis en même temps ben quand ils ont de la place les bars, ben ça fait une super salle pour les lutteurs. Puis souvent je pense aussi que c'est une affaire de culture, c'est-à-dire que ben tu sais, j'ose croire que le propriétaire des Fouf aime la lutte. C'est pas juste que c'est un win-win pour son organisation, c'est que probablement qu'il aime ça aussi là. Puis même chose pour les gens de l'avant-garde, ça je sais que c'est un eux aussi ils trippent sa lutte. Fait que c'était comme naturel de faire un lien avec les gars du podcast qui organisent une ligue là depuis quelques années. Je pense qu'ils ils vont commencer leur quatrième année à l'avant-garde. Donc c'est ça aussi, c'est une question de c'est qui possède les bars, est-ce qu'ils aiment la lutte, puis je pense qu'après ça il y a comme un mariage naturel qui se fait.
0: Ouais. Cool. Mais écoute, on va aller écouter une petite toune. On va revenir après ça parler justement de pourquoi ça, la lutte, c'est un patrimoine exactement, puis comment ça opère. Je pense qu'il y a une couple d'affaires là-dedans que tu peux dire qui sont un petit peu surprenantes.

0: T'écoutes CISM 89.3 FM, La Marge, puis ça parle, puis ça jase. Gabriel Bouvier au micro avec Ariane Lefebvre. On parle de lutte, puis on parle de lutte en tant que patrimoine culturel au Québec. Tu l'as mentionné, c'est le sujet de ton mémoire de maîtrise. Tu voulais t'intéresser au patrimoine, puis tu as décidé de t'intéresser au patrimoine par la lutte. Puis la lutte, c'est quelque chose qui est... Tu sais, quand on parle de patrimoine culturel, souvent on va parler d'objets. Mm-hmm. Mais la lutte, c'est quelque chose d'un petit peu immatériel.
1: Oui.
0: Fait que comment est-ce que ça opère ça dans le patrimoine, les choses comme la lutte qui sont justement un peu vaporeuses?
1: Mais je tiens à dire en premier lieu que je propose pas que la... Je dis pas nécessairement que la lutte est patrimoine. Ce que j'explore par cette mise en lien-là, c'est peut-être la porosité ou justement le fait que nos frontières pour ce qu'on définit comme patrimoine sont trop arrêtées par rapport à des normes internationales, par rapport à la culture réelle, aux éléments culturels qu'on a puis qu'on considère pas comme patrimoine. Parce qu'il faut savoir qu'au Québec, effectivement, la majeure partie de notre registre sur le patrimoine est composée de monuments, architecturaux, d'objets matériels comme des meubles, des peintures, des objets aussi, puis c'est énormément des objets religieux. Je pense qu'à 92% notre patrimoine, il est religieux. Mais on a aussi quelque chose qui s'appelle le patrimoine culturel immatériel et qui a affaire à tout ce qui est pratique, savoir-faire, expression culturelle, expression langagière, art vivant, art du spectacle. Ça a été conceptualisé quand même récemment dans l'histoire du patrimoine, c'est-à-dire que ça fait peut-être une vingtaine d'années, 23 ans en fait, que c'est légiféré par l'UNESCO, qui est comme l'autorité en question de patrimoine, l'autorité mondiale en question de patrimoine. Puis on va dire, OK, ben à partir de ce moment-ci, tous les objets qui ont à voir aux choses, c'est ça, immatériel. Fait que maintenant, la danse, certains patterns de danse, certains motifs musicaux aussi peuvent devenir patrimoine, certaines pratiques culinaires peuvent devenir patrimoine. Là, on élargit d'un coup, on est beaucoup plus loin que juste nommer des églises comme patrimoine.
0: Ouais, parce qu'avant 2003, c'était pas nécessairement les choses comme justement les pas de danse et les mélodies, etc. C'était pas légalement considéré comme du patrimoine, c'était pas protégé.
1: C'était pas protégé, puis je dirais qu'on a encore peut-être la difficulté à exactement protéger ce genre de choses-là. Puis c'est là aussi, c'est ça qui est intéressant d'aller étudier dans le fond. Puis une des choses qui est importante dans tout ça, c'est que en ouvrant ces possibilités-là ou ces définitions de ce qui peut être patrimoine, c'est qu'on inclut du coup des gens ou des pratiques qui ont pas de possibilité de s'ancrer dans une culture matérielle sur le long terme. C'est-à-dire que des petites communautés ont pas l'argent pour restaurer ou financer la construction de monuments complètement énormes, mais par contre dans leur communauté depuis 200 ans, on pratique la même danse ou à peu près. Puis ça, c'est tout autant culturel qu'une église qu'on a construite durant le temps de la colonisation. Fait que là, ça vient ouvrir non seulement pour des communautés qui ont été gravement touchées par la colonisation, justement, mais aussi ça ouvre sur des corpus d'objets immatériels qui sont du registre du populaire. Donc, ils n'ont pas été considérés, justement, par les beaux-arts ou par la culture dite légitime ou qui est déjà institutionnalisée depuis belle lurette, là. Donc, là, c'est pour ça que je me dis... Nous, c'est quoi nos limites au Québec? Qu'est-ce qui nous limite dans cette considération-là, dans cette définition-là d'objet? Puis moi, je trouvais que la lutte, c'était un bel exemple pour venir challenger certaines définitions, certaines limitations qu'on a.
0: Oui, parce que la lutte, c'est imminemment, merci, populaire. C'est pas quelque chose qui est vu comme un art sérieux. Un petit peu comme la poutine l'était avant, tu sais.
1: Oui, exactement. Mais là, tu vois, c'est ça qui est drôle aussi, parce que moi, un des points de départ de mon mémoire, c'est qu'en 2023, la lutte intègre la programmation de la Maison de la culture à Hochelaga-Maisonneuve. Puis c'est comme une première, parce que là, d'un coup, t'as une institution gouvernementale culturelle qui achète, qui finance un spectacle de lutte. Fait que le mercredi soir, tu peux aller écouter de la musique de chambre ou du jazz expérimental, puis le vendredi, tu peux aller insulter dans la même salle des lutteurs. Puis j'ai parlé au directeur de la Maison de la Culture, ben en fait à l'agent culturel de la Maison de la Culture, pour mon mémoire, puis lui il me disait ben c'est complètement important qu'on ait de la lutte parce que ça représente l'histoire du quartier en entier. Mais il y a quelque chose quand même de, c'est ça, de populaire qui va à l'encontre de certaines considérations ou certaines préconceptions en fait plutôt qu'on a de ce qui est culturel.
0: Ouais. Parce que c'est aussi quelque chose de le mentionner au début de l'émission, c'est participatif. Le spectateur est là, participe d'une certaine mm-hmm. manière au carnaval. C'est quelque chose qui, on ne fait pas à l'opéra. Là, on...
1: Non.
0: On ne chante pas en même temps. Là, on ne fait pas que « Ah ouais, ça, c'est ma partie préférée. » Puis je l'ai eu, là, Matodo, là, qui vient, je ne sais pas, je ne connais pas, l'opéra. Là.
1: Mais une des bonnes comparaisons, puis ça, c'est une des affaires qui change beaucoup, c'est que le théâtre aussi était très, très, très populaire avant. Là, je veux dire, le théâtre, il... Après la Révolution française, ça a été beaucoup du théâtre de rue. Puis avant l'espèce de réforme architecturale de Haussmann en France, ben les parterres, il n'y avait pas de bancs. Les parterres au théâtre, il n'y avait pas de bancs. Les gens se battaient, ils criaient, ils mangeaient, ils buvaient là. C'était pas vraiment différent que les publics de lutte. Puis à un moment donné, on a dit, bon, ben les riches étaient dans les loges avant. Étaient au balcon et tout ça, les riches étaient là. Puis à un moment donné, on a commencé à mettre des bancs par terre, puis on a dit, bon, ben les riches sont là maintenant, puis les pauvres sont juste plus au théâtre. Fait qu'il y a ça aussi, tu sais, les pratiques culturelles comme ça vont changer. Elles changent de milieu, elles changent de signification, le rapport qu'on a à ces pratiques-là va changer aussi. Puis c'est un peu là que je me dis, tu sais, à quel moment ou comment le fait que la lutte rentre dans la Maison de la Culture va peut-être changer la manière dont on conçoit la lutte à tout le moins. Est-ce qu'elle va changer de registre? Est-ce qu'elle va changer de forme? On est à un point d'observation de tout ça.
0: Ouais, c'est peut-être un moment charnière, là, à quelque sorte.
1: Mais oui, parce qu'en plus, je veux dire, il y a Robert Lepage qui travaille fort, fort, fort pour remettre la lutte sur la map, j'ai envie de dire.
0: Ah ouais?
1: Ben oui, et depuis quelques années, lui, il a fait sa pièce Slam. Il y a eu la pièce Agamemnon in the Ring qui s'est faite, puis qui fait comme un succès monstre, qui a un succès monstre, en fait, depuis quelques années. Et, la lutte est au théâtre. Puis la lutte est dans les formes... Il y a des romans qui se font sur la lutte. La lutte réintègre une place publique qu'on lui connaissait avant,
0: ouais,
1: mais sous un autre registre, on dirait.
0: Dans la réelle fiction.
1: Oui, c'est ça. Mais là, elle va réintégrer comme le mainstream, pas tant par sa qualité sportive que par sa qualité théâtrale.
0: Oui, dramatique aussi.
1: Oui, exact.
0: Les histoires qu'on raconte, le scénario comme tel.
1: Ah, absolument.
0: Mais il y avait aussi une télésérie de lutte, il y a quelques années... au Québec, là.
1: Documentaire?
0: Non, fictionnel. Là. Je me rappelle juste plus c'est quoi. Là. On y reviendra peut-être tantôt.
1: Okay.
0: Mais c'est l'histoire d'un... Comme c'est un père de famille là, qui commence à faire de la lutte, puis il est trop vieux, genre, un peu. Là.
1: Oh mon Dieu, pourquoi ça me dit rien?
0: Ah, ben tu l'as peut-être juste jamais capté.
1: Mais l'affaire, c'est ça aussi. Ça, c'est une autre des affaires là, que je déplore au Québec. Là, c'est qu'on n'est pas capable de conserver comme il faut notre répertoire audiovisuel. Okay? Puis ça, c'est un problème que... Même là, des documentaires sur la lutte auxquels je sais qu'ils sont là, il y a comme un backlog sur Historia, mais il n'y a pas moyen d'y accéder. Genre, il y a plein d'affaires comme ça qu'on perd, là, qui se perdent dans les terres.
0: Oui, il y a quelque chose d'un peu. Tu sais, comment j'appelle ça? Du lost media. Il y en a avoir beaucoup, là.
1: 100%. Puis au Québec, c'est quand même pas... on n'a pas été toujours hot sur le fait de conserver nos archives, malheureusement.
0: Tout ce qui est l'ONF, cependant, c'est...
1: Ah oui! D'ailleurs, il y a un documentaire de l'ONF sur la lutte.
0: Oui. Ça s'appelle pas justement comme La lutte?
1: Ça s'appelle juste La lutte.
0: Oui, c'est ça. Puis c'est 3-4 réalisateurs. Là. Il me semble qu'il y a Michel...
1: Michel Brault.
0: Michel Brault, oui, qui fait un segment.
1: Roland Barthes, il a participé aussi à la conception de ce documentaire.
0: Ah oui?
1: Oui.
0: C'est vraiment un beau documentaire. C'est pas long.
1: Non.
0: C'est à peu près 30 minutes. 30 minutes, oui. Vous pouvez aller le regarder comme immédiatement après l'émission. Pas immédiatement après l'émission, parce qu'après ça, c'est le cours de maths, puis je reviens en onde pour Feu Métal K.O.
1: Plus tard ce soir.
0: Plus tard ce soir, là, tu sais, mettez-vous confortable dans votre lit, regardez ça sur votre laptop peut-être, mais il y a comme un segment dedans où est-ce qu'il y a de la musique un peu d'opéra, genre, ou justement comme classique, puis tout est mis d'une manière très, très... très juste comme à l'image. C'est comme la souffrance, les corps en torsion, les prises, tout ça. C'est un beau documentaire.
1: Ah oui, puis là, ça, c'est vraiment comme la lutte dans les années 40-50. Puis on est vraiment dans le feeling encore que la lutte est sportive. On commence à avoir quelques personnages un peu excentriques, là, comme à la fin, je pense qu'il y a un personnage, c'est pas Killer Kowalski. C'est un autre là, qui se prend pour un méchant du bloc de l'Est. Puis il y a de ça. C'est comme un méchant soviétique qui est là, puis il insulte tout le monde, puis tout ça. Mais c'est quand même une lutte qui est beaucoup plus rigide au niveau du style que l'on peut avoir maintenant.
0: Oui, hein, tout à fait. On parle des années. C'est comme 60, ce documentaire?
1: Même 50. Pas mal certain que c'est dans les années 50.
0: Ah, peut-être. On va aller regarder sur le site web de l'ONF. Ouais. Pour finir, on a parlé un petit peu au courant de l'épisode. Est-ce que la lutte, il y a quelque chose de comme très schlagien là-dedans?
1: Ben, en fait, l'association avec Schlag, il y en a toujours eu dans les quartiers populaires. Je veux dire, dans les années 30, il y en avait à Montréal-Nord, il y en avait à Verdun, il y en avait à Pointe-Saint-Charles, il y en avait à Schlag, évidemment. Mais l'association contemporaine qu'on fait de la lutte avec Hochelag, c'est surtout grâce à la PLP ICW, la ligue dont je parlais tantôt, qui a été fondée dans un sous-sol d'église à Hochelag. Et de là, l'association des fameux sous-sols d'église avec la lutte. Puis aujourd'hui, ben c'est 3-4 ligues de lutte qui sont basées à Hochelag majoritairement sur les 12 à Montréal. Donc c'est quand même une grande proportion qui est là. Il y a un public de lutte qui est bien ancré à Hochelag. Il y a plusieurs lutteurs qui sont forts sur la scène québécoise, qui s'identifient comme venant de Hochelag. Je pense à Kevin Gray, je pense à Jason Gray, entre autres. Donc il y a de ça aussi. Oui, effectivement, il y a une effervescence dans le quartier.
0: Fait que si les gens veulent aller voir de la lutte, une des meilleures places à aller, c'est Hochelag à Maisonneuve.
1: Oui, puis je recommande d'aller à la Maison de la Culture. Les billets sont gratuits. C'est une ligue qui est très familiale. Tout le monde peut y aller. Puis je pense que c'est un bon point de départ pour tous ceux qui n'ont jamais vu de lutte avant.
0: Excellent. Y a-t-il un autre endroit que tu suggérais?
1: Pour les adultes, Battle War. C'est à mon avis une des meilleures ligues en ville. J'apprécie beaucoup en fait aller voir Battle War. Ouais.
0: Super. Est-ce que les sirènes ont de quoi de préparer pendant l'été, une petite apparition à quelque part sur les ondes de CSM ou vous êtes en pause?
1: Oh non, on est vraiment en pause là. On revient au mois de septembre. Là. On a fait notre dernier show en live aux écuries, au Théâtre des écuries.
0: Ouais, c'est bien été.
1: Ouais, c'est vraiment cool.
0: Alright, cool. Fait qu'on va t'entendre en septembre au micro pour les sirènes. Y a-t-il une autre place qu'on peut voir des affaires que tu fais ou...
1: Mais là, stay tuned, là. Vous allez pouvoir lire mon mémoire de 125 pages dans un mois et peut-être un petit 3 mois, le temps qu'on fasse des révisions linguistiques. Là, je vais vous passer ça dans l'antidote, la gang.
0: Ouais, super. Puis aussi, tu joues à la Balmolle.
1: Oui!
0: Fait que tu es comme 3 ligues, là, quelque chose?
1: Trois ligues. Moi, s'il y a un terrain d'ouvert durant l'été, j'y suis. Je me téléporte entre eux. Je joue avec l'équipe de CISM par moment. Beaucoup de plaisir.
0: Super. Écoute, merci d'être passé. C'était super le fun.
1: Merci pour l'invitation.
0: Un grand plaisir. Puis, si vous voulez écouter d'autres affaires, là, je l'ai mentionné tantôt, là, cours de maths s'en vient tout de suite après notre émission. Et bien, je reviens en onde dans 1 heure pour Feu Metal Chaos pour vous blaster un petit peu les oreilles.

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